la guérison. Alors pendant tout le temps que nous passerons durant notre émission, dans notre émission, nous allons expérimenter la puissance de Dieu. Laissez-moi vous dire que toute cette vie, la mienne, est marquée par cette puissance de Dieu, surtout au sujet de la guérison. J'ai vu ce Dieu-là agir. J'ai vu ce Dieu-là se manifester d'une façon terrible, à tel point que cette petite médecine que j'ai apprise à la faculté a été complètement émiettée au profit de la foi chrétienne. Alors nous aurons à expérimenter ensemble ce temps de prière. Nous aurons à expérimenter ensemble la puissance découlant du nom de Jésus. Nous allons à expérimenter ensemble la conséquence de l'œuvre de la croix. Tout est accompli, car il est écrit que par ce meurtrissure issu de l'œuvre de la croix, nous avons la guérison. Croyez à la parole de Dieu. Jésus a tout accompli pour que tu aies la guérison. Je l'ai dit, la guérison fait partie des droits de tout enfant de Dieu. Ayez la foi, ayez confiance à la parole de Dieu. Faites confiance à Jésus. Il est passé à la croix pour que toi tu aies la guérison. Il a été humilié pour que tu aies la guérison. Il a été blessé pour que tu aies la guérison. Il a été lacéré, son corps a été lacéré pour que tu aies la guérison. Et il nous fait la promesse que cette grâce, cette faveur en ce qui concerne la guérison accompagnera toute personne qui aurait cru en son nom. Voici les signes qui accompagneront ceux qui auront cru. Croire, ça veut dire pleinement croire que Jésus est capable de te guérir. Voilà la raison même du titre de cette émission. Crois seulement, only believe. Et au travers de passages bibliques, de versets, nous allons vous doper en ce qui concerne la foi pour que vous puissiez entrer dans l'atmosphère de votre guérison, car c'est un droit et cette guérison est gratuite. On ne monnaie pas ça. On ne vient pas ici pour vous demander de l'argent. On vient vous présenter la personne de Jésus. On vient vous présenter celui qui veut vous guérir. On vient vous présenter celui qui, durant tout son ministère, n'a fait que guérir les malades. C'est ce Jésus-Christ-là que nous venons vous présenter. Alors, on va se retrouver dans une ou deux semaines pour commencer, entamer notre émission. Soyez nombreux, invitez vos proches pour expérimenter la personne de Jésus. Que Dieu vous bénisse.

Bienvenue à notre temps des prières et du miracle. C'est Axel Thibault Féfé. Prions. Tendre Père, ô Papa, nous te rendons grâce, Seigneur, de nous accorder cette faveur de nous présenter devant toi. Merci pour le souffle de vie. Merci pour la santé. Merci, ô mon Dieu, d'avoir mon frère, ma soeur, connecté au réseau Médiacrist pour ce temps. Nous te disons merci, Seigneur. Que valons-nous, Papa, tout ce que nous sommes est grâce de ta part. Sans toi, ô Papa, nous ne valons rien. Nous te bénissons, ô Seigneur, pour chaque minute que tu nous accordes. Car c'est vraiment une faveur de ta part, ô Dieu, que nous soyons encore vivants, que nous respirons encore. Et nous te disons merci, ô Dieu Tout-Puissant, pour cela. Nous venons à toi dans ta grande miséricorde, ô Dieu, pour que tu nous accordes faveur, ces faveurs, en ce temps de prière. Père, tu vois mon frère, tu vois ma sœur, qui est dérangé par un problème de maladie ou qui est là pour un proche qui est malade. Seigneur, accorde, ô Dieu, à cette dernière ou à cette dernière la faveur d'expérimenter ta main puissante, ô Dieu. Car dans Marc 16, 17, tu nous dis: voici les signes ou les miracles qui accompagneront ceux qui auront cru en ton nom, ô Seigneur Jésus-Christ. Et nous revendiquons dans ce temps de prière Marc 16, 17 dans la vie de tout un chacun. Que ton sang versé à la croix, ô Jésus, nous lave, nous purifie, afin d'être digne de nous présenter devant le Père. Saint-Esprit, nous soumettons ces temps de prière sous ton autorité. Prends contrôle de tout, de nos âmes, de nos esprits, ainsi que de nos corps. Nous avons ainsi prié, Père, dans le nom tout-puissant de celui qui à la croix a dit « Tout est accompli ». Dans le nom de Jésus-Christ, nous avons ainsi prié, disons tous ensemble « Amen ». Amen. Nous rendons grâce à Dieu. C'est dans ce moment pareil où nous devons expérimenter la puissance de la parole de Dieu. Car la parole de Dieu, elle est puissante. La parole de Dieu n'est pas une parole qui est annoncée en l'air. Non, elle doit se démontrer. Alléluia. Nous rendons grâce à Dieu pour ce temps de prière. Nous allons lire quelques versets bibliques. On ne va pas vous bombarder de versets et ensuite vous n'allez rien retenir. Non, mais nous allons commencer à vous donner des versets clés. Des versets qui vont vous aider à appréhender la grandeur de Dieu dans vos vies. Des versets qui doivent vous accompagner au quotidien. Vous devez ruminer ces versets dedans de vous. Vous devez vous imprégner de ces versets. Ces versets doivent devenir le vôtre. Vous comprenez? Il est capital parce que la parole doit se faire chair au dedans de vous. Marie a écouté la parole venant de Gabriel et en disant amen à cette parole ses filles chères en elle. Comprenez que la parole a une puissance. Si vous voulez expérimenter la puissance de Dieu, il faut croire en la parole de Dieu. Elle est capitale. Nous allons commencer aujourd'hui par Marc 16, verset 17. Ouvrons nos Bibles dans l'évangile selon Marc, chapitre 16, verset 17. Vous devez retenir ces versets. C'est comme nous le disons chaque jour, nous répétons cela. Luc 10, 19 doit
devenir votre hymne. Voici, je vous donne l'autorité de marcher sur les scorpions, les serpents et sur toute la puissance de l'ennemi. Et rien ne pourra vous nuire. Vous devez vous vêtir de ces versets-là au-dedans de vous. Ces versets dont vous a donné, dont vous accordez, vous communiquez l'assurance véritable d'enfant de Dieu. Vous savez, il est important, qualité d'enfant de Dieu, que nous comprenions que nous avons des droits. Et ces droits sont irréfutables. Si nous ne comprenons pas cela, l'ennemi viendra jouer avec nous. L'ennemi viendra niaiser avec nous. Chose que nous devons à tout prix refuser. Donc, lisons Marc 16, verset 17. Voici les miracles. Jusqu'à 18 plutôt, hein. 16, Marc 16, 18. Voici le miracle qui accompagneront ceux qui ont cru en mon nom. Ils chasseront les démons, ils parleront de nouvelles langues. 18. Ils saisiront des serpents. S'ils boivent quelques breuvages mortels, il ne leur fera point de mal. Ils imposeront les mains aux malades et les malades seront guéris. C'est une promesse venant de Dieu. Vous savez, pour notre temps de prière d'aujourd'hui, nous allons axer cela pour la première fois sur les cas de maladie. Ce qui fait que nous ne faisons pas, nous n'accordons pas le temps à la méditation comme les autres séances, les séances précédentes. Mais pour cette séance de prière, nous allons plus axer sur la foi. Et la séance prochaine, nous parlerons sur les deux éléments qui s'opposent à la guérison. Mais aujourd'hui, j'ai à cœur à prier pour le malade. Raison pour laquelle nous axons uniquement la méditation d'aujourd'hui sur la foi. Et Marc nous dit qu'il y a une promesse venant de la part de Jésus-Christ. Cette promesse est la suivante, que si nous croyons en son nom, cette foi en son nom sera accompagnée par la guérison, en qualité d'autorité spirituelle, d'enfant de Dieu, des disciples de Jésus-Christ. Comprenez une chose, quand on devient enfant de Dieu, on a une certaine autorité. Luc 10, 19 devient une réalité. Vous avez un certain pouvoir. Vous avez une certaine puissance. Luc 10, 19 nous dit, voici, je vous donne l'autorité de marcher sur les scorpions, sur les serpents, et sur toute la puissance de l'ennemi, et rien ne pourra vous nuire. Nous avons déjà dit que quand on parle de la puissance de l'ennemi, la maladie est une puissance. Parce que la maladie a pour but de nuire à votre épanouissement personnel. Un homme malade, une femme malade, c'est une personne qui est en déficience quelque part. La personne ne peut pas jouir de la santé, du bonheur. Il peut faire semblant ou quoi, mais au fond de lui, il sait que, au fond d'elle comme personne, elle sait qu'elle est malade. Elle sait que sa vie tient que grâce aux médicaments ou autre chose. Je ne dis pas que les médicaments, prendre les médicaments est mal. Non, je ne dirai jamais ça. Mais je vous dis cela. Je vous dis autre chose. Pas que prendre les médicaments est mauvais. Non, je vous dis ce que la parole de Dieu dit ici. La puissance nuisible venant de la part de l'ennemi. Dans Luc 10, 19, qui est clair, qui dit, vous devez marcher sur toute la puissance de l'ennemi. Et ici, comme nous parlons de maladie, la maladie est une puissance dont le but est de nuire à votre vie, à votre santé. Et la Bible est claire, la Bible dit qu'il vous donne la puissance, que Jésus-Christ vous donne la puissance de marcher sur ça. Quand on parle de marcher, ça veut dire écraser complètement et qu'elle ne pourra pas vous nuire. On vous demande pas de faire ce qu'on vous demande tout simplement d'exercer l'autorité qui vous a été transmise par le Maître, par le Seigneur Jésus-Christ. Et dans Marc 7, 17, le même Jésus-Christ nous dit que
que le fait de croire en lui nous donne une certaine autorité sur la maladie. Donc, comprenez bien cela. Donc, si vous avez bien compris Marc 16, 17 à 18, nous allons passer à 1 Pierre, chapitre 2, versets 24 à 25. J'ai beaucoup aimé ce passage biblique. Nous pouvons remonter au verset 23.

verset 24 plutôt de 1 Pierre chapitre 2. Lui qui a porté lui-même nos péchés en son corps sur le bois, afin que mort au péché, nous vivions pour la justice, lui par le maître sur duquel vous avez été guéri. Ici, Pierre nous parle de la guérison divine. Il nous parle d'une banque de guérison qui a été constituée à la croix. Comme je l'ai dit la séance passée, ici on parle de Pierre, on ne parle pas de n'importe quel disciple. On parle de celui dont le maître, Jésus-Christ, a remis la vision, la continuité de sa mission sur la terre. Et il nous donne cette révélation qu'à la croix, Jésus-Christ a constitué une banque de guérison. Il parle même au passé. Lisons encore le verset 24 d'1 Pierre chapitre 2. Lui qui a porté lui-même nos péchés en son corps sur le bois, afin que mort au péché, nous vivions pour la justice, lui par le maître sur duquel vous avez été guéri. Il parle de ça au passé parce que tout est déjà accompli. C'est à nous maintenant de nous servir d'entrer dans cette banque de guérison et de réclamer notre droit à la guérison. Vous comprenez cela? Vous avez droit à la guérison. La guérison ne doit pas être pour vous un mystère, quelque chose d'inaccessible. Ici, nous parlons de la guérison conformément aux promesses de la Bible. Nous ne parlons pas de la guérison venant si c'est d'un homme. Non, non, non. Nous parlons de la guérison selon les promesses de la Bible ou la promesse, parce que c'est une promesse faite au sujet de la maladie, que vous avez droit à la guérison. Cela est indiscutable, irréfutable. C'est à vous d'accéder à cela. Nous allons prier, comme j'ai dit, aujourd'hui, c'est un jour réservé uniquement comme tel à la prière. Donc, vous ne vous êtes pas approché d'un imposteur, mais tous nous approchons de celui qui a dit à la croix, tout est accompli. Et dans 1 Pierre chapitre 2, verset 24, Pierre nous dit, vous avez été guéri. Donc, votre guérison déjà est une réalité. C'est à vous de croire maintenant à ce que Jésus-Christ a accompli à la croix. C'est à vous de croire maintenant que par ce maître sûr, vous êtes réellement guéri. C'est la foi. C'est la foi. On dit qu'il a porté vos péchés. Donc, il n'y a rien qui peut constituer l'obstacle à accéder à la banque de données de la guérison. Parce qu'il a tout accompli. Le fait qu'il ait porté vos péchés à la croix vous donne accès maintenant à sa volonté. Et quand vous lisez la Bible, Jésus-Christ est venu sur la terre pour guérir le malade physique, tout comme aussi spirituel. On ne peut pas aujourd'hui départir la guérison du ministère de la parole. Celui qui enlève la guérison du ministère de la parole, il enlève même l'essence de la parole de Dieu. Donc, la parole de Dieu a comme essence la délivrance, la guérison, l'annonce du salut, le royaume à venir. Donc on ne peut pas aujourd'hui amputer la parole de Dieu de la guérison, des miracles. C'est pas compréhensible. Peu importe la ruse ou le ruse de Satan tendant à tromper les gens avec de faux miracles, avec de fausses guérisons et tout, là n'est pas notre problème. Nous, notre problème, c'est ce que la parole de Dieu dit. Et cette parole nous dit dans Marc 16, 17 à 18, vous prierez pour les malades seront guéris. Cette parole de Dieu nous dit dans 1 Pierre chapitre 2, verset 23 à 25, que nous avons la guérison, la délivrance de la maladie par le maître sûr de Jésus. Nous croyons cela tel que cela se présente à nous. C'est ça la foi.

aujourd'hui, nous allons prier d'une façon spécifique. Ça va être l'avant-goût à ce que je vous avais dit il y a cela quelques temps lors de notre introduction, lors de l'introduction de cette émission. Nous allons prier selon le différent système dont Dieu a fait dans le corps humain. Donc, je vais citer par exemple les maladies aux prières des os, les maladies de la peau, les maladies du cerveau, ainsi de suite. Et quand toi, tu as une maladie concernant une certaine partie du corps, identifie-toi cela et crois à ton miracle. Je ne vais pas citer toutes les maladies, parce que deux ou trois minutes avant la fin, nous allons dire les maladies en général. Mais nous allons citer ces maladies d'une façon spécifique à certaines parties de notre corps. Et quand nous citerons la partie du corps, croyez que la guérison est là. Et les parties que nous citerons pas aujourd'hui, nous allons les citer prochainement. Mais croyez déjà à votre guérison selon 1 Pierre 2:24-25. Car c'est un droit, cela a été déjà accompli, réalisé à la croix. On ne fait que se servir et on se sert avec la foi que ce que Jésus-Christ a fait est réel et nôtre. Prions. Père, je viens avec ton peuple maintenant. Tu vois mon frère, tu vois ma soeur, de quoi il souffre, de quoi elle souffre, oh Dieu. Tu nous as dit dans Marc 16, 17 à 18, voici les miracles qu'accompagnent ceux qui ont cru en toi. Tu as dit, en ton nom Jésus, nous prierons pour les malades, nous imposerons les mains aux malades, et ces derniers auront la guérison. Père, je prie maintenant, conformément à ta parole, dans le nom puissant de Jésus-Christ, pour nos frères et sœurs qui souffrent de problèmes de maladies des os, de maladies de muscles. Que ce soit le problème des cancers des os, que ce soit

vite. Là où tu es, tu as ce problème-là et la foi. Père, je brise la puissance de la maladie. Je brise la puissance de la maladie. Maladie, je t'ordonne dans le nom tout puissant de Jésus-Christ d'aller dans les Lézarides, de libérer mon frère, de libérer ma soeur. Recevez la guérison dans le nom puissant de Jésus. Nous prions pour les maladies de la peau, des cheveux, des ongles, acné, cancer de la peau, chute des cheveux appelée alopécie, psoriasis, mélanome, peu importe le problème, mais tout problème lié aux maladies de la peau, je vous ordonne dans le nom tout puissant de Jésus de quitter mon frère, de quitter ma soeur, d'aller dans les Lézarides et de ne plus retourner dans sa vie. Dans le nom puissant de Jésus, recevez votre guérison. Ayez la foi. Ayez la foi. Ayez la foi. Je prie maintenant dans le nom puissant de Jésus-Christ pour les gens qui ont des problèmes au niveau du cerveau, des nerfs et des yeux. Accident cérébro-vasculaire. Je t'ordonne de libérer. De libérer. Mon frère ou ma soeur, de libérer la personne qui m'écoute, d'aller maintenant dans les arides, quitte, libère, plus question de maladies, d'accidents cérébro-vasculaires, dans la vie de cette famille, dans la vie de cet homme, dans la vie de cette femme, dans le nom puissant de Jésus-Christ. Frère, confesse maintenant que dans ta vie, tu n'auras jamais de problème d'AVC. Confesse cela, ma soeur. Confesse cela, mon frère. Confesse cela pour ta famille. Dans ma famille, la famille Kibao, mes enfants, mes parents, mes frères, mes soeurs, neveux et nièces, oncles et tantes, ne souffriront jamais de problème d'AVC. Dans le nom puissant de Jésus-Christ. Mon frère et ma soeur qui est connecté au réseau Médiacrist ne souffrira pas d'AVC. Dans le nom puissant de Jésus-Christ. Lui ou elle et toute sa famille. Alléluia. Nous allons prier pour le problème de maladie de bronches et de poumons, de système respiratoire. Asthme, bronchite aiguë, cancer du poumon, alléluia, wow Seigneur, cancer du poumon, cancer d'œsophage, pulmonie, nous prenons autorité sur vous. Si tu as des problèmes au niveau du système respiratoire, nous ordonnons maintenant à la maladie de quitter le système respiratoire. Quitte le système respiratoire de mon frère ou de ma soeur. Libère, lâche, va dans les Lézarides. Ne reviens plus jamais le tourmenter. Au nom puissant de Jésus-Christ, recevez votre guérison. Nous prions pour le problème de maladie du nez, de la gorge et des oreilles. Cancer de larynx, otite moyenne, otite aiguë ou quoi. Nous vous ordonnons maintenant de libérer les enfants de Dieu. Lâchez, allez dans les Lézarides. Ne revenez plus jamais tourmenter mon frère, ma soeur ou un des membres de sa famille. Nous prions maintenant pour les maladies du cœur, du sang et des vaisseaux. Angine de poitrine, infarctus du myocarde, souffle cardiaque, oh non, il y a tel souffle, oreillette qui se ferme pas, ventricule qui se ferme pas, hypertension artérielle, varices, je vous ordonne maintenant dans le nom tout puissant de Jésus-Christ de vous rendre dans les arrêts, d'aller dans les arrêts, de libérer les enfants de Dieu. Dans le nom puissant de Jésus-Christ, ayez la foi, recevez votre guérison. Nous allons prier maintenant pour le problème de maladies génitales et urinaires masculins. Nous avons le problème de cancer de la prostate. Impuissance. Maladie de la prostate. Je vous ordonne maintenant de libérer mon frère, de libérer sa vie, de l'aider dans les désarides. Ne retourne plus jamais le tourmenter dans le nom tout puissant de Jésus-Christ. Nous allons prier pour les maladies de l'appareil génital féminin et du sein. Cancer de l'ovaire, syndrome prémenstruel, contraception mécanique, fibrome utérin, cancer du sein.
sein. Infection vaginale. Je vous ordonne maintenant de libérer ma soeur. De libérer la soeur, la femme qui m'écoute maintenant. Au nom puissant de Jésus. Allez dans les lieux arides. Ne retournez pas. Ma soeur, recevez votre guérison. Peu importe le diagnostic qui a été annoncé par le médecin. Recevez votre guérison. Ayez la foi dans le nom puissant de Jésus. Maladie de l'appareil digestif, appendicite, gastro-entérite, ulcère de l'estomac, peu importe le cancer détecté au niveau de l'appareil digestif, vous avez droit à la guérison. Maladie liée à l'appareil digestif, même si tu n'as pas été cité, nous t'ordonnons maintenant de libérer mon frère, de libérer ma soeur. Elle a droit à la guérison. Va dans les lieux arides. Allez dans les lieux arides. Dans le nom puissant de Jésus. Recevez votre guérison. Troubles hormonaux ou troubles et troubles rénaux. Hyperthyroïdie. Calcul rénaux. Ça là, ça fait mal souvent aux gens. Diabète de tout type. Nous vous ordonnons maintenant de libérer. Peu importe ton nom appelé incurable ou chronique, libère. Allez dans les arides. Ne revenez plus jamais tourmenter les enfants de Dieu dans le nom puissant de Jésus. Maladie infectieuse. Sida, le virus HIV. Rhume. Hépatite virale. Angine pseudotoxique, tétanos, grippe sous toutes ses formes, Covid incluse. Nous vous ordonnons maintenant de libérer les enfants de Dieu. Libérez-vous avec vos infections. Nous vous ordonnons maintenant de libérer, peu importe la maladie infectieuse, dont le nom n'a pas été cité. Nous prenons autorité sur vous. Nous vous ordonnons maintenant d'aller dans les lézards, dans le nom puissant de Jésus-Christ. Alléluia. Nous allons maintenant prier pour les équilibres, l'équilibre psychique et santé mentale. Psychose, maniodépressif, désordre de l'alimentation, stress, troubles du sommeil, anorexie mentale. Nous allons parler dernièrement du droit du sommeil. Beaucoup de gens ont le problème du sommeil. Nous prenons autorité sur les troubles du sommeil dans le nom puissant de Jésus-Christ. Toi, esprit qui dérange le sommeil de mon frère et de ma soeur, c'est un droit. Car dans Proverbe 3, 25, ce droit est garanti. Nous vous ordonnons, selon Marc 16, 17 à 18, selon 1 Pierre chapitre 2, verset 24, libérez les enfants de Dieu, peu importe la maladie, dont le nom n'a pas été cité parce qu'on a résumé cela seulement quelqu'un de maladie. Nous vous ordonnons à toi, maladie, toi qui appelais maladie avec ton nom, nous vous ordonnons maintenant, nous t'ordonnons maintenant à libérer les enfants de Dieu, conformément à Marc 16, 17 à 18, conformément à Luc 10, 19, voici le pouvoir qui nous est donné de marcher sur toi. Nous marchons sur toi. Nous vous ordonnons maintenant de libérer la vie des enfants de Dieu. Et c'est là dans le nom tout puissant de Jésus-Christ. Alléluia. Merci Seigneur Jésus-Christ. Alléluia. Merci Seigneur. Nous avons ainsi prié dans le nom tout puissant de Jésus-Christ. Recevez votre guérison. Si vous l'avez reçu, n'hésitez pas à aller faire les examens. Ah oui, n'hésitez pas à aller faire des examens. Allez faire des examens dans le nom puissant de Jésus-Christ. C'est un pas de foi aussi. Nous bénissons l'Éternel. Nous sommes arrivés à la fin de notre temps de prière. Nous disons merci au Seigneur pour ce temps de prière. Nous allons clôturer par la prière. Seigneur, nous te remercions pour diverses guérisons dans la vie de nos frères et de nos sœurs. Père, nous scellons toutes ces guérisons dans le sang versé à la croix par Jésus-Christ, oh Dieu. Que ta paix puisse surabonder dans la vie de tout et chacun. Nous t'avons prié en te disant merci, oh Père, oh Papa,
dans le nom tout puissant de notre Seigneur Jésus-Christ, nous disons tous ensemble, Amen. Nous vous remercions pour ce temps de prière. Elle va être comme émission rediffusée demain. Et nous nous retrouvons samedi pour l'intercession pour la francophonie. Que Dieu vous bénisse.

Le livre de Jacques déclare que cette vie terrestre n'est qu'une vapeur qui paraît pour un instant et qui disparaît ensuite. David a reconnu que nous ne sommes que des étrangers et que nous ne faisons que passer. Au verset 17, David a également déclaré « Je sais, mon Dieu, que tu es capable de mettre le cœur à l'épreuve. » Par « mettre le cœur à l'épreuve », il veut voir si nous avons embrassé ces vérités, les vérités de l'humilité. C'est l'œuvre de la grâce de Dieu qui nous permet d'avoir la volonté et la capacité de donner. Il met notre cœur à l'épreuve lorsqu'il s'agit d'intendance et de propriété. Il met notre cœur à l'épreuve lorsqu'il s'agit de comprendre à quel point notre vie ici-bas est brève et éphémère. Il met notre cœur à l'épreuve lorsqu'il s'agit de comprendre l'importance de soutenir des choses qui auront des conséquences éternelles, comme de contribuer au travail de son Église.

Le livre de Jacques déclare que cette vie terrestre n'est qu'une vapeur qui paraît pour un instant et qui disparaît ensuite. David a reconnu que nous ne sommes que des étrangers et que nous ne faisons que passer. Au verset 17, David a également déclaré « Je sais, mon Dieu, que tu es capable de mettre le cœur à l'épreuve. » Par « mettre le cœur à l'épreuve », il veut voir si nous avons embrassé ces vérités, les vérités de l'humilité. C'est l'œuvre de la grâce de Dieu qui nous permet d'avoir la volonté et la capacité de donner. Il met notre cœur à l'épreuve lorsqu'il s'agit d'intendance et de propriété. Il met notre cœur à l'épreuve lorsqu'il s'agit de comprendre à quel point notre vie ici-bas est brève et éphémère. Il met notre cœur à l'épreuve lorsqu'il s'agit de comprendre l'importance de soutenir des choses qui auront des conséquences éternelles, comme de contribuer au travail de son Église.

Le livre de Jacques déclare que cette vie terrestre n'est qu'une vapeur qui paraît pour un instant et qui disparaît ensuite. David a reconnu que nous ne sommes que des étrangers et que nous ne faisons que passer. Au verset 17, David a également déclaré « Je sais, mon Dieu, que tu es capable de mettre le cœur à l'épreuve. » Par « mettre le cœur à l'épreuve », il veut voir si nous avons embrassé ces vérités, les vérités de l'humilité. C'est l'œuvre de la grâce de Dieu qui nous permet d'avoir la volonté et la capacité de donner. Il met notre cœur à l'épreuve lorsqu'il s'agit d'intendance et de propriété. Il met notre cœur à l'épreuve lorsqu'il s'agit de comprendre à quel point notre vie ici-bas est brève et éphémère. Il met notre cœur à l'épreuve lorsqu'il s'agit de comprendre l'importance de soutenir des choses qui auront des conséquences éternelles, comme de contribuer au travail de son Église.

me retrouve trompée, enceinte. Et bien sûr, il ne voulait plus assumer qu'il était le père. Bonjour, je m'appelle Tracy et je vais vous raconter comment j'ai osé Jésus. C'était l'époque de Skyblog, etc. Et j'avais rencontré un garçon, en fait, et il était militaire. Et sachant que je ne pouvais pas rentrer dans ces dortoirs et que chez moi, on ne ramenait pas de garçon, je suis devenue assez perverse. À partir de là, on avait des rapports sexuels tout le temps. Je me suis déjà retrouvée à faire l'amour avec lui dans des cinémas, dehors. Sur un banc, on trouvait des stratagèmes en fait pour pas qu'on nous voit en fait. Arrivé un jour, j'avais commencé à prendre contact avec un garçon qui m'aimait bien quand j'étais au lycée. Donc mon copain en fait simule une histoire pour pouvoir prendre mon téléphone. Il découvre les messages, il voit des conversations ambiguës. Et à ce moment-là en fait, je vois déjà dans son regard que là, c'est chaud pour moi. Et c'est comme s'il y a un switch qui se fait. Et tout d'un coup, je n'aime plus le militaire. Et j'aime mon meilleur ami. Et lui aussi, il m'aime. Donc, en me mettant en couple avec mon meilleur ami, j'ai commencé à avoir le même style de vie que lui, en fait. Donc, ça veut dire que j'allais en boîte tous les jours. Jeudi, vendredi, samedi, dimanche. J'allais pas à l'école, je travaillais pas. Donc, j'avais pas de vie, en fait. Donc, on était tout le temps en boîte. J'ai des rapports avec lui. Et au bout d'un mois, même pas, je suis censée avoir mes règles. Mais je les ai pas. Et je commence à ressentir des douleurs dans la poitrine, etc. Mais je me dis, c'est impossible. Il s'avère qu'un jour, en boîte de nuit, en parlant avec des amis, ils me disent, telle et telle fille, tu la vois, et elle était chez lui quand toi, t'étais pas là. Parce que j'étais partie faire un stage de danse dans le sud de la France. Au final, je me retrouve trompée, enceinte. Et bien sûr, ils ne voulaient plus assumer qu'il était le père. Donc il a commencé à limite dire aux gens qu'il m'avait vu dans des voitures avec des garçons, que l'enfant c'était forcément pas de lui, etc. Alors que je vivais avec lui et j'étais tout le temps avec lui. Et je me rappelle, il y avait des moments où je me réveillais le matin et je me disais, si je prends ma voiture et que je fonce dans un mur et que je meurs, ce sera beaucoup plus facile que la situation dans laquelle je suis. Sachant que j'étais quelqu'un de très populaire, etc. Ça fait que là, je me suis sentie en fait... Je suis personne. Franchement, je me suis rendu compte, je suis personne, je suis nulle, j'ai raté tout ce que j'ai entrepris. Quand tu es là toute seule, tu te dis, est-ce que ce que je fais, c'est bien? Qu'est-ce que ça va engendrer sur ma vie? C'est grave. Si quelqu'un le sait, est-ce que je vais assumer même d'avoir fait ça? Parce que, ouais, c'était vraiment pas un plan que j'avais dans ma tête un jour. Et j'avais des copines qui avaient avorté et je trouvais ça fou, en fait. Et moi, à ce moment-là, je commence à... Je priais pas spécialement Dieu, sauf quand j'avais des problèmes. Et là, je commence un peu à dire à Dieu, s'il te plaît. S'il commence à me sortir, là franchement j'attends encore qu'il puisse me dire « Tracy, demain je me réveille, je vais chercher un travail. Tracy, demain on trouve un appartement. » J'ai quand même ce truc parce que j'ai pas envie de tuer mon bébé en vrai. Le temps passe, on se parle pas vraiment et si on parle vraiment de sujets bateaux. Et on vient me chercher dans le brancard, je me rappellerai toujours, il m'a dit « Ciao !» Mais vraiment comme si on me ramenait à la mort en fait, j'allais me faire exécuter. Et encore quand je me rappelle, j'étais dans le brancard, j'étais là, j'imaginais comme dans un film qui court dans l'hôpital et me dit « Stop, non, s'il te plaît, ne le fais pas !» Et en fait, c'est pas arrivé. Donc j'étais là toute seule. Et quand t'es là toute seule, tu te dis « Est-ce que ce que je fais, c'est bien ? Qu'est-ce que ça va engendrer sur ma vie ? C'est grave. Si quelqu'un le sait, est-ce que je vais assumer même d'avoir fait ça ?» Parce que, ouais, c'était vraiment pas un plan que j'avais dans ma tête un jour. L'opération se passe bien. Je me réveille et il vient me chercher avec son frère, comme si c'était pas un moment intime en fait, comme si c'était un truc bateau que je venais de faire. Et j'étais vraiment mal en fait, je me disais mais en fait il comprend rien. Comme j'avais mon propre appartement, enfin je vivais en colocation, donc j'avais ma chambre, je les faisais venir. Et donc là, je commençais à avoir 2 à 3 rapports sexuels par semaine avec des garçons différents ou pas, ça dépendait en fait. En fait, je me prenais comme un garçon en fait, c'est moi qui dirige parce qu'ici c'est chez moi. Donc si je t'appelle, tu viens. Et même si je sortais avec un garçon, s'il venait pas, j'allais en chercher un autre. Le moment où j'ai commencé à chercher Dieu, c'est parce qu'en fait, ma grande sœur est décédée. J'ai appris ça via Skype, en fait, en voyant le visage de ma mère dépité. Donc, c'était la fille de mon père. Et j'étais loin de ma famille. Et donc, ce jour-là, en fait, j'ai vraiment vu ma vie défiler devant moi. Et je me suis dit, si je meurs, je vais en enfer. C'est vraiment ça qui est venu dans mon cœur.
Et je me suis dit, là, ma vie, c'est vraiment du n'importe quoi. Il y avait une fille chrétienne qui m'avait envoyé un message de condoléances et c'était la seule qui m'avait parlé de Jésus. Et dans ces moments-là, les messages de condoléances, en vrai, ça ne nous parle pas. Mais quand elle m'avait parlé de Jésus, elle m'avait dit que voilà, il n'y avait que Dieu qui pouvait arranger ma situation et changer l'état de mon cœur, etc., des douleurs que j'avais. J'avais tellement mal et je ne pouvais plus parler en fait, de ma sœur sans pleurer. C'est-à-dire que dès que je disais son prénom, je pleurais et j'avais des fois des émotions, des pics d'émotions. Donc je pouvais rigoler et commencer à pleurer, rigoler, pleurer. Et un jour, je me suis dit, j'ai dit, Jésus, si tu existes vraiment, tu vois la situation dans laquelle je suis, s'il te plaît, fais quelque chose. Un jour, je parle avec mon colocataire et je parle de ma sœur. Et je parle, et je parle, et je parle, et je parle. Et je parle de ma sœur comme je vous parle là maintenant, en fait. Avec une paix, avec la joie, avec... C'était bizarre, en fait. Je me suis dit, mais... Et j'ai dit à mon colocataire, mais... Et je pleure pas. Il m'a dit, mais oui, c'est bizarre. Vraiment, ça s'est fait d'un seul coup. Hein. Du jour au lendemain, comme ça, j'ai pu pleurer. Et là, je me suis dit, bon, je crois que Dieu a entendu ma prière. Et à partir de ce jour-là, Dieu a commencé à me parler, à me montrer, en fait, les choses qui n'allaient pas dans ma vie et me montrer que je pouvais, en fait, me détacher de ces choses-là. Parce qu'en fait, c'était comme si j'entendais que Dieu me disait, viens. Et moi, je disais, non, j'aime trop les garçons. Donc, quelques temps après, en fait, j'avais vraiment de plus en plus cette envie, en fait, d'oser Jésus, de connaître qui il était, de connaître en fait ce que c'était en fait de prier, etc. Parce que j'avais vu des gens prier, des gens adorer Dieu et tout, et je trouvais ça beau en fait de pleurer à la présence de Dieu et tout. Je comprenais pas en fait ce que c'était de pleurer en priant, mais j'avais cette envie. J'ai rencontré un garçon et il m'a invité dans son église, et c'était un jour où il y avait eu des baptêmes. Mais moi, j'avais pas assisté au baptême, j'avais assisté qu'au témoignage, et là déjà j'avais commencé à être touchée. Et quand le pasteur a dit, les personnes qui veulent donner leur vie à Jésus, levez-vous. Mon corps s'est levé tout seul de ma chaise et j'ai avancé. Et là, on m'a chopé, on m'a ramené devant. Sauf qu'à un moment, elle a dit, vous avez un père imparfait sur la terre, mais sachez que dans les cieux, vous avez un père qui est parfait. Et à partir d'aujourd'hui, il vous a pardonné. Et quand elle a dit ça, j'ai senti quelque chose sortir de moi et éclater par terre. Comme si on m'arrachait un collier de perles et j'ai senti en fait tout éclater. C'est comme si je voyais en fait les choses. Pour la première fois de ma vie, j'étais joyeuse, vraiment. Et surtout, j'étais remplie d'amour. C'était comme si quelqu'un me prenait dans les bras. Je me rappellerai toujours, j'étais genre abasourdie. Je comprenais pas en fait. Je me disais, mais qu'est-ce qui se passe? Et j'ai commencé à pleurer. Et ça ne s'arrêtait pas pendant 15 minutes. Je ne pleurais jamais, même quand quelqu'un mourait, sauf pour la mort de ma sœur. Mais sinon, je pleurais jamais. C'était très, très rare. Et là, je pleurais, mais je me sentais trop bien en fait. Je pleurais de joie. À partir de ce jour-là, j'ai arrêté de parler avec des garçons dans le but de coucher avec eux. J'ai arrêté la masturbation, les films porno, mentir, être méchante. J'ai tout arrêté. J'ai fait le bon choix d'oser Jésus parce que je pense que si j'avais pas osé Jésus aujourd'hui, je serais au fond du gouffre, ça c'est sûr. Je sais pas ce que je serais devenue, mais à mon avis, pire que celle que j'étais, ça c'est sûr et certain. Tout le monde se retrouve dans au moins une partie de mon histoire. Je suis sûre que si c'est pas l'alcool, c'est peut-être la masturbation, c'est peut-être la pornographie ou le fait de chercher l'amour en fait dans les personnes. Crois au sentiment que tu as ressenti pendant que je regardais cette vidéo et crois sincèrement en fait que Dieu peut faire, parce que s'il l'a fait pour moi malgré tout ce que j'ai fait, il peut le faire pour toi. Peu importe ta situation, sache que tu n'es pas ce qu'on dit, tu n'es pas une... Tu n'es pas un vendeur de drogue, tu n'es pas une alcoolique, tu n'es pas une... Peu importe ce qu'on dit, sache que tu es un enfant de Dieu et Dieu attend juste que tu lui ouvres les bras et que tu oses Jésus.

Le livre de Jacques déclare que cette vie terrestre n'est qu'une vapeur qui paraît pour un instant et qui disparaît ensuite. David a reconnu que nous ne sommes que des étrangers et que nous ne faisons que passer. Au verset 17, David a également déclaré « Je sais, mon Dieu, que tu es capable de mettre le cœur à l'épreuve. » Par « mettre le cœur à l'épreuve », il veut voir si nous avons embrassé ces vérités, les vérités de l'humilité. C'est l'œuvre de la grâce de Dieu qui nous permet d'avoir la volonté et la capacité de donner. Il met notre cœur à l'épreuve lorsqu'il s'agit d'intendance et de propriété. Il met notre cœur à l'épreuve lorsqu'il s'agit de comprendre à quel point notre vie ici-bas est brève et éphémère. Il met notre cœur à l'épreuve lorsqu'il s'agit de comprendre l'importance de soutenir des choses qui auront des conséquences éternelles, comme de contribuer au travail de son Église.

0: Le livre de Jacques déclare que cette vie terrestre n'est qu'une vapeur qui paraît pour un instant et qui disparaît ensuite. David a reconnu que nous ne sommes que des étrangers et que nous ne faisons que passer. Au verset 17, David a également déclaré « Je sais, mon Dieu, que tu es capable de mettre le cœur à l'épreuve. » Par « mettre le cœur à l'épreuve », il veut voir si nous avons embrassé ces vérités, les vérités de l'humilité. C'est l'œuvre de la grâce de Dieu qui nous permet d'avoir la volonté et la capacité de donner. Il met notre cœur à l'épreuve lorsqu'il s'agit d'intendance et de propriété. Il met notre cœur à l'épreuve lorsqu'il s'agit de comprendre à quel point notre vie ici-bas est brève et éphémère. Il met notre cœur à l'épreuve lorsqu'il s'agit de comprendre l'importance de soutenir des choses qui auront des conséquences éternelles, comme de contribuer au travail de son Église.
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0: L'anxiété, ça peut être trois choses, hein? Ça peut être un état, un trait ou un désordre.
1: Les gens qui font des crises de panique, souvent, vont arriver à l'urgence. Parce que ça peut ressembler aux symptômes d'une crise cardiaque.
2: J'ai l'air bien correct comme ça, là, mais quand ça va pas, tu sais, comme ça va pas, là, coucher sur mon matelas en regardant le plafond, puis ça a déjà duré quatre journées entières. Ma femme passait de temps en temps pour voir si je respirais toute la quitte, là.
3: C'est comme un sentiment de une grosse oppression, mais tu sais pas c'est quoi la menace.
4: On peut pas infliger ça à quelqu'un, ça se peut pas vivre de même. Donnez-moi n'importe quoi, une maladie, quelque chose, c'est trop souffrant.
0: Est-ce que cette surcharge cognitive-là qu'on s'impose pourrait devenir le stresseur qui nous ramène dans cette boucle-là d'anxiété?
5: Bienvenue aux deux derniers messages que je vais apporter dans la série « Le Dieu que vous ne connaissez pas » ayant avec comme thème le Dieu qui nous libère de l'anxiété, un thème qui rejoint chacun d'entre nous. Nous avons tous des gens que nous connaissons dans nos familles, dans nos amis, nos connaissances, des gens qui souffrent de crises de panique ou qui souffrent de crises d'anxiété. L'anxiété, c'est une souffrance, c'est une angoisse, c'est un poids, c'est une panique et c'est surtout une douleur, c'est une souffrance que des gens portent. Nous savons que simplement, statistiquement, on parle d'une personne sur quatre dans la province de Québec qui va avoir à faire face avec différents défis de santé mentale, d'anxiété, de dépression, de burn-out, d'épuisement professionnel. Alors, bien sûr, sur les 4000 personnes et plus qui sont à Nouvelle-Vie, il y a des centaines et centaines d'entre nous que c'est à vous qu'on s'adresse. C'est vous qui portez ce fardeau et qui combattez ce fléau dans votre propre vie. C'est quelque chose qui est partout dans l'actualité. Ça me marque tout le temps de voir que lorsque, à la fin de l'année, je vais souvent demander à l'équipe de communication de répertorier les différents messages, les séries de messages qu'on a fait pendant l'année et de regarder aux différents téléchargements, nombre de téléchargements des messages afin de voir qu'est-ce qui touche le cœur des gens et comment mieux servir, comment mieux rencontrer vos besoins et les besoins et comme à chaque année cette année, c'est marquant, il y a des messages et des séries de messages qui ont 4 fois plus, 5 fois plus de téléchargements pour récemment un message guérir du découragement, un message sur les peurs, n'aie pas peur sur les phobies, un message sur la réponse de Dieu à la dépression, sont les messages que de 3 fois, 4 fois, 5 fois plus de gens qui les téléchargent. Et c'est partout dans l'actualité cette semaine, alors que je préparais ce message dans les dernières semaines, des manchettes comme anxiété, une motion adoptée à l'Assemblée nationale pour plus de fonds. L'Assemblée nationale a adopté à l'unanimité une motion qui réclame plus de fonds et de ressources pour lutter contre les troubles de santé mentale. Le député Harold Lebel a notamment évoqué que 300 étudiants sur 3000, 10%, et bénéficient d'un suivi particulier dont beaucoup souffrent de troubles anxieux et des centaines sur des listes d'attente. D'ailleurs, le député Lebel a fait preuve d'une extraordinaire transparence. Son fils a donné témoignage de terribles crises d'anxiété qu'il a traversées. Une autre manchette, santé mentale, génération en détresse. Non seulement chez les adultes, non seulement chez les jeunes adultes, chez les jeunes, des gens du bel âge, aller aux milléniaux, mais aussi maintenant chez les jeunes, chez les enfants, chez ceux qu'on appelle la génération alpha, la détresse psychologique, la santé mentale, génération en détresse était la manchette. La détresse psychologique de la génération alpha, soit les enfants nés depuis 2019, 0 à 9 ans, ayant toujours vécu avec les écrans, inquiète les psychiatres du Québec qui réclament des cours d'éducation à la santé mentale dès la maternelle. Et la présidente de l'Ordre dit, si on ne s'attaque pas à ce qui est en train de se passer comme société, on n'y arrivera jamais. Explosion de la détresse chez les jeunes. Les psychiatres du Québec réclament un cours d'éducation en santé mentale. Une citation, encore une fois, du docteur Karine Igartua, qui est l'Association des médecins psychiatres du Québec. La demande de services par des enfants, des adolescents et des jeunes adultes augmente, augmente, augmente. À ce rythme, on ne parviendra pas à aider tous ceux qui en ont besoin. La proportion de jeunes du secondaire 1 à 5, aux prises avec un niveau élevé de détresse, a passé de 21 % à 29 % dans les dernières quelques années. La prévalence de troubles anxieux chez les jeunes, on a passé de 8 % à 17 % selon l'Institut statistique du Québec. Citation encore une fois de la docteure, on a des jeunes sous pression. Ils n'ont pas l'air capables de gérer l'oppression. Qu'est-ce qu'on fait comme société qui fait que nos jeunes sont si malades? L'organisme Alpha Connecté s'intéresse à la génération dite Alpha, pratiquement née avec un écran dans les mains, leur téléphone, leur portable, leur tablette, qui devraient avoir les outils pour gérer l'impact psychologique de la vie numérique, car l'utilisation constante des écrans a des conséquences sur la santé mentale des jeunes, rappelle le docteur Igartua. Le temps d'écran gruge, entre autres, les heures de sommeil diminuent, la propension des jeunes à faire de l'activité physique réduit leur interaction sociale, autant de facteurs qui augmentent les risques de souffrir de troubles mentaux. Elle dit, elle pose une question à laquelle on répond ce matin, elle dit, il est où l'endroit de rassemblement dans notre société où on peut réaliser que nous ne sommes pas seuls à faire face à l'anxiété, où on peut entendre une discussion ouverte et sans jugement et des solutions concrètes offertes. La tendance à la surprotection et la surstimulation des jeunes, des enfants, a fait diminuer le temps de jeu libre chez les jeunes et doit être remise en question. Elle dit littéralement, les jeunes n'ont plus d'espace mental pour rêvasser, pour réfléchir, simplement pour penser, pour méditer, pour poser des questions ou simplement interagir au niveau humain. Et la dernière portion de l'article m'a interpellé. Mais au-delà de ce cours, dit-elle, l'Association des médecins et psychiatres espère que les solutions seront implantées dans toutes les sphères de la société. C'est le problème de tous, dit la psychiatre, et c'est le problème le plus grave et le plus urgent de notre époque. Qui va en parler? Eh bien, ce matin, nous, et dans le prochain message, nous allons en parler parce que la parole de Dieu en parle. Et la parole de Dieu nous offre, oui, la parole de Dieu nous offre, nous donne un enseignement qui est riche et actuel, qui nous présente le Dieu que tellement ne connaissent pas, le Dieu avec un plan détaillé, des ressources nécessaires et un mode de vie afin de libérer de l'anxiété. Et combien savent qu'on se réunit pas ici seulement pour chanter quelques chansons et entendre un message? Nous croyons que Dieu est présent, nous croyons que Dieu est vivant et nous croyons que des centaines peuvent finir l'année sur un pas différent, peuvent finir l'année avec un nouvel espoir. Nous voulons déclarer cette fin d'année et entrer dans 2020, nous étant des armes du message et des ressources de Dieu et vaincre, marcher dans une paix qui est nouvelle. Voulez-vous applaudir et ensemble dire, Seigneur, tu vas renverser. Il y a tellement d'enseignements, tellement de textes magnifiques dans la parole de Dieu. Celui qu'on regarde ce matin adresse directement et on va seulement, je ne dis pas cela juste pour vous faire revenir. Si j'étais capable de vous kidnapper pour faire les deux messages d'un coup, c'est ce que je ferais parce que c'est tellement important. Ce matin, c'est une intro et on entre dans les solutions lors du prochain message également. Alors, c'est important que vous soyez là. Cet verset-là est tellement riche, tellement puissant. On va le lire ensemble et on va le découvrir ensemble ce matin. Premier Pierre, chapitre 5, à partir du verset 5. « Et tous, dans vos rapports mutuels, revêtez-vous d'humilité, car Dieu résiste aux orgueilleux, mais il fait grâce aux humbles. Venez avec humilité, donc, sous la puissante main de Dieu, afin qu'il vous élève au temps convenable. Et déchargez-vous sur lui de toutes vos anxiétés. » De tous vos soucis. Le mot grec parle d'une douleur, d'un tourment, d'une eau tourmentée, d'un trouble. Tous vos peines, vos soucis, vos angoisses, vos paniques, toutes vos anxiétés. Déchargez-vous sur lui de toutes vos anxiétés. Car lui-même prend soin de vous. Encore une fois, dans le texte original, l'anglais l'a traduit, cares for you. Est préoccupé, Dieu est préoccupé par chaque aspect de vous, par chaque aspect de nous. Soyez sobre dans vos pensées. Veillez sur vos pensées. Votre adversaire, le diable, rôde comme un lion rugissant, cherchant qui le dévorera. Résistez-lui avec une foi ferme, sachant que les mêmes souffrances, les mêmes combats, les mêmes anxiétés, les mêmes peines sont imposées ou sont vécues par des frères partout, des sœurs partout dans le monde. Le Dieu de toute grâce, qui vous a appelés en Jésus-Christ. Voici à ce à quoi Dieu nous a appelés. À sa gloire éternelle, oui, pour la gloire éternelle après, lorsque je serai avec lui, mais sur cette terre, afin que même, oui, nous traversons tous des saisons, nous avons souffert pendant une saison, pendant une période de temps, mais voici, il nous appelle, celui qui lui-même va nous perfectionner. Le mot veut dire « making you whole ». Il va te remettre en un morceau. Il va nous guérir afin de nous affermir, afin de nous fortifier, afin de nous rendre inébranlables. À lui, je vais le dire une autre fois, il va nous guérir, il va nous affermir, il va nous fortifier, il va nous rendre inébranlables. À lui soit la gloire et à lui soit la puissance. Il est vivant, il a la capacité, la puissance au siècle des siècles, des siècles, des siècles, des siècles, jusqu'à Longueuil en 2019. Et tout le peuple de Dieu dit un grand... Amen. Applaudissez celui qui va vous rendre inébranlable. C'est important de bien comprendre le contexte de ce « déchargez-vous sur lui de toutes vos anxiétés », le contexte de cette épître de Pierre. C'est une lettre à des croyants qui étaient sous très forte anxiété. Dès le chapitre 1, verset 1, il adresse des croyants qui étaient dispersés, éloignés et dispersés par la persécution, qui étaient déracinés. On parle d'un événement, d'une saison historique où sous Néron, il y avait des milliers de croyants mis à mort, assassinés. Une lettre à des croyants dispersés, persécutés, angoissés. Ils se sentent menacés à chaque jour. Tout ce qu'ils connaissaient leur a été enlevé. Ils vivent de l'insécurité, une profonde anxiété. Au quotidien, un stress et une anxiété qui est étouffante. Ils sont étrangers, ils sont dispersés. Ils ont perdu leur repère. L'apôtre Pierre est très réaliste. Dès le premier chapitre, versets 6 et 7, il décrit leur situation comme « Vous combattez, vous êtes affligés par la tristesse. » Ils vivent des deuils, vivant l'anxiété, le stress, la tristesse de diverses épreuves. C'était réel. Et ils vivaient une saison... Et plusieurs d'entre nous, à un moment ou à un autre, avons traversé ces saisons. Des saisons où l'apôtre Pierre, avec un langage à lequel on peut vraiment s'identifier, au chapitre 1, versets 7 et 8, il dit, vous l'aimez et vous louez. Vous aimez et louez Dieu sans l'avoir vu. Et vous continuez à croire en lui sans le voir encore. C'est littéralement ces saisons de nos vies où vous êtes ici ce matin, on a chanté, on a loué et vous êtes sincères. Je loue Dieu, on a chanté, il le fera encore. Mon ancre est en lui, mon rocher est en lui. Je chante, mais je ne vois pas comment il va résoudre ma situation. Je chante et j'offre le sacrifice de louange parce que je sais qu'il est bon, je sais qu'il est grand, mais en ce moment, je ne le vois pas encore comment il va agir. C'est une lettre d'un homme, non seulement à des gens qui étaient dans l'anxiété, mais qui avait lui-même ce combat. L'apôtre Pierre écrit cette lettre-là à l'automne de sa vie, dans la maturité. La plupart des historiens parlent entre 50 et 60 ans, ou entre 55 et 65 ans, il a écrit cette lettre. Mais nous avons dans les évangiles, dans son jeune âge adulte, nous avons à travers tous les évangiles un portrait de Pierre qui était sanguin, qui était émotif, qui était quelqu'un qui était d'une immense sensibilité, capable du plus haut et du plus bas, capable de vivre l'exaltation suivie d'une angoisse suivie d'un cœur et capable même de vivre. Pierre connaissait l'anxiété qui est tellement dévorante qu'elle t'amène à tout lâcher, qu'elle t'amène à abandonner, qu'elle t'amène à renier, qu'elle t'amène à lâcher, à renoncer. Pierre avait renoncé et il pleura amèrement. Et la Bible nous dit que à chaque fois qu'il y pensait, il y avait des portions de son passé qui lui provoquaient l'angoisse aujourd'hui, qui le rendaient anxieux aujourd'hui. Cet homme-là écrit une lettre qui est pour tous les âges, mais il écrit aussi, parce qu'une des marques, des deux épîtres, c'est qu'il va souvent dire « Vous qui êtes jeunes, vous qui êtes jeunes ». C'est comme si prophétiquement, Pierre adressait un mal qui est tellement présent dans notre société moderne, et je veux le dire aujourd'hui, quelle joie pour Nouvelle Vie de voir des centaines et centaines et centaines de jeunes adultes, centaines et centaines et centaines d'adolescents qui sont ici. Et on veut vous dire que Dieu a un message pour vous. En 2019, il y a une source en lui pour calmer l'anxiété des cœurs. Et comme Pierre, que ceux qui sont jeunes de tous les âges, pouvez-vous applaudir et encourager nos jeunes qui ont besoin de le savoir ce matin? Pierre est un homme qui ne minimise d'aucune façon, ne sous-estime d'aucune façon, ne minimise d'aucune façon la gravité, la réalité de l'anxiété, mais qui présente le Dieu que lui-même ne connaissait pas auparavant. Et le Dieu que tellement ne connaissait pas, on avait besoin de connaître ce Dieu qui peut guérir et libérer de l'anxiété pour nous-mêmes ou pour quelqu'un près de nous. Et je veux donner, en débutant, je veux semer une semence de foi et d'encouragement. Souvent, c'est vous êtes ici aujourd'hui, c'est vous, c'est un combat dans votre vie, la dimension de santé mentale. Puis parfois, c'est pour quelqu'un qui est près de nous. Parfois, c'est pour il y a beaucoup de parents qui sont ici. C'est mon fils, c'est ma fille, c'est mes enfants. Et il y a toutes sortes de soins qui peuvent être donnés. Il y a toutes sortes d'aides qui peuvent apporter. Nous sommes 100% en collaboration, en faveur de toute l'aide médicale. Mais il y a aussi parfois des choses qui sont diagnostiquées comme étant incurables. Et je veux juste dire ce matin, je veux juste lancer ce matin, je veux juste semer dans vos cœurs ce matin, laisser avec respect, on travaille en collaboration avec la science, mais je veux déclarer ce matin qu'en 2019, Dieu intervient encore de façon miraculeuse. Dieu intervient encore de façon qui transcende. J'aimerais commencer ces deux messages avec ce court vidéo d'une jeune femme maintenant, qui est une jeune femme adulte. Camille s'est mariée l'été dernier, elle est ici ce matin. Camille, elle chante dans la chorale, elle est impliquée avec nous. Camille et son époux Gabriel, Camille Hébert, qui alors qu'elle était enfant, ses parents sont chrétiens, et alors qu'elle était enfant, elle a été diagnostiquée et elle était sévèrement atteinte du syndrome de Gilles de la Tourette. Et d'une manière magnifique, d'une manière surnaturelle, Dieu a intervenu. Vous allez entendre son témoignage. Vous avez peut-être quelqu'un sur votre cœur en ce moment. Pendant que vous regardez ce témoignage, intercédez. Juste, Seigneur, tu es le même. Tu es capable d'agir encore aujourd'hui. Et même pour vous, aujourd'hui, Dieu veut nous apprendre à nous décharger sur lui afin de nous guérir, nous affermir et de nous rendre inébranlables. On regarde ensemble le témoignage de Camille Hébert.
6: C'est assez spécial de savoir que t'as la même petite tête, t'as le même petit cœur, mais que tu contrôles plus rien de ton corps. Puis que ça te rend bizarre aux yeux des autres. Puis que les gens, ils veulent pas être avec toi. J'ai une famille vraiment incroyable. Mes parents croyaient en Jésus pour vrai. Ils croyaient pas juste que c'était une religion, une tradition. Ils pensaient que ça s'appliquait dans notre vie au quotidien. Vers l'âge de 4 ans à peu près, là, je me souviens que je parlais à Dieu, que j'aimais lui dire comme mes journées, j'aimais lui raconter ce qui se passait. Je me souviens que Dieu, c'était une partie intégrante dans ma vie. Jusqu'à partir de 5 ans, ça allait quand même assez bien ma vie. J'étais une petite fille en santé, tout à fait normale, j'allais à l'école. Puis l'été de l'an 2000, j'ai développé des tics nerveux. Puis au départ, il s'agissait simplement de clignements d'yeux, puis des petites phases bizarres un peu. Jusqu'à Pâques en 2001, où j'ai commencé à faire une crise intense de tics. C'était pas juste des clignements d'yeux, c'était des cris perçants.

0: Que j'aurais pas d'amis, ou que les gens allaient me regarder bizarre ou croche partout où j'allais. Je comprenais ça quand même. Les amis de l'école n'ont pas été très gentils. Ils me trouvaient bizarre, ils trouvaient que j'étais pas le fun à regarder, c'est sûr. Puis je les dérangeais. Personne veut jouer à la marelle avec toi dans la cour. Les gens se mettent un putsch-putsch quand t'arrives parce qu'ils ont l'impression que ça va être contagieux ce que t'as. Ben ça a été mon quotidien. Donc j'ai été beaucoup rejetée au primaire, ça a vraiment pas été facile. Mais j'avais Jésus. Ça lui dérangeait pas. Ça lui dérangeait pas que j'aie mes petits mouvements comme ça, que je pose des cris, que je fasse des grimaces pas belles, t'sais. Lui, il était capable de voir en dedans. Vers mes 7 ans à peu près, je fréquentais une église à ce moment-là. Il y a les gens de cette église-là qui ont décidé qu'ils voulaient prier pour moi. Puis ils ont prié pour une guérison. Puis suite à cette journée-là, le lendemain, mes symptômes étaient étrangement plus faibles, beaucoup plus faibles qu'à l'habitude. Les jours suivants aussi, les semaines suivantes aussi, jusqu'à temps que j'ai plus rien. Du tout. On est retourné voir les médecins, qui ont fermé le dossier. Aucune explication à donner. C'était un miracle, tout simplement, dans ma vie de petite fille de 7 ans. Puis cet événement-là me donnait concrètement la preuve que Dieu s'intéresse à la vie de tout le monde, personnellement. Ça a absolument changé ma perspective de la vie que je veux mener. Je veux suivre Jésus. Je veux vivre pour le Dieu qui me guérit. Je veux vraiment que Dieu, ça soit le centre. Je veux être avec les gens qui souffrent. Je sais c'est quoi. J'étais jeune, c'est sûr, j'étais jeune, mais je sais c'est quoi que les gens te regardent croche puis qu'ils aiment pas ce qu'ils voient puis qu'ils veulent pas que tu sois là. Dieu, c'est tellement pas juste une valeur ou une tradition. Ça prend le centre de ta vie quand tu comprends c'est qui. Mon nom est Camille Hébert et je suis deuxième.
1: Yeah. Nous allons regarder ensemble à deux messages très importants ce matin et dans le prochain message à 5 pratiques, 5 choix de vie, 5 changements de paradigme, 5 façons de penser qui sont bibliques, 5 étapes et promesses de Dieu pour renverser, pour guérir, pour être libéré de l'anxiété. Et la première est dans l'approche, j'appelle ça l'approche et l'admission face à l'anxiété. Il y a toute une façon de, il y a un texte qu'on a lu ce matin qui à mon sens a été souvent tiré de son contexte et utilisé à toutes les sauces. 1 Pierre 5:7, et déchargez-vous sur lui de toutes vos anxiétés, car lui-même prend soin de vous. Et il y a ce texte-là, tout un contexte qu'on va développer ensemble. Mais la meilleure façon que je pourrais vous expliquer qu'il a pu être mal utilisé et même devenir douloureux pour des croyants, c'est avec cette vignette de ma vie. Lorsque j'ai gradué du collège biblique, je me suis acheté ma première voiture. Avant ça, il y a des chrétiens généreux qui nous avaient donné une voiture à Pasteur Mark et moi pour un vieux taco. Et on a fait nos études bibliques avec ça. Et elle est morte en même temps que notre graduation. Et j'ai m'acheté une voiture. Il y avait un chrétien, c'était pas une nouvelle vie, c'est à l'église où j'étais, il y a un chrétien qui vendait des voitures. Puis il a dit, viens, tu viendras moi, m'a te faire un bon deal, j'ai juste exactement ce que tu as besoin. Et lorsque je suis arrivé là-bas, j'ai tombé, waouh, c'était une Honda Accord, très bonne voiture si vous vendez des Honda, c'est génial. C'était une Honda Accord, elle avait plusieurs années, mais elle était grise, hatchback, à intérieur noir, tellement belle, shiny, armorale. Et 5 000 $, pour moi à l'époque, c'était une fortune, 5 000 $, mais toute une auto. Je l'embarque dans la voiture, je m'en vais avec, j'étais tellement fier. Jusqu'au moment où, je ne me souviens pas si c'est la même journée ou quelques jours à peine, j'ai invité quelqu'un à venir avec moi. Puis lorsque la personne embarqué dans le siège du passager. Vous savez, lorsque tu ouvres la porte, il y a et là, ferme la porte et il continue. Super fort. La sonnerie était stridente. La personne, mais voyons, bam, bam, ferme la porte, bam, bam, bam, bam, ferme la porte. Et je me souviens une fois, ça a duré parce qu'une fois, j'ai donné un livre à Pasteur Sam, Pasteur Samuel Lecomte. Il était embarqué dans mon auto qui était trop petite pour lui. Puis là, ça fait boum, mais voyons, boum. L'auto a quasiment reviré 3 fois à l'envers. Et je roulais avec. C'est pour ça que je restais célibataire tellement longtemps. C'est très dur dans ce temps-là de. de connecter. Alors, j'étais tellement choqué. Quelques jours à peine, je suis retourné voir mon ami, le vendeur de voitures, chrétien. J'ai beaucoup d'amertume. Chrétien.

Et lorsque je suis arrivé, je disais, hey, viens une minute. Là. Oh, il me voit. Hey, es-tu belle? Hein? Ouais, belle, mais assis-toi dedans. Alors, il s'assoit, puis lui, il ferme la porte. Je dis, regarde, il dit, mais non. Puis là, boum, il essaie d'une manière. Puis là, d'une manière, il plus fort, moins fort, 5 fois, 6 fois, moi, je suis là. Et finalement, il finit par la twister, la fermer d'une façon que ça arrête. Il dit, tu vois, elle est correcte. Je dis, non, elle n'est pas correcte. Ah ouais, m'a-t-il le montré? Je dis, non. Puis j'étais plus jeune, je vous parle, j'avais 20 ans. Là, tu es plus intimidant. Puis aussi, je t'ai pris parce que j'étais relativement nouveau chrétien. Puis la pensée, c'était, t'es encore là, mais la pensée, c'était, choque-toi pas, t'as pas le droit de te choquer, t'as pas le droit de. J'avais pas le droit de rien faire. Fait que j'aurais pas pris ça aujourd'hui, mais dans ce temps-là, je sais pas pourquoi. Fait qu'à la fin, il me dit, tu vois qu'elle est correcte? Puis il me prend ma main, puis il me force, puis là, je l'ai pas. Il dit, tu vois, tu l'as, correct. OK, bye. Et moi, je m'en allais en essayant de me forcer à croire qu'elle est correcte. Et quelques mois plus tard, l'automne est arrivé et elle a fait ça tout le long. Et lorsqu'ils ont monté la voiture pour changer mes pneus, pour mettre des pneus d'hiver dans un autre garage, le gars dit, il dit, t'as fait tout un accident avec ça, c'était une perte totale. Elle a été cassée en deux, cette auto-là, puis ils l'ont recollée. Beaucoup, beaucoup de chrétiens, c'est ça leur approche. C'est qu'on dit à des gens qui souffrent profondément, qui ont été blessés profondément, et on leur dit, frappe plus fort, vas-y plus fort, essaye plus fort, confie-toi plus fort, remets plus fort. Mais non, tu vas pas. Une approche que tout est sur la personne, une approche qui minimise, une approche qui est superficielle. Et il y a plein de gens qui font en sorte que quand j'ai dit que le texte est déchargez-vous sur lui de toutes vos anxiétés, qu'elle lui-même prend soin de vous, il y a des gens secrètement dans leur cœur, vous ce matin, par milliers, par l'Internet, il y a des gens dans leur cœur qui ont dit, j'ai essayé ça puis ça marche pas. J'ai essayé de fermer la porte plus fort. J'ai essayé plus fort. Mais il y a quelque chose de cassé en dedans. Puis on m'a juste rabouté et recollé. Et ça fait encore mal. Et pour arriver à apprendre tout l'enseignement biblique sur comment être libéré, comment vaincre et renverser l'anxiété, l'approche et l'admission est très importante. L'approche biblique n'est pas une approche de déni, d'efforts personnels seulement, de clichés, de pensées magiques ou de vaines répétitions. Ce n'est pas une approche de responsabilisation volitionnelle écrasante. C'est toi, sors-toi-en. Voyons donc, t'es pas un faible, t'es capable, répète des versets. Ce n'est pas non plus, je crois que bibliquement, ce n'est pas non plus une approche de déresponsabilisation personnelle. Je peux rien y faire, ou, c'est ça, axé sur un miracle qui viendra un jour, axé sur un fataliste, que je suis comme ça, ou axé sur un 100% sur, j'ai un déséquilibre chimique et c'est seulement des prescriptions médicales que j'ai besoin. Nous sommes en faveur de tout élément médical. Mais nous croyons, et je crois que la science moderne vient confirmer ce que la parole de Dieu enseignait depuis toujours, que j'ai un ensemble de facteurs. Maintenant, si vous prenez un médecin, vous a prescrit le médicament, continuez. Mais il y a un ensemble de facteurs qui contribuent. Il y a un livre formidable, extraordinaire, qui a paru l'an dernier de Johan Hari, H-A-R-I. Son best-seller s'intitule « Lost Connections », les connexions perdues. Et il dévoile, et en ce moment, c'est depuis des mois, numéro un sur la best-seller list, il s'est retrouvé à aller donner l'extrait de son livre sur un TED Talk que des millions de personnes ont regardé. Il a été l'invité récemment pour aller donner des conférences au congrès de l'Organisation mondiale pour la santé mentale qui était préparée, qui était présentée par l'ONU. Et lui raconte son histoire personnelle d'avoir été pris de manière paralysante par des crises de panique et d'angoisse et dans les gens et pas un chrétien, ce n'est pas un chrétien. Mais dans ces jeunes années, c'était, on fait un homme de toi, t'es pas un faible, arrête ça, voyons donc. Et personne ne pouvait comprendre jusqu'à ce que, t'allais voir des médecins, le médecin que lui avait rencontré à ce moment-là, lui a dit, c'est juste une dysfonction, c'est quelque chose qui est seulement, c'est quelque chose qui est uniquement traitable médicalement. C'est mis le dosage a triplé, a quadruplé, et il s'est retrouvé pendant 13 ans à prendre tous les médicaments, mais à faire rien
d'autre, aucune autre approche dans sa vie. Il a juste être suicidaire pendant toutes ces années-là pour en arriver à étudier, à passer des années, à aller chercher le meilleur de tout ce que la science moderne rassemble. Et il a cette phrase que je trouve extraordinaire. Il dit, je ne suis aucunement contre la médication, mais si vous êtes dépressif, si vous êtes anxieux, vous n'êtes pas faible et vous n'êtes pas fou. Vous n'êtes pas une machine avec des éléments défectueux. Vous êtes un être humain avec des besoins qui ne sont pas rencontrés. Et il dit simplement, comme physiquement, on a besoin d'eau, on a besoin d'air. Si tu n'as pas d'eau, tu ne survivras pas. Tu as besoin d'eau potable, tu as besoin de nourriture, tu as besoin de sommeil, tu as besoin d'air pur. Il y a des besoins à l'être humain qui sont. Et lui, son livre, c'est 9. Et c'est un livre fascinant. Je vous invite à le commander si vous lisez l'anglais. Il donne 9 facteurs et causes prouvées scientifiquement qui causent et qui provoquent, qui vont provoquer l'anxiété, la dépression. Il y a 2 causes qui sont biologiques, des causes génétiques. Les scientifiques ont découvert que pour la dépression, il existe une hérédité génétique de 37%. Mais ce gène est inactif à la naissance. Il faut donc que l'environnement active le gène qui peut alors favoriser une dépression ou de l'anxiété. En résumé, c'est ce qui vous arrive dans la vie qui détermine si ces gènes et de la dépression sont activés ou non. Et c'est ce que vous allez vivre, faire, décider et être à chaque jour qui peuvent permettre de renverser le même syndrome. Par exemple, il peut y avoir un jeune qui a des prédispositions mais à travers l'utilisation du cannabis ou à travers drogue, alcool, va multiplier à travers des événements. Des facteurs biologiques. La neuroplasticité, en une phrase, c'est que le cerveau change continuellement au cours de notre vie. Il peut croître ou au contraire diminuer. Mais là encore, c'est ce qui vous arrive dans la vie ou ce que vous décidez de faire avec votre cerveau qui déterminera sa croissance ou son ralentissement qui peut conduire à une dépression ou à un rétablissement de la dépression. Les preuves scientifiques actuelles n'appuient absolument pas pour la grande majorité des gens l'idée d'un cerveau brisé qui ne peut pas être réparé. Et les facteurs psychosociaux sont là encore considérés comme influençants. Alors, il y en a 9, mais il appelle les 7 autres. Encore une fois, certaines personnes, la médication va aider et tout ça, mais il y a d'autres facteurs. Et c'est hallucinant parce que c'est ce que la Bible enseigne. Lui, il appelle ça des déconnectes. Je pensais à nos 3 C de toute l'œuvre Nouvelle Vie, de connaître Dieu, de connecter afin de contribuer. Et lui, il parle de 7 grandes déconnectes qui contribuent à l'angoisse, qui contribuent à l'anxiété et à la dépression. Se sentir déconnecté, par exemple, dans son travail. Vide de sens, peu de contrôle ou d'autonomie au travail, peu de valorisation à long terme. Se sentir déconnecté des gens. La solitude, profondément seule, amplifiée par les médias sociaux. Se sentir déconnecté des valeurs qui ont un sens. Une enfance qui est mise sur le matérialisme, à faire les choses uniquement pour obtenir des récompenses extrinsèques et non intrinsèques. Société de consommation, de surconsommation, de comparaison continuelle. Se sentir déconnecté en raison de traumatismes vécus dans l'enfance. Se sentir déconnecté du respect. La vie moderne nous pousse à considérer le statut, la célébrité, la richesse comme des facteurs déterminants du succès. Et le fait de craindre de perdre sécurité financière ou statut social sont des facteurs de stress sous-jacent constants pour les gens. Facebook, Instagram, toujours en comparaison avec est-ce que je suis autant, est-ce que je suis. Il ajoute se sentir déconnecté de l'espoir pour un futur meilleur. Il n'est pas un chrétien. Mais lorsque quelqu'un est déconnecté d'un espoir pour un futur meilleur, et il ajoute même dans son TED Talk qu'un des contribuants à l'angoisse, à l'anxiété, se sentir déconnecté d'une dimension qui est transcendante à l'expérience humaine, porteuse de valeurs morales et de valeurs spirituelles altruistes et connectantes. Il ajoute même, on ne parle pas d'une reconnexion religieuse, on parle d'une reconnexion relationnelle. J'aimerais dire que c'est ce que la Bible enseigne. La Bible enseigne que l'être humain a besoin d'être reconnecté avec Dieu et d'être reconnecté dans des relations humaines significatives et enrichissantes et qu'il y a un facteur, il y a une foule de facteurs de reconnexion qui peuvent contribuer à nourrir ta paix, à nourrir tes forces, à nourrir ta capacité à gérer ton stress et ton anxiété. On va les découvrir ensemble, on va les vivre ensemble et on va recevoir cette paix de Dieu ensemble. Quelqu'un devrait dire oui. Nous allons apprendre à venir humblement sous la puissante main de Dieu. La deuxième partie que j'appelle non seulement l'approche et l'admission, mais l'accès à l'apaisement
par la main de Dieu. Là, il y a quelque chose qui a été fautif dans notre regard sur des textes comme celui-là. Ceux qui ont connu un texte comme celui-là qui dit « Décharge-toi sur lui de toutes vos anxiétés, car lui-même prend soin de vous, il se préoccupe de chaque aspect de vous. » C'est que la première partie de verset 6, c'est « Venez donc humblement sous la puissante main de Dieu. » Car Dieu va élever celui qui vient à lui humblement. Nous avons dissocié les deux. Vous ne pouvez pas remettre vos fardeaux à Dieu, recevoir sa paix, recevoir si, dans tout le reste de votre vie, c'est vous qui êtes en charge. C'est vous. Il y a des gens qui disent, je me sens comme si je porte le fardeau du monde. Vous n'avez pas été créé pour prendre la place de Dieu. Vous n'avez pas été créé pour porter le fardeau. Nous avons dissocié. Il y a plein de gens qui prient, Seigneur, je t'amène mon fardeau, je me décharge sur toi là de tous mes soucis, donne-moi ta paix, viens intervenir dans ma vie, alors que dans toutes sortes d'autres aspects de leur vie, Dieu n'a pas accès. Je le dirais de cette façon, nous ne pouvons pas être apaisés, comme le promet le verset 7, si nous n'appliquons pas et ne pratiquons pas le verset 6, de venir avec obéissance, avec humilité et lui remettre chaque aspect de nos vies. Qu'il y a un lien direct entre je remets ma vie selon à Dieu, je cherche à vivre selon ses voies, je lui donne accès à chaque aspect de ma vie et la paix que je vais vivre face à l'angoisse. Je ne peux pas me décharger sur lui si je suis en défiance de lui ou en déni de sa parole dans ma vie. De quoi tu parles, Pastor Claude? Je parle à quelqu'un qui dit, Seigneur, je m'en viens de prier, là, je te demande de venir me donner ta paix, je vis de l'anxiété, alors je m'en viens de donner mes fardeaux, alors que dans cet aspect-là de ma vie, j'ai de l'amertume, alors que j'ai de l'adultère, alors que j'ai du mensonge, alors que j'ai des péchés secrets, alors que j'ai une double vie, alors que je porte toutes sortes de choses qui sont contraires à toi, alors que je suis en déni, je résiste à tout ce que tu m'enseignes, dans tellement de sphères de ma vie, mais lorsque j'arrive ici, Seigneur, j'ai besoin de ta paix. J'aimerais vous dire, ce n'est pas à chaque cas, c'est le premier point, mais il y a un lien direct. Plus je vais venir avec humilité sous sa main puissante et lui remettre chaque situation de ma vie, le mettre sur le trône et chercher à marcher sous sa main, sous sa direction, sous sa parole dans chaque aspect de ma vie, plus le niveau de paix va monter et plus l'anxiété va descendre. C'est pas incroyable. Pas facile. Pas facile d'être en paix lorsque tu vis une double vie. Seigneur, viens me bénir, mais dans cet aspect-là de ma vie, tu ne peux pas entrer. L'anxiété monte lorsque tu vis une double vie. L'anxiété monte lorsque tu es quelqu'un à un endroit puis tu es quelqu'un d'autre la semaine. L'anxiété monte lorsque tu refuses de laisser Dieu nettoyer ton cœur de sentiments, d'émotions, d'amertume, d'émotions, de colère, d'émotions, de contrôle. C'est pas facile d'être en paix lorsque c'est toi qui tiens tout et qui contrôle tout. Lorsque c'est tes mains qui retiennent tout. Tu n'as pas été créé pour tout porter. Tu as été créé pour le remettre mettre à Dieu et te mettre sous sa main puissante dans chaque aspect de ta vie. C'est là que la paix vient. C'est là qu'il y a un calme. C'est là qu'il y a une assurance. Lorsque je porte ce qui m'appartient, mais je laisse Dieu porter, qu'est-ce que lui appartient? Quelqu'un va dire oui. Et Pierre parlait par expérience. Il dit, je dois laisser un accès dans ma vie à l'apaisement par la main de Dieu. C'est une main qui est personnelle. Je viens avec humilité. Les mains personnelles. L'Évangile de Marc, chapitre 1, verset 16, la Bible nous dit que Jésus est arrivé, il a vu Pierre, et lui a dit, « Suis-moi. » Et aussitôt, ils laissèrent leur filet et le suivirent. Littéralement, c'est pas seulement pour la première année ou c'est pas seulement pour la première 5 ans de ta vie chrétienne. À chaque jour de notre vie, notre paix va être directement proportionnelle à Dieu qui nous dit, relâche, c'est toi qui tiens quelque chose de ce filet-là, il faut que tu le relâches. Ce filet-là, cette situation-là, cette circonstance-là, cet échéancier-là, cette personne-là dans ta vie, cet échec-là, cette souffrance-là, tant que tu la tiens dans ta main, c'est toi qui la portes. Mais si tu me la donnes, si tu me la remets, si tu viens avec humilité, Dieu, sous ta main puissante, je viens, je prends ce qui m'appartient, mais mes mains remettent entre tes mains. C'est une main d'abandon. Il y a un apaisement dans l'abandon. Il y a un repos dans le relâchement devant Dieu. Il y a un quotidien où je viens avec humilité. Je sais pas tout, mais je vais, Seigneur, il y a des affaires que je tiens dans ma main en ce moment.
moment. Je veux te les donner. Je les remets dans ta main. Je viens me décharger sur toi parce que tu es préoccupé par chaque aspect de ma vie. Je reconnais qu'à travers ce que j'ai vécu, j'ai besoin, c'est pas dans le déni, j'ai besoin que tu viennes me guérir, j'ai besoin que tu viennes me fortifier, j'ai besoin que tu viennes me relever, j'ai besoin que tu viennes me rendre inébranlable, et j'ai surtout besoin de te remettre chaque chose entre tes mains à chaque jour, chaque chose personnellement jusqu'à ton retour. Quelqu'un devrait dire oui. C'est une main personnelle qui appelle chaque nom, et dans chaque saison de nos vies, on a des filets différents qu'on a besoin de laisser aller. Des filets de ce que j'avais prévu, des filets de mes anticipations, de mes ambitions, de blessures, de déchirements, de choses qui ont été tellement... Je relâche, je le tenais là, mais je le remets dans tes mains, et vous allez voir qu'alors que vous, au quotidien, je viens avec humilité, je ne suis pas Dieu, tu l'es, je ne suis pas le roi, tu l'es, je ne suis pas sur le trône, tu l'es, je ne sais pas tout, tu le sais, je ne comprends pas tout, mais tu es parfait et tu es amour, alors je le prends de ma main, je le relâche dans la tienne, et il y a une paix qui vient, quelqu'un devrait dire oui. C'est une main personnelle, l'accès de la main de Dieu. Et c'est une main de provision. L'apôtre Pierre vous le raconterait parce qu'il l'a vécu lui-même. Il était là. L'apôtre Pierre dit, il y a une des sources, une des plus grandes sources de stress, une des plus grandes sources d'angoisse ou d'anxiété, c'est j'ai pas assez. Je ne suis pas assez. Je n'ai pas assez. Je suis pas assez, je suis pas assez pour mon fils. Je sais pas comment. J'ai pas assez de connaissances parentales pour. J'ai pas assez de patience pour. J'ai pas assez de finances et je suis dans l'anxiété. J'ai pas assez d'assurance pour l'avenir et je suis dans l'anxiété. Je ne suis pas assez. Je n'ai pas. Et c'est comme si face à ce qui est devant moi, c'est ridicule. J'ai une foule devant moi. Tout ce que j'ai, c'est 5 pains et 2 poissons. Et Pierre vous dirait, hey, j'étais là. Moi aussi, j'étais là au moment où on se sentait tellement petit, c'était tellement gros ce qu'il y avait devant moi. C'était même trop gros pour nous. Puis c'était risible. On est arrivé avec nos pains et nos poissons, mais on les a mis dans ses mains à lui. Puis lorsqu'on les a mis dans ses mains, j'aimerais dire qu'il est le Dieu, que lorsque je lui mets ce qui est pas assez, il le multiplie. Lorsque je lui mets en ses mains, c'est toute une différence. Savez-vous, un des grands pas, on va en faire plusieurs ensemble, mais un des grands pas qui calme le stress et l'anxiété, c'est ne maudis pas ce qui n'est pas assez. Rends grâce pour ce qui n'est pas assez parce que tu l'enlèves de tes mains et tu le remets dans les mains de Dieu. Jésus prit le pain dans ses mains et il rendit grâce. Il le rompit et il le distribua. Et je me tiens à côté de Pierre et vous aussi et des centaines de chrétiens ici de l'applaudir dans un instant parce que quelqu'un a besoin de vous entendre applaudir pour dire je l'ai vécu dans tellement de sphères de ma vie. Quand je le porte moi-même puis que je focalise sur ce que j'ai pas, l'anxiété me dévore. Mais lorsque je le mets dans ses mains, tellement de fois dans chaque aspect de ma vie, je suis tellement insuffisant, mais je l'amène à lui dans sa main. Il est la main qui multiplie. Il est la main qui est assez. Il est la main qui multiplie. Quelqu'un devrait dire oui. L'intervention, l'accès à l'apaisement par la main de Dieu, sa main personnelle, sa main de provision, la dernière pensée, sa main selon ses plans et selon ses possibilités à lui. Dernier texte, on regarde ensemble à l'évangile de Luc au chapitre 5 qui va apparaître à l'écran. Et Pierre, vous avez dit, je l'ai vécu, c'est là que j'ai commencé à réaliser, c'est là que j'ai appris que c'est ce que ça veut dire vraiment de me décharger sur lui de tous mes soucis. Le mot déchargez-vous sur lui, on l'a traduit en français de se décharger sur lui de tous nos soucis. C'est le mot grec est un mot de pêche. C'est pour ça que c'est un mot qui veut plus dire, qui est plus traduit peut-être plus littéralement par lancer. C'était vraiment l'expression to cast a net. C'était comme tu lances ton filet. C'est pour ça qu'en anglais, ils l'ont traduit casting all your cares upon him, for he cares for you. Alors, dans le grec, à un pêcheur, c'est un langage de pêche et c'est le langage d'hommes qui ont passé leur vie à lancer des filets. Et certainement que Pierre, lorsqu'il écrit à ces gens qui sont pris par l'anxiété, qui sont pris par la persécution, qui sont pris par tellement de souffrances, le pêcheur, l'ancien pêcheur, le pêcheur de poissons qu'il était, leur dit, il faut que vous appreniez à lancer vos préoccupations, à lancer vos soucis, à lancer vos angoisses, à lancer vos anxiétés là où lui, à la façon, selon la pensée et selon les possibilités de Dieu. Dans Marc 5, c'est Pierre qui a vécu ce moment. C'est comme si dans Marc 5, vous avez une espèce de
portrait prophétique de ce qui prend place, en fait, à chaque semaine, ici à la Nouvelle Vie, alors qu'on enseigne la parole de Dieu, vous l'entendez, vous l'écoutez avec vos propres. Et l'apôtre Pierre est là, et dans Luc chapitre 5, les versets 1 à 3, Jésus est en train d'enseigner, il est sur le bord, et moi j'ai visité ces endroits-là où est-ce que on est assez sûr que c'était dans cette région-là vraiment où Jésus enseignait, c'est assez saisissant. Et la pensée, et Jésus est là, il enseigne la foule, et la foule est tellement de plus en plus nombreuse, et Pierre est là, et il est avec ses copains, avec ses confrères, puis ils ont pêché toute la nuit sans résultat. Ils sont dans l'anxiété de « on a fait tout ce qu'on sait faire, on est allé où on est, on a fait ça toute notre vie, mais là, ça a donné rien. » Avez-vous déjà été dans une situation anxiogène dans votre vie ou même des choses qu'avant j'avais fait, que ça a bien été, mais maintenant ça ne fonctionne plus? Ou « j'ai fait tout ce que je pouvais, je ne sais pas quoi faire d'autre. Je suis au bout de moi-même. J'étais assis à l'église, je t'écoute prêcher par ce clos, j'ai de la misère même à me concentrer parce que j'étais assis dans ma barque, on a pêché toute la nuit, on n'a rien pris. » C'est ce papa qui m'appelle et qui, avec ce fils, c'est cette maman, c'est ce jeune, c'est cette personne qui vit un divorce ou une séparation, c'est cette personne qui vit une situation d'anxiété telle parce que on a tout fait, j'ai tout essayé, j'ai tout fait, j'ai pêché toute la nuit, j'ai tout donné, je pensais comment faire, j'ai tout donné ce que j'avais, et alors qu'il est là, Jésus se recule de la foule puis dit, est-ce que quelqu'un, Pierre, je pourrais-tu, il approche le message de lui. Je pourrais-tu emprunter ta barque? Et il va dans la barque et là, il va s'éloigner juste un peu pour pouvoir, ils sont tous sur une montagne, ils sont à flanc de montagne. En reculant dans la barque, il entre dans la barque de Pierre, de celui qui est au bout de ses ressources, de celui qui est allé au bout de tout, de celui qui a pêché toute la nuit, et il va prendre le message qu'il enseignait aux foules, que Pierre écoutait, puis il va le mettre à son cœur et la pleine décision. Il va arriver à Pierre, puis il va lui dire, lorsqu'il eut cessé de parler au verset 4, il dit à Pierre, « Avance en eau profonde et jetez vos filets pour pêcher. Je veux t'amener plus profondément avec moi. Je veux t'amener plus profondément dans ta confiance en moi. Je veux t'amener plus profondément au-delà de je mets ma confiance en Dieu, puis je remets tous mes fardeaux. Non, je veux t'amener plus loin que ça. » Et la réponse de Pierre, elle est très humaine, et je suis tellement reconnaissant que Luc l'a mis tel qu'elle était. Pierre a répondu, parce que, moi j'ai jeté mon filet toute la nuit, j'ai toujours fait comme ça, puis regarde, on a les mains vides. Et Pierre va répondre à Jésus avec condescendance. Pierre va dire à Jésus, je ne vous demanderai pas de lever la main, mais combien d'entre nous avons été tentés parfois de dire juste, hey, voyons donc, Seigneur Jésus, on a pêché toute la nuit. J'ai fait ça toute ma vie. J'ai toujours fait ça comme ça. On a toujours été comme ça. C'est toujours ça que j'ai fait. Puis là, on n'a rien eu. Lance ton filet de l'autre côté. Suis ma façon. Suis ma volonté. Va plus profondément. Il dit, maître, nous avons travaillé toute la nuit sans rien prendre. Mais il aurait pu arrêter là. S'il arrête là, c'est vous qui attendez le message, d'attendre qu'il finisse et va faire aucun changement, de remettre des choses à Dieu, d'apprendre à lancer ton filet de l'autre côté, à faire des choses différemment, à penser différemment, à agir différemment, à te repentir et changer de direction. Et tout aurait pas arrêté là et on n'aurait rien su d'autre de lui. Mais je remercie Dieu que Pierre, maître, nous avons travaillé toute la nuit sans rien prendre, mais sur ta parole, je jetterai le filet. Sur ta parole, Seigneur, je vais répandre je vais aller à un endroit que je suis pas allé avant. Je vais faire ce que j'ai pas fait avant. Je vais relâcher ce que j'ai pas relâché avant. Et d'ailleurs, ils ont pris une grande quantité de poissons, tellement grande, que les filets ont presque craqué. L'autre barque, il vient les aider. Et lorsqu'il vit cela, Pierre tomba sur ses genoux, aux genoux de Jésus, et dit, Seigneur, retire-toi de moi, parce que je suis un homme pécheur. Fascinant. Alors que Pierre a une réalisation une fois de plus, et peut-être pour la première fois aussi puissamment, d'à quel point Jésus sait tout, à quel point il est en contrôle de tout, à quel point il n'est pas seulement un enseignant, c'est pas seulement une bonne philosophie, c'est le Fils de Dieu. J'ai Dieu devant moi. Sa réaction a été, non, il sait tout de moi. Est-ce que vous savez que parfois de tout abandonner à Dieu, ça nous fait peur? Il y a une peur à dire, il y a quelque chose que je veux essayer de juste prier, que le Saint-Esprit l'écrive sur votre cœur. Pierre écrira plus tard, moi j'ai appris à lancer mon filet de l'autre côté, j'ai appris à me décharger sur lui.
parce qu'il prend lui-même soin de moi. Le grec original, c'est « il est préoccupé par chaque partie de moi ». Comme l'être humain a besoin de manger et de boire et de dormir, a besoin d'eau pure, d'eau potable, de nourriture, physiquement pour survivre, nous avons besoin, comme être humain, d'être connus et aimés pour qui nous sommes. Mais tout dans notre société et dans l'image et avec les êtres humains, nous avons tous vécu que lorsque la partie moins belle de moi s'est révélée, j'ai perdu des gens. Alors, les gens ont quitté. Le religieux dit, non, faut que tu sois parfait. Les médias sociaux, tout le monde a une image qui est pas vraiment là. J'aimerais dire à quelqu'un, à chacun d'entre nous qui a besoin de l'entendre, Dieu aime chaque partie de toi. Dieu est préoccupé par chaque partie de toi. La belle, la laide, l'échec, la peur, le péché, ce qui est caché, ce qui te fait honte, ce qui te déçoit, ce qui te blesse, ce que tu voudrais que personne sache. Il le sait et il t'aime et il veut te guérir, te rebâtir, t'affermir et te rendre inébranlable. J'ai peur, non, l'espace, si tu savais tout ce qu'il y a en moi, qu'il y aurait dans l'os, qu'il y aurait dans... N'aie pas peur, Jésus dira, un des 365, n'aie pas peur de la Bible, même pour chaque jour. N'aie pas peur, Pierre, c'est vous, Jésus focalise tellement magnifique. Il focalise pas sur tout ce qu'il a été, tout ce qu'il est. Si tu continues à juste apprendre à marcher avec moi et à relâcher ton filet de l'autre côté, de relâcher ce que tu retenais auparavant, de le faire comme moi je t'appelle à être et à faire. Alors Jésus dit à Simon, ne crains pas, désormais tu seras pêcheur d'hommes. Et ayant ramené les barques à terre, ils laissèrent tout pour le suivre. Voulez-vous dire à voix haute avec moi, ils laissèrent tout pour le suivre. Savez-vous où Jésus focalise lorsque tu oses venir à lui puis tu viens déverser sur lui. Tu viens jeter sur lui, casting down all cares. Tu viens remettre au Seigneur tout ce qui est pas beau, tout ce qui est laid, tout ce qui a fait mal, tout ce que tu retenais, tu viens le mettre sous sa main puissante. Et il te dit, moi, je vais t'apprendre une autre façon de vivre. Je vais t'apprendre à relâcher. Je vais t'apprendre à guérir. Je vais t'apprendre à te rendre inébranlable. Et toi, tu dis, oui, mais tu sais pas tout ce que j'ai fait. Tu sais pas tout ce qu'il y a de mal en moi. Lui, il dit, j'ai commencé une œuvre en toi. Tu seras un pêcheur d'homme. T'as pas d'idée ce que je vais faire avec ta vie. Remets-moi tes tempêtes. Remets-moi les temps de Dieu. Remets-moi les tests. Remets-moi tout ce qui fait mal, tout ce qui fait peur. Remets-le entre mes mains et laisse-moi faire l'œuvre inébranlable dans ta vie, dans le nom de Jésus. Tout le monde dit un dernier grand amen et amen. Pendant que les musiciens s'approchent, la dernière pensée, j'aurai le temps de la développer lors du prochain message, mais je crois que c'est important de terminer avec ceci. Venez avec humilité sous la puissante main de Dieu afin qu'il vous élève autant qu'il a préparé d'avance pour vous. Dans la promesse de Dieu pour nous libérer de l'anxiété, dans l'appel à remettre tout entre ses mains à lui, il y a une dimension d'humilité, une dimension de « c'est pas moi qui est roi, c'est toi, ce que je retenais, je te le donne ». Je te donne ma famille, je te donne mon passé, je te donne mon présent, je te donne mes échecs, je te donne mes aspirations, je te donne mes ambitions, et je dirais ceci, je te donne aussi mes calendriers, je te donne mes échéanciers. Car oui, vous traverserez, Pierre, dans le même message. Il dit, oui, vous allez traverser des saisons de souffrance. Mais dans l'humilité devant Dieu, alors que tu lui remets ou que tu lui relâches tout, au temps préparé d'avance par Dieu, il y a des temps de Dieu. En d'autres mots, déchire pas, lâche pas, abandonne pas quelque chose parce que tu trouves que c'est trop long, c'est trop tard, c'est passé date, c'est maintenant impossible. Il y a j'ai lu récemment un article fascinant sur un fruit, le fruit national en Jamaïque, qui s'appelle le fruit aké. Et c'est un fruit magnifique, délicieux, qui est porteur de santé, et même qui a des vertus guérissantes. Il y a une huile qui émerge de ce fruit-là lorsqu'il est arrivé à pleine fruition, lorsqu'il est arrivé à son plein épanouissement. Il y a une huile qui est très, très apaisante, très guérissante, même pour guérir des plaies. Mais une des marques de ce fruit-là, il y a toutes sortes d'avertissements partout dans le pays, surtout pour les touristes, c'est que ce fruit-là, lorsqu'il est sur l'arbre, peut paraître, il est en train dans sa saison de gestion, a l'air beau, a l'air prêt, mais si tu l'arraches, si tu le prends avant le temps, il est empoisonné et meurtrier.
Je regardais cette image. Et l'apôtre Pierre dit, c'est pas toi qui es le maître des temps. Les gens qui ont des moments dans ma vie où j'ai voulu arracher, j'ai voulu lâcher, j'ai voulu abandonner parce que c'était le temps que moi j'avais mis. Je pensais qu'à ce moment-ci, je serais rendu là. Je pensais que mes enfants seraient rendus là. Je pensais que ma carrière serait rendue là. Je pensais que ma vie personnelle serait rendue là. Je pensais que j'aurais des enfants. Je pensais que. Ah, c'est trop tard. Ça doit être prêt. Dieu dit, laisse les temps dans ma main. Lorsque tu essaies d'arracher trop tôt, c'est poison. Mais si tu prends tous les aspects, tous les fardeaux de ta vie et tu remets les temps dans mes mains et que tu te préoccupes d'aujourd'hui, aujourd'hui, je vais jeter mon filet. Aujourd'hui, je vais remettre entre ses mains. Aujourd'hui, je vais lui faire confiance. Aujourd'hui, je vais marcher avec lui. Le Dieu qui n'a pas changé, qui t'appelle en Jésus-Christ, il va te guérir. Il va te perfectionner. Il va te fortifier. Il va te rendre inébranlable par sa puissance encore à l'œuvre. Aujourd'hui, dans le nom de Jésus, remets tes tempêtes, remets tes tests, remets toutes les teneurs de ce que tu voulais faire, remets le témoignage futur entre ses mains, remets les temps entre ses mains et laisse-le être Dieu et vois-le faire son œuvre en toi dans le nom de Jésus. Et tout le monde dit un dernier grand amen et amen et amen. Allez, applaudissez avec moi la grâce de Dieu. Je vais vous inviter à pencher la tête avec moi pendant un instant. Je pense que c'est un moment solennel, un moment où il y a une œuvre qui commence. Pour des tout nouveaux et pour des gens qui sont là, qui servent le Seigneur de longue date. Ce matin, je réalise que j'ai porté les fardeaux que je dois remettre à Dieu. J'étais déconnecté. Je disais, Seigneur, je décharge sur toi tous mes soucis. Mais j'étais pas dans la réalité du venez avec humilité sous sa main puissante. Et ce matin, je veux remettre tout entre ses mains. Si vous êtes ici ce matin, vous dites, ce message-là, il est pour moi. Les choses que j'ai besoin de relâcher à Dieu maintenant. Dieu me dit, lâche ton filet de l'autre côté. Je veux t'amener en eau plus profonde. Tout ce que tu as fait, tout ce que tu as dit, tout ce que tu as essayé de faire, tout ce que tu as porté toi-même, je veux que tu me le relâches aujourd'hui. Je veux t'amener en eau de foi plus profonde que jamais. Où tu abandonnes les tempêtes, les terreurs, les choses qui t'ont déçu, les blessures. Tu remets tout entre tes mains, entre ses mains. Puis tu dis, Seigneur, je veux te le remettre. Si vous êtes ici ce matin et vous dites, j'entends la voix de Dieu et je veux tout remettre. Je tenais des choses dans mes mains, des choses qui sont arrivées, des choses qui auraient dû arriver, des choses qui s'appellent tellement longtemps. Pourquoi est-ce que c'est des choses que je ne voyais pas, que je ne comprenais pas? Mais ce matin, je veux relâcher et je veux tout remettre dans les mains de Dieu. Je vais vous demander de vous lever à votre place et de dire, Seigneur, voici, je veux remettre tout entre tes mains. Partout à travers ce lieu. Partout à travers ce lieu, Seigneur. On se lève à notre place. Je remets entre tes mains. Alors que vous êtes là, commencez, je le mets entre tes mains, Seigneur. C'est toi, Seigneur. Je veux me décharger sur toi. Je viens me décharger sur toi. Je viens lancer sur toi. Je viens, Seigneur mon Dieu, aujourd'hui, je viens avec humilité devant toi. Et les sphères de ma vie où c'est moi qui étais roi, c'est moi qui menais, c'est moi qui portais le fardeau, je veux te les donner. Je demande à toute l'Église de se lever. On va tous se lever ensemble. Et je veux remettre entre tes mains maintenant. Et si vous êtes ici ce matin et vous vivez des saisons d'anxiété profonde, d'attaque, de panique, d'anxiété. Le plus grand de tous les mensonges, jusqu'à cette seconde-ci, peut-être pour certains d'entre vous, vous le combattez. C'est un mensonge qui dit Dieu ne peut pas t'aider. Ça se peut pas. Et ce matin, je vous dis, au nom de Jésus, donne accès, reconnecte avec lui. Remets entre ses mains comme jamais. Il est le prince de la paix. Et lorsqu'il vient régner dans des cœurs, il peut et veut et va calmer des cœurs. Alors ce matin, si vous êtes ici, vous dites, c'est moi ce matin, j'ai besoin de remettre tout entre les mains de Dieu. Ou un moment d'intercession important, vous êtes ici ce matin et vous avez quelqu'un près de vous, c'est votre fils, c'est votre fille, c'est votre ami, c'est votre époux, c'est vos parents, c'est quelqu'un près de vous qui est paralysé par l'anxiété ou par des pensées dépressives, des pensées suicidaires, des pensées d'abandon, des pensées de panique. Ce matin, voulez-vous tendre vos mains vers Dieu et dire, Seigneur, je viens pour lui, je viens pour elle. Mais je m'en viens, Seigneur, te le

Dis-nous, quand cela arrivera-t-il et quel sera le signe de ton avènement et de la fin du monde? Notre leçon aujourd'hui est les sept trompettes du livre de l'Apocalypse. Il y a trois groupes de sept événements trouvés dans le livre de l'Apocalypse. Sept sceaux, sept trompettes et sept coupes. Ceci forme la structure du livre de l'Apocalypse. Les sept sceaux racontent une longue histoire qui se termine à la bataille d'Armageddon. Les sept trompettes racontent une histoire un peu plus courte qui se termine également à la bataille d'Armageddon. Et les sept coupes racontent une histoire très courte qui se termine elle aussi à Armageddon. Maintenant, nous savons que les sept coupes n'arriveront pas avant que la marque de la bête soit appliquée. Nous savons cela car lorsque la première coupe est déversée, la Bible nous dit très clairement qu'elle est déversée sur les gens qui ont accepté la marque de la bête. Par ceci, nous savons que tout sera instauré dans les derniers jours. Nous avons non seulement une structure de trois groupes de sept événements dans le livre de l'Apocalypse, les sept sceaux, les sept trompettes, les sept coupes, mais en plus de cela, nous avons des passages appelés des parenthèses. Ils sont là pour clarifier l'histoire. En plus de l'aperçu général de l'Apocalypse, il existe des passages supplémentaires. Par exemple, le chapitre 12 nous parle au sujet d'une guerre dans le ciel, le moment où Satan sera jeté et lié sur terre pendant les trois dernières années et demie. Apocalypse 13 nous donne un aperçu du gouvernement mondial et de l'Antichrist, qui sera à la tête de ce gouvernement mondial, de la religion mondiale et du faux prophète, qui sera le dirigeant de cette religion mondiale, de la marque de la bête et du système économique de la fin des temps. Ceci nous aide dans notre compréhension de l'Apocalypse. Il est important de comprendre la structure de l'Apocalypse avec ses sept sceaux, ses sept trompettes et ses sept coupes. Et nous savons aussi qu'il existe d'autres passages qui sont là pour nous donner une meilleure compréhension. Nous nous concentrerons aujourd'hui sur les sept trompettes. Cela commence dans Apocalypse au chapitre 8 et au verset 6. Écoutez ce qu'il est dit. « Et les sept anges qui avaient les sept trompettes se préparèrent à en sonner. » Maintenant, quand nous allons parler de ces sept trompettes, nous n'allons pas commencer par la première jusqu'à la septième. Car la façon dont Dieu m'a aidé à comprendre, il m'a aidé à comprendre en premier la trompette numéro 3. Et si c'est comme ça que Dieu m'a aidé à le comprendre, c'est probablement la meilleure façon pour moi de vous aider à le comprendre aussi. Donc regardons premièrement la troisième trompette. C'est dans Apocalypse au chapitre 8 et au verset 10 et 11. Le troisième ange sonna de la trompette, et il tomba du ciel une grande étoile ardente comme un flambeau. Elle tomba sur le tiers des fleuves et sur les sources des eaux. Le nom de cette étoile est Absinthe. Le tiers des eaux fut changé en absinthe, et beaucoup d'hommes moururent par les eaux parce qu'elles étaient devenues amères. N'oubliez pas le mot absinthe et n'oubliez pas que beaucoup d'hommes moururent à cause de l'eau. Je n'oublierai jamais comment ceci m'a été révélé. Ce qui s'est passé, c'était en 1995, je travaillais sur le manuel d'un cours appelé « Comprendre la fin des temps ». C'était la première édition de ce cours et j'avais entendu une rumeur qui disait que l'absinthe signifiait Tchernobyl. Le mot Tchernobyl est le mot russe pour dire absinthe. Quand vous traitez les prophéties bibliques, vous entendez toutes sortes de théories. Et j'ai appris à ne pas croire tout ce que l'on me dit. Ce que j'essaie de vous dire, c'est que j'ai au moins 75 antichrists dans mes dossiers en ce moment. Beaucoup de personnes m'ont contacté et m'ont dit « Ronald Reagan est l'Antichrist », car son nom est Ronald Wilson Reagan. Ronald a 6 lettres, Wilson a 6 lettres, Reagan a 6 lettres, donc son nom est 666, c'est le nom du nombre du nom de l'Antichrist. Eh bien, évidemment, il n'était pas l'Antichrist. Cependant, j'obtiens toutes sortes de théories comme celle-ci. Donc, quand j'entends quelque chose, une explication plausible d'une des prophéties de la Bible, je l'écoute, mais je ne mords pas tout de suite à l'hameçon.
car j'ai appris avec le temps que ce n'était pas la meilleure chose à faire. Donc, je travaillais sur ce manuel pour la première production de Comprendre la fin des temps et tout allait pour le mieux. Je rédigeais et tout se passait vraiment bien. Et vous savez, quand un écrivain écrit, quelquefois ça coule et quelquefois ça ne coule pas. Et ce jour-là, ça coulait bien. La porte de mon bureau était fermée et j'étais seul, j'étais content, j'étais en retard sur mes délais, mais j'étais en train de les rattraper, donc je me sentais bien. Et alors que j'écrivais, absolument pas au sujet de l'absinthe, pas au sujet de Tchernobyl, pas au sujet de la troisième trompette, il semblerait que quelque chose m'a parlé. J'ai pensé que c'était Dieu. Il m'a parlé et m'a dit, « Tu sais la rumeur que tu as entendue que l'absinthe est Tchernobyl ? Je veux que tu vérifies cela. » Je me souviens me dire, maintenant je suis tout seul dans mon bureau, mais je me suis dit, « Attends une minute, je suis occupé, je travaille bien, tout coule, je ne veux pas m'arrêter et faire cela maintenant. » Et en plus, 3 semaines de bibliothèque à essayer de trouver ce genre d'informations, je n'ai pas tout ce temps à consacrer maintenant. Je dois terminer ce manuel. Et c'est comme si Dieu m'avait parlé et m'avait dit, « Ça ne va pas prendre beaucoup de temps, prends ton téléphone, appelle la bibliothèque et ils feront les recherches pour toi. » Eh bien, alors que j'étais en train de penser à cela, et pour vous dire la vérité, je me sentais un peu frustré, mais puisque je sentais que c'était la voix de Dieu, je me suis dit que c'est ce que je devrais certainement faire. J'ai donc ouvert le tiroir de mon bureau, sorti l'annuaire pour chercher le numéro, j'ai appelé la bibliothèque et demandé à parler à la bibliothécaire. Je lui ai dit, « Madame, je suis le pasteur Irvin Baxter et j'ai entendu une rumeur que le mot russe pour absinthe est Tchernobyl. Est-ce que vous pourriez vérifier cela pour moi et me dire si cela est vrai ou pas ?» Et elle m'a dit, « Cela est bien vrai, car les Russes utilisent l'absinthe dans un but médical. Ils rendent leur langue noire et le mot russe pour noir est tcherny. » Par conséquent, ils ont commencé à appeler l'absinthe Tchernobyl. Et elle a commencé à me donner bien plus d'informations que j'en avais demandé. Cela m'a un peu surpris. Je ne m'attendais pas à ce qu'elle me réponde du tac au tac. Et j'ai dit, « Vous savez, madame, je vais écrire un article à ce sujet. Pourrais-je avoir de la documentation, des livres et des citations ?» Et elle m'a dit, « Je vous rappelle. » Et elle m'a rappelé 20 minutes plus tard. Elle avait des livres, elle avait des références, et j'en étais stupéfait. Une des références qu'elle avait était le dictionnaire russe, et il contenait la définition du mot « tchernobylnique », et il était dit une variété d'absinthe. Et entre parenthèses, absinthe avec une tige rouge brune ou violette foncée. Et là, dans le dictionnaire russe, on voit le mot « absinthe » sous le titre de « Tchernobylnique ». J'ai été vraiment impressionné. Nous avons parlé pendant une dizaine de minutes. Et au moment de raccrocher, je l'ai remercié et je lui ai dit, « Mais avant de se quitter, j'aimerais savoir quelque chose. Je suis surpris de la connaissance que vous avez sur ce sujet. Comment est-ce que vous savez tout cela ?» Elle m'a répondu, « Je fais actuellement un doctorat sur la langue russe et j'ai dû étudier ces choses-là. » Évidemment, j'étais stupéfait, car j'avais l'impression que Dieu m'avait dit d'appeler la bibliothèque et qu'il ferait les recherches pour moi. Et en 30 minutes, j'avais toutes les informations nécessaires. Ce qui s'est passé, c'est qu'à partir de ce moment-là, j'ai commencé à faire plus de recherches. J'ai trouvé un livre appelé « La vérité au sujet de Tchernobyl » et je l'ai lu. Et il était écrit par un des scientifiques qui était là-bas. C'était très intéressant. Maintenant, regardons la centrale nucléaire de Tchernobyl. Elle est située en Ukraine. C'est quand l'Ukraine faisait toujours partie de l'Union soviétique. Et la ville où habitait la majorité des ouvriers était appelée Pripyat. Il y avait environ 40 000 personnes qui demeuraient. Maintenant, vous voyez une image de la centrale nucléaire avant l'explosion. Ce qui s'est passé, c'est que lorsque... Enfin, laissez-moi voir si je peux vous expliquer cela très clairement, car c'est très important. C'était le 26 avril 1986, à 1h26 du matin. Un scientifique russe était responsable de la centrale nucléaire de Tchernobyl, et il a décidé d'entreprendre quelques expériences. Afin de faire ces expériences, il a dû désactiver certains systèmes de sécurité, pensant que c'était sans intérêt. Donc, c'est ce qu'il a fait.
fait. Il a désactivé les systèmes de sécurité et a donné l'ordre de lever des barres qui permettent au processus nucléaire de démarrer. Il regardait son compteur, mais il ne l'a pas vu à temps. Et en moins de 30 secondes, le réacteur commença à surchauffer. Et brusquement, il y a eu cette puissante explosion. Et vous allez pouvoir voir une partie de l'explosion. La première explosion a détruit la partie supérieure du réacteur, qui pesait environ 4 tonnes et demie. Elle l'a soulevé de la centrale et elle est retombée de travers. Puis une seconde explosion a créé un nuage nucléaire de plus de 1,5 km dans le ciel. Puisque le couvercle était de travers, cela a permis à la radioactivité de partir dans l'atmosphère. Ils ne se sont pas rendus compte qu'ils étaient témoins du plus grand désastre nucléaire de l'histoire du monde. Et avant que tout cela soit fini, il y avait 10 fois plus de radioactivité libérée à Tchernobyl qu'il n'y en a eu lors du bombardement d'Hiroshima, lors de la Deuxième Guerre mondiale. Voici ce qui s'est passé ensuite. Les ouvriers ne savaient pas ce qui se passait. Ils ont entendu cette grande explosion et se sont rendus sur les lieux. 2 des ouvriers ont ouvert la porte et se sont trouvés face à un feu nucléaire. C'était si chaud que lorsqu'ils ont ouvert la porte, ça les a repoussés en arrière et ils se sont jetés à terre afin de pouvoir y trouver de l'air à respirer. Ils y sont restés en attendant que la chaleur se dissipe parmi la faille du réacteur nucléaire. Ils ont finalement pu se lever et se sont dirigés vers l'infirmerie. Ils ont dû marcher une 100 mètres. Et entre-temps, leur peau était tombée en lambeaux. Et ces 2 techniciens sont morts peu de temps après. Maintenant, ce n'est pas tout ce qui s'est passé, car à cause du niveau d'urgence, les pompiers sont venus de partout. Et quand ils sont arrivés, ils ne se sont pas rendus compte qu'ils étaient en train de signer leur acte de mort. Ils combattaient contre un feu nucléaire. Des camions de pompiers, des hélicoptères sont venus en aide. Vous voyez ici certains monuments construits en mémoire des gens qui ont combattu avec bravoure, même si beaucoup sont morts dans les 30 jours qui ont suivi. Et ceux qui ont survécu, ils ont souffert de tout un tas de ramifications dues au contact de ce niveau de radioactivité. Et au fil du temps, tous les équipements étaient réquisitionnés. Les camions de pompiers qui étaient amenés pour combattre ce feu nucléaire sont devenus si contaminés par la radioactivité qu'ils ont dû ramener des bulldozers pour les enterrer. Puis à la suite de cela, les bulldozers absorbaient tant de radiation qu'ils ont dû rapporter d'autres bulldozers pour enterrer les premiers bulldozers. C'était une chose terrible. Et de plus, ils combattaient avec des hélicoptères. Vous pouvez voir là des hélicoptères qui se trouvent dans la région. Ils déversent de l'eau sur la centrale nucléaire afin d'essayer d'estomper le feu. Et vous pouvez voir une autre image ici. Regardez ceci, c'est un cimetière de véhicules radioactifs. Puis Tchernobyl est devenue une ville fantôme. Pripyat était une ville d'environ 40 000 personnes où la plupart des ouvriers vivaient. Aujourd'hui, c'est une ville sans habitants. Elle a été déclarée hors limite, car personne ne peut vivre ici. Tout est contaminé. Une grande partie de la végétation ne s'y développe plus. Vivre ici serait vivre au risque de votre vie. Ce n'est que les animaux sauvages qui y viennent. Et à cette époque, j'écrivais un article sur ce sujet. Je suis allé à la bibliothèque afin d'être seul, et l'endroit où j'allais écrire se trouvait derrière le comptoir vidéo. Et en passant devant le comptoir, j'ai demandé au responsable, juste par hasard, « Auriez-vous une vidéo au sujet de Tchernobyl ?» Car j'étais toujours en train d'apprendre. Et il m'a dit, « Vous savez, je pense en avoir une. » Il me l'a rapportée. Elle était distribuée par des organismes humanitaires. Et il y avait un endroit où je pouvais visionner ce film. J'étais si intéressé par cela, car j'étais en train d'écrire à ce sujet. J'ai donc mis la cassette et j'ai commencé à la regarder. Ce que j'ai vu était si étonnant, car au début du film est apparu Tchernobyl, le goût amer de l'absinthe.
Cela n'était pas fait par une organisation religieuse, ni par des spécialistes des prophéties. Mais d'une certaine façon, ils ont associé Tchernobyl avec l'absinthe et la prophétie dit qu'une étoile du nom d'absinthe fut jetée sur la Terre. Mais ce n'est pas tout ce qu'elle dit. Il y avait d'autres choses qui m'ont été dites dans cette vidéo. L'idée principale de cette vidéo était que les eaux ont rendu l'accident nucléaire de Tchernobyl si meurtrier. Voici ce qui s'est passé. Permettez-moi de vous raconter cette histoire. Quand le nuage nucléaire s'est levé à plus de 1,5 km dans les airs, le vent l'a poussé, premièrement jusqu'en Suède, puis au travers de l'Italie, l'Allemagne, jusqu'en Grande-Bretagne. Pendant ce temps, il pleuvait incessamment. Je ne sais pas si l'explosion nucléaire a été responsable ou pas de cette pluie, mais il a plu pendant 4 ou 5 jours. Le résultat a été que le nuclide appelé cesium-137 s'est répandu sur la Terre et partout où la pluie tomba, cela a créé des zones mortes. Il y a beaucoup d'endroits en Europe où rien ne pourra pousser pendant une centaine d'années. De plus, les rivières ont été contaminées par ce nuclide, le cesium-137, et toute personne qui buvait cette eau, ils ingéraient ce nucléide. Quand le cesium-137 est ingéré, il rentre dans la moelle de vos os. Et la chose intéressante est qu'il a une demi-vie de 30 ans. Écoutez ceci. La pluie tomba, remplit les rivières de l'Europe qui sont devenues radioactives. Et tout ce qu'elles touchaient devint radioactif. Il y avait des rennes destinées à la consommation en Europe, environ 100 000, et tous ont dû être tués. Vous pouvez voir alors ces ouvriers qui sont en train de contrôler ce désastre sans précédent. Ils avaient des compteurs Geiger pour mesurer les niveaux de radioactivité. Ceci dépasse la zone de sécurité. C'était un accident sans précédent. Il n'y a jamais eu de choses semblables dans l'histoire du monde. Pourquoi donc serons-nous surpris qu'elles soient indiquées dans les prophéties biblique. Maintenant, le cesium-137 a une demi-vie d'environ 30 ans. Et beaucoup d'enfants spécialement ont été affectés car ils ont ingéré cela. Une des choses que le cesium-137 fait, c'est qu'il attaque la glande thyroïde. Dans la région de Pripyat, en Ukraine, le cancer de la thyroïde est 248 fois plus important qu'ailleurs. Et beaucoup de gens souffrent toujours à cause de l'accident nucléaire de Tchernobyl. Du 26 avril 1986. Environ 125 000 personnes sont mortes. Les scientifiques et les médecins estiment qu'environ 2 millions de personnes ont été affectées. Et éventuellement, ce qui se passera, c'est que le cesium-137 restera dans la moelle de vos os et sera éventuellement la cause d'un cancer. Et il est donc très intéressant de voir ce qui se passe. Donc la troisième trompette a sonné le 26 avril 1986. Cela étant vrai, quand est-ce que la première trompette a sonné? Quand est-ce que la deuxième trompette a sonné? Évidemment, elles auraient dû sonner avant la troisième trompette. Et je me suis posé donc la question. Regardons maintenant au son de la deuxième trompette. Nous la trouvons dans l'Apocalypse au chapitre 8 et au verset 8 et 9. Le deuxième ange sonna de la trompette, et quelque chose comme une grande montagne embrasée par le feu fut jeté à la mer. Le tiers de la mer devint du sang, le tiers des créatures qui étaient dans la mer et qui avaient souffle de vie périt, et le tiers des navires furent détruits. Alors que j'ai pensé avoir compris la troisième trompette, l'accident nucléaire de Tchernobyl, j'ai alors commencé à étudier les autres. Et me suis dit, un tiers des navires furent détruits. Cela ne s'est jamais passé, sinon je le saurais. J'ai donc pensé que j'avais peut-être tort. Peut-être que je passe à côté de quelque chose. Cependant, un an plus tard,

vais trouver. Je l'ai regardé et lui ai dit, Cathy, c'est bien trop beau pour être vrai. Je veux la vérité. Ce qu'elle m'a montré était qu'il y avait 105 127 navires qui ont participé à la Deuxième Guerre mondiale et que 36 387 d'entre eux ont coulé. J'ai rapidement fait le calcul. Il s'agit d'un tiers exactement. Et j'ai dit, Cathy, êtes-vous sûr de cela? Et elle m'a répondu, la bibliothécaire m'a aidé. C'est ce qui s'est passé. Un tiers des navires ont été détruits. Le reste de la prophétie dit que une grande montagne embrasée par le feu fut jetée dans la mer. J'avais déjà vu des photos d'une explosion nucléaire et elle ressemble à de grandes montagnes de feu. Et je me suis dit, ce ne serait pas étonnant que la première bombe nucléaire lancée sur la race humaine soit dans le livre de l'Apocalypse. Et ce ne serait pas étonnant non plus que la Deuxième Guerre mondiale, la plus grande guerre du monde jamais connue, 52 millions de morts, le soit aussi. C'est alors que j'ai réalisé que, dans cette prophétie de la deuxième trompette, j'y voyais l'explosion nucléaire d'Hiroshima et de Nagasaki. Et en plus, un tiers des navires étaient détruits. Je devins rapidement convaincu que la deuxième trompette était la Deuxième Guerre mondiale. Donc ma prochaine question était, qu'est-ce que la Première Guerre mondiale? De retour dans la Bible, dans Apocalypse 8, au verset 7, le premier ange sonna de la trompette, et de la grêle et du feu mêlés de sang furent jetés sur la terre. Le tiers de la terre fut brûlé, le tiers des arbres fut brûlé, et toute herbe verte fut brûlée. Je me suis dit, si la deuxième trompette est la Deuxième Guerre mondiale, est-ce possible que la première trompette soit la Première Guerre mondiale? Puisque jusqu'au XXe siècle, nous n'avons jamais eu une guerre avec plus d'un million de morts et que la Première Guerre mondiale est arrivée et qu'ils l'ont appelée la Grande Guerre avec ses 8,2 millions de morts. Elle était sans précédent. Est-ce que cela aurait donc pu être la première trompette? Que signifie de la grêle et du feu mêlés de sang? J'ai donc pensé aux nouveaux armements, les bombes, les armes automatiques. Et il est dit aussi, toute herbe verte fut brûlée. Et je me suis souvenu avoir appris à l'école sur la politique de la terre brûlée. Ce qui s'est passé est que la grande partie des combats pendant la Première Guerre mondiale était entre la France et l'Allemagne. Et il y avait là-bas une règle disant de ne rien laisser derrière soi, de tout brûler de sorte que si tu perds ce territoire, tu ne laisses aucune ressource à ton ennemi pour qu'il ne puisse survivre, ne laisse aucune récolte, aucune chose verte. Et ils l'ont appelé la politique de la terre brûlée. Après l'avoir étudié, je suis arrivé à la conclusion que la première trompette était certainement la Première Guerre mondiale. Et évidemment, c'était quand les armes biologiques ont été utilisées pour la première fois. C'était horrible. Nos hommes, les troupes alliées et les troupes allemandes étaient tous engagés dans un combat sans précédent. C'était absolument terrible ce qu'ils ont dû endurer lors de leur combat. Donc quand j'ai regardé cette prophétie et que j'ai regardé ce qui s'est passé pendant la Première Guerre mondiale, c'était logique pour moi que la Première Guerre mondiale était le retentissement de la première trompette. Essayons de récapituler l'ensemble. C'est un aperçu des trois premières trompettes. Première trompette, Première Guerre mondiale, 8,2 millions de morts. Avant celle-ci, jamais une guerre n'avait fait plus d'un million de morts. En 6000 années d'histoire humaine, pas une guerre n'a fait un million de morts. Et ensuite, nous avons cette grande guerre, 8,2 millions de morts. Puis, la deuxième trompette, la Deuxième Guerre mondiale, 52 millions de morts. Un tiers des navires détruits. Une grande montagne embrasée par le feu. Tout semble correspondre. Et puis, bien sûr, la troisième trompette, Tchernobyl. C'est là où Dieu a ouvert en premier ma compréhension. J'ai toujours été enseigné que toutes les trompettes sonneraient pendant les 7 dernières années. Cependant, Dieu m'a fait changer d'avis, car il n'y avait aucune preuve qui montre cela. C'est une théorie qui est maintenue, mais qui n'est pas démontrée. Donc, lorsque j'ai vu la troisième trompette, Tchernobyl, qui s'est passée le 26 avril 1986,
et que le mot Tchernobyl signifie absinthe. Et si vous lisez dans une Bible ukrainienne, vous lirez alors une étoile du nom de Tchernobyl fut jetée sur terre. J'ai d'ailleurs eu des Ukrainiens qui sont venus me voir depuis que j'ai commencé à enseigner cela, et ils ont ouvert leur Bible en disant « Regardez ici, il est dit Tchernobyl ».

C'est assez époustouflant. Nous avons ici la troisième trompette, l'accident de Tchernobyl, qui était le plus grand accident nucléaire au monde. 10 fois plus de radioactivité déversée qu'à Hiroshima ou à Nagasaki. Une fois que j'ai vu tout cela, je me suis rendu compte que j'étais en train de regarder quelque chose d'étonnant. Dans notre prochaine partie, nous allons regarder à la 4e, 5e, 6e et 7e trompette. Ne les ratez pas. Dans notre dernière partie de la fin de l'ère, nous avons commencé notre étude sur les 7 trompettes. Nous avons appris que la première trompette était la Première Guerre mondiale, la deuxième trompette était la Deuxième Guerre mondiale, et la troisième trompette était l'accident nucléaire de Tchernobyl en 1986, où il y a eu 10 fois plus de radiation déversée dans l'air que la bombe d'Hiroshima. Aujourd'hui, nous allons étudier la 4e, la 5e, la 6e et la 7e trompette. Je prends de nouveau un peu de liberté pour communiquer clairement avec vous en commençant par la 5e trompette, afin de comprendre la 4e trompette. Nous allons donc regarder premièrement la 5e trompette. Le récit est dans Apocalypse 9 au verset 1 et 2. Et il est dit, « Le 5e ange sonna de la trompette, et je vis une étoile qui était tombée du ciel sur la terre, la clé du puits de l'abîme lui fut donnée. Et elle ouvrit le puits de l'abîme, et il monta du puits une fumée comme la fumée d'une grande fournaise. Et le soleil et l'air fut obscurci par la fumée du puits. » Je n'oublierai jamais comment en 1990 ou 91, Saddam Hussein, qui était le président de l'Irak, décida d'envahir le Koweït. Il voulait prendre le contrôle des richesses pétrolières du Koweït. L'Irak était déjà très riche en pétrole, mais s'il réussissait à s'emparer du Koweït, il aurait été bien plus riche car il rêvait de rebâtir Babylone. Il avait lancé l'idée de rebâtir la ville de Babylone. Il s'est même fait prendre en photo. Il avait fait faire un uniforme afin de ressembler à Nebuchadnezzar au temps de l'Ancien Testament, en l'an 586 avant Jésus-Christ, lorsqu'il détruisit Jérusalem. Saddam Hussein avait des plans pour détruire Jérusalem à nouveau et d'irradier la nation d'Israël. Il s'est donc fait faire un uniforme ressemblant à celui de Nebuchadnezzar et s'est mis dans un char pour se faire prendre en photo. Il a pensé que s'il pouvait contrôler les richesses pétrolières du Koweït et les ajouter à celles qu'il contrôlait déjà, cela lui permettrait d'acquérir le pouvoir et il deviendrait ainsi la première puissance du Moyen-Orient. Il a envahi le Koweït à l'automne 1990. Et immédiatement, le président George Herbert Walker Bush, notre président à l'époque, s'est rendu aux Nations Unies pour demander une résolution contre Saddam Hussein. L'ONU a voté la résolution et 29 pays membres ont contribué, soit par des troupes ou par ravitaillement militaire au conflit contre Saddam Hussein. Ainsi, les forces de la coalition, la communauté mondiale, se sont opposées à Saddam Hussein et ont commencé à l'expulser hors du Koweït. Cependant, M. Hussein pensait avoir le feu vert des États-Unis pour prendre cette mesure. Il était donc furieux. Il savait qu'il allait être forcé de quitter le Koweït. Il n'était pas capable de faire face à la puissance de feu des États-Unis et de tous ses alliés. Il savait qu'il allait être forcé de partir, mais il n'allait pas le faire si facilement. Il a donc décidé d'embraser les 700 plus importants puits de pétrole du monde. Les puits de pétrole du Koweït étaient très productifs. Et il décida donc d'embraser 700 puits. Et c'est ce qu'il a fait. Quand ils ont commencé à brûler, ils ont littéralement obstrué le soleil et le ciel pendant plus de 3 mois. Je veux que vous voyiez ceci. Nous avons un extrait vidéo des feux du Koweït. Je veux que vous regardiez cet extrait. Regardez-le. Vous voyez actuellement des images prises durant la journée, mais il semblerait qu'il soit minuit. Remarquez qu'ils ont fait venir des pompiers du monde entier. Les feux étaient si chauds qu'ils atteignaient plus de 1000 degrés, et il était très difficile pour les pompiers de les combattre. Ils étaient même obligés d'arroser leurs véhicules afin d'empêcher le métal de fondre. Et ainsi,
Pendant trois longs mois, ces feux crachaient cette fumée dans l'atmosphère. J'ai un autre extrait à vous montrer, celui du Koweït à midi. Voici une autre image. Je pense qu'elle est parue dans une des revues. Et vous pouvez voir que le ciel et le soleil sont obstrués en raison de la fumée. Maintenant, pourquoi cela semble-t-il si important? Parce que la prophétie le dit, et je ne connais aucun autre événement dans toute l'histoire de l'humanité qui pourrait s'accorder avec cette prophétie. La Bible nous dit très clairement que le soleil et l'air furent obscurcis par la fumée du puits. Maintenant, si le pétrole sort de la terre, est-ce une indication que l'abîme se trouve au centre de la terre? Examinons le reste du passage. Apocalypse 9 au verset 3. Des sauterelles sortirent de la fumée et se répandirent sur la terre. Et il leur fut donné un pouvoir comme le pouvoir qu'ont les scorpions de la terre. Verset 7. Ces sauterelles ressemblaient à des chevaux préparés pour le combat. Il y avait sur leurs têtes comme des couronnes semblables à de l'or, et leurs visages étaient comme des visages d'hommes. Elles avaient des cheveux comme des cheveux de femmes, et leurs dents étaient comme des dents de lion. Elles avaient des cuirasses comme des cuirasses de fer, et le bruit de leurs ailes était comme un bruit de char à plusieurs chevaux qui courent au combat. Donc que dit Jean ici? Souvenez-vous, ceci remonte à 2000 ans en arrière, et il voit des sauterelles avec des cuirasses de fer, des visages d'hommes, le bruit de leurs ailes était celui de plusieurs chars ou plusieurs chevaux courant au combat. Que pensez-vous que Jean était en train de voir? Voyait-il des hélicoptères? Voyait-il des avions? Tout ceci est écrit en symbole. Il n'avait jamais vu d'hélicoptère, il n'avait jamais vu d'avion, il n'avait aucune idée de ce que c'était. Mais il a dit, ce sont des sauterelles et elles ont des cuirasses de fer, elles ont des visages d'hommes, le bruit de leurs ailes est semblable au bruit de plusieurs chars courant au combat. Regardez ici ce qu'il a peut-être vu dans sa vision. Je ne sais pas si c'est cela qu'il a vu. Voici un hélicoptère et la manière dont il apparaît sur cette photo. Regardez aussi ces hélicoptères. Vous savez, quand les jeunes militaires pilotent d'hélicoptères, quelquefois, ils peignent pour les rendre plus intéressants. Regardez ceci, les dents de lion. Est-ce que cela ressemble à des sauterelles, d'après vous? Il faut l'admettre, ceci ressemble étrangement à des sauterelles. Regardez l'image suivante. Car ici, vous voyez un hélicoptère avec des cuirasses de fer et des visages d'hommes. Il me semble que c'était cela que Jean a vu, et il parlait des conflits du XXe siècle. Cependant, ce n'est pas toute la prophétie. Continuons un peu plus loin. Dans le verset 11, la prophétie continue et nous dit « Elles avaient sur elles comme roi, ses guerriers, ses armées, l'ange de l'abîme, nommé en hébreu Abdon, et en grec Apollyon. » Si vous regardez dans un dictionnaire, il définit en hébreu Abdon comme destructeur et en grec Apollyon comme destructeur. Certaines traductions de la Bible disent « Elles avaient sur elles comme un roi nommé destructeur ». Et en l'an 1991, quand tout cela se déroulait, j'étais abonné au Tribune allemand et je n'oublierai jamais quand j'ai reçu mon exemplaire. C'était l'édition du 10 mars 1991 et je lisais un article sur Saddam Hussein et sur tout ce qui se passait dans le Golfe en ce moment-là. Et le correspondant l'avait appelé Saddam le destructeur Hussein. Je m'étais déjà interrogé sur ces feux et sur la possibilité de cette prophétie. Et je savais qu'Abdon et Apollyon signifiaient le destructeur, et voilà qu'on appelait Saddam, Saddam, le destructeur Hussein. À l'époque, je n'avais fait aucune conclusion, mais je me demandais, quelque temps plus tard, en fait 6 ans après, en 1997, je n'étais toujours pas convaincu par tout ceci, mais j'étais abonné à l'édition internationale du Jérusalem Post. Je devais prêcher un soir dans une ville voisine et mon épouse allait m'y conduire. Alors que nous nous apprêtions à partir, mon édition du Jérusalem Post était arrivée et elle me demanda « Est-ce que tu veux qu'on prenne ton journal ?» Tu voudras peut-être le lire sur la route? Je lui répondis, oui, prends-le. Et la voilà donc, conduisant, et moi assis, lisant le Jérusalem Post. Et il s'y trouvait une histoire d'intérêt humain.
Je lisais cette histoire, c'était au sujet de la dernière famille à quitter Bagdad, la dernière famille juive à quitter Bagdad. Et le Jérusalem Post interviewait cette famille qui venait juste d'arriver à Jérusalem. Mais ce que j'ai trouvé intéressant était que la dame qui racontait l'histoire disait que lorsque la mère de Saddam l'attendait, elle a eu une grossesse éprouvante. Et les médecins irakiens lui avaient recommandé d'avorter. Or, elle n'avait pas consenti à l'avortement. Ainsi, elle est partie vivre dans un quartier de Bagdad où se trouvaient les meilleurs médecins. C'était des docteurs juifs. Et les docteurs juifs l'avaient suivie durant le temps qu'elle attendait Saddam Hussein. Et dans le Jérusalem Post, il était mentionné qu'à sa naissance, elle décida de l'appeler Saddam, car Saddam signifie le destructeur, et qu'il l'avait presque détruite. J'en étais absolument abasourdi. Je savais qu'il ne s'agissait pas d'une simple coïncidence, surtout que j'avais appris que le nom arabe pour Saddam signifie réellement le destructeur. Est-ce que vous vous rendez compte de ce que je vous dis? Je vous dis que dans la Bible, il est dit qu'un homme portant le nom destructeur allait libérer les champs de pétrole, l'abîme, et que le ciel et l'air allaient être obscurcis en raison de la fumée. Je ne sais pas. Il y avait certaines choses dans cette prophétie que je n'avais pas encore comprises. Néanmoins, il y avait trop pour que je puisse le démentir. Et ce fut alors que j'ai finalement conclu que la cinquième trompette avait sonné en 1990-1991. Maintenant, nous allons devoir retourner à la quatrième trompette. Allons dans Apocalypse au chapitre 8 et au verset 12. Il est dit, « Le quatrième ange sonna de la trompette, et le tiers du soleil fut frappé, ainsi que le tiers de la lune et le tiers des étoiles, afin que le tiers en soit obscurci. Le jour perdit un tiers de sa clarté, et la nuit de même. » De quoi s'agit-il? C'est tout ce qui nous est donné pour la quatrième trompette. Un tiers des étoiles, le soleil et la lune ont été frappés, et le soleil ne brillait plus durant le tiers de la journée, et la lune n'éclairait plus pendant le tiers de la nuit. Celle-ci m'a laissé perplexe. Je ne savais pas ce que cela signifiait. Cependant, je savais qu'il y avait une autre prophétie dans la Bible donnée par Jésus-Christ lui-même, dans Matthieu chapitre 24 et au verset 22. « Et si ces jours n'étaient abrégés, personne ne serait sauvé. Mais à cause des élus, ces jours seront abrégés. » Comment dois-je-t-on interpréter tout ceci? Je ne connaissais pas la réponse. Et quand j'enseignais la troisième trompette, la deuxième trompette, la première trompette, la cinquième trompette, tout le monde me demandait, « Alors, que se passe-t-il avec la quatrième trompette ?» J'étais obligé de leur dire, « Je ne sais pas, car je ne savais pas. » Maintenant, mon épouse est l'une de mes meilleures admiratrices, mais également l'une de mes plus grandes critiques. Et par conséquent, un jour qu'elle était au volant et pensait au fait que je n'avais pas découvert la quatrième trompette et qu'elle souhaitait que je puisse comprendre ces choses afin de pouvoir aborder toutes ces questions, elle demanda donc à Dieu, alors qu'elle conduisait, « Seigneur, comment vas-tu abréger les jours ?» Permettez-moi de revenir un peu en arrière. Elle est arrivée à la maison ce jour-là en déclarant, « Dieu m'a parlé aujourd'hui. » J'ai répondu, « Ah oui ?» Je croyais qu'elle me tendait un piège car elle était sortie faire des magasins et que Dieu lui avait dit de s'acheter une nouvelle robe. Peut-être qu'elle plaisantait. Mais je me suis aperçu qu'elle était sérieuse. Et depuis que nous sommes mariés, il y a environ 30 ans, elle ne m'a jamais regardé dans les yeux pour me dire, « Dieu m'a parlé. » Je l'ai donc prise au sérieux. Et puis je lui ai demandé, qu'est-ce qu'il t'a dit? Elle m'a répondu, eh bien, je lui ai demandé, Dieu, comment vas-tu abréger les jours? Et il m'a dit, je l'ai déjà fait. Puis elle ajouta, j'ai répliqué à Dieu pendant que je continuais ma route, mais de quelle façon, Seigneur? Et il lui a répondu dans sa tête, j'ai tout accéléré, mais les hommes ne s'en rendent pas compte. C'est déjà accompli. J'ai réfléchi à cela pendant un moment et je me suis mis à étudier un peu plus et me suis dit, « Seigneur, si tu vas abréger les jours, abrégeras-tu le nombre de jours
comme certains le croient, ou abrégeras-tu la longueur de chaque jour? Je suis donc arrivé à la conclusion qu'il devait s'agir de la longueur de chaque jour, car si Dieu devait raccourcir le nombre de jours, cela transformerait ce que dit la Bible, car dans Daniel chapitre 12 au verset 11 et 12, il est dit « Depuis le temps où cessera le sacrifice perpétuel et où sera dressée l'abomination du dévastateur, il y aura 1290 jours. » Donc, de l'abomination de la désolation jusqu'au point culminant à la bataille d'Armageddon, il y aura 1290 jours. Puis il est dit « Heureux celui qui attendra et qui arrivera jusqu'à 1335 jours. » Donc si Dieu raccourcissait le nombre de jours, cette écriture devrait changer. Et la Bible dit « À toujours, ô Éternel, ta parole subsiste dans les cieux. » J'étais donc convaincu, avec ma connaissance de la Bible et ma connaissance de Dieu, qu'il n'allait pas changer le nombre de jours. La réponse devenait donc évidente qu'il allait certainement écourter la longueur de chaque jour. Et réellement, la prophétie de l'Apocalypse dit que le soleil ne brillerait pas pendant le tiers de la journée, la lune n'éclairerait pas pendant le tiers de la nuit. J'ai donc réfléchi, puis j'ai dit à mon épouse Judy, « Mais, ma chérie, cela n'est pas possible, car si les jours sont plus courts et que l'heure avance plus vite, comment les hommes peuvent-ils toujours parcourir le kilomètre en quelques minutes ?» C'était ma formation d'ingénieur qui parlait, ma base de mathématicien. Et je me suis dit, si l'heure avance plus vite, le kilomètre est toujours aussi long et les hommes ne peuvent pas courir plus vite. Cela signifie donc qu'il devrait leur prendre plus de temps pour parcourir un kilomètre. Et elle m'a regardé comme seulement une femme est capable de le faire et elle m'a dit, « Je ne peux pas répondre à ta question, mais je sais que Dieu m'a parlé. » Comme si ça allait tout résoudre. Environ une semaine plus tard, nous étions ensemble dans un restaurant et il s'y trouvait un professeur de Richmond dans l'Indiana qui avait suivi beaucoup de nos enseignements. Et comme par hasard, il était dans ce restaurant. Alors ma femme est allée le saluer et elle commença à lui raconter ce que Dieu lui avait dit. Et elle dit, « Irving dit que ça ne marchera pas, car les hommes ne peuvent pas parcourir le kilomètre plus vite que ce qu'ils le font déjà. » Le professeur nous a regardés tous les deux et a dit, « Ça, c'est pas un problème. » Ne comprenez-vous pas la théorie de la relativité d'Einstein? Oh, bien sûr. Je la lis au petit-déjeuner tous les matins, n'est-ce pas? Puis il dit, ne savez-vous pas que le temps et la vitesse sont relatifs l'un par rapport à l'autre? Quand l'un accélère, l'autre accélère? Et me voilà m'efforçant d'absorber tout cela, et ma femme qui me regarde et qui me dit, je te l'avais dit, voici un professeur d'université qui me soutient. Environ une semaine plus tard, j'étais au téléphone avec un autre ami qui est un homme assez intelligent et je lui parlais à ce sujet et il dit, c'est pas un problème. Je lui ai parlé encore du kilomètre parcouru et il me dit, ce n'est pas un problème. Ne comprends-tu pas la théorie de la relativité d'Einstein? Alors, qu'est-ce que j'ai fait? Je suis allé à la librairie et j'ai acheté deux ou trois livres sur la théorie de la relativité d'Einstein. Je les ai toujours pas lus, mais je vais m'y mettre un de ces jours. Mais étant donné que j'étais convaincu que la troisième trompette a sonné et que la cinquième trompette a sonné, il m'a semblé que peut-être mon épouse avait raison, même si j'ai eu du mal à l'admettre. Donc, quand est-ce que la quatrième trompette a-t-elle sonné, si elle a vraiment sonné? Nous savons que la troisième trompette a sonné en 1986, nous savons que la cinquième trompette a sonné en 1991. Existe-t-il donc un grand événement entre 1986 et 91 qui pourrait correspondre au raccourcissement des jours? En l'an 1968, Dieu m'a permis de comprendre que le mur de Berlin allait tomber et que les deux Allemagnes seraient réunifiées. Je l'ai même mis dans un livre en 1986, déclarant que le mur de Berlin allait tomber et que les deux Allemagnes se réunifieraient et que ce serait le début du nouvel ordre mondial. Ceci allait être un point important. À ce propos, c'est ce qui m'a incité à démarrer le magazine End Time, car j'avais ressenti que c'était vraiment le début de la fin des temps. De plus, 10 ans après 1989, Merrill Lynch a actuellement publié une page entière dans USA Today et le livre disait « Le monde a 10 ans aujourd'hui. Félicitations et joyeux anniversaire ». Et ils ont déclaré que le nouveau monde est né quand le mur de Berlin est tombé le 9 novembre 1989. Récemment, j'ai écouté un discours de M. Tony Blair. Il a une nouvelle fondation appelée la Fondation Tony Blair. C'est un mélange de foi et de mondialisation. Et il a dit que la mondialisation a commencé avec la chute du mur de Berlin. Il s'agit donc d'un événement très important.
Et je me suis dit, Seigneur, c'est peut-être ça qui a tout accéléré. Et je pense que c'est probablement correct. Regardons maintenant la sixième trompette, Apocalypse 9 au verset 13. Le sixième ange sonna de la trompette, et j'entendis une voix qui dit « Délie les quatre anges qui sont liés sur le grand fleuve de l'Euphrate, et les quatre anges qui étaient prêts pour l'heure, le jour, le mois et l'année, furent déliés afin qu'ils tuent le tiers des hommes. Le nombre des cavaliers de l'armée était de 2 myriades de myriades. J'entendis le nombre. » Donc, cette prophétie nous dit trois choses. Il y aura une guerre qui tuera un tiers de l'humanité, c'est le verset 15. Un tiers de l'humanité, c'est 2,3 milliards de personnes. Une grande prophétie. Et la guerre commencera à partir du fleuve de l'Euphrate. Et le fleuve de l'Euphrate est au Moyen-Orient. Et le nombre d'une des armées qui participeront sera de 200 000 mille, c'est-à-dire 200 millions. Assurons-nous que nous comprenons cette guerre. Elle commence à partir du fleuve de l'Euphrate, où se trouvent quatre anges liés dans le grand fleuve. Quand ils seront déliés, cela déclenchera cette guerre qui tuera le tiers de l'humanité. Il y aura une armée de 200 millions de combattants impliqués. Regardons rapidement le fleuve de l'Euphrate. Il prend sa source en Turquie, passe par la Syrie, traverse entièrement l'Irak et se jette dans le golfe Persique, là où les frontières de l'Iran et l'Irak se rejoignent. C'est donc d'ici que la guerre démarrera. Je ne sais pas si vous avez remarqué, mais il y a beaucoup de conflits au Moyen-Orient au moment où je vous parle. Et cela dure depuis un moment et continuera sans aucun doute. La Bible nous dit que cette guerre qui tue un tiers de l'humanité commencera ici, au Moyen-Orient. Que savons-nous d'autre? Nous savons qu'elle sera déclenchée à partir du fleuve de l'Euphrate et les États-Unis ont 50 000 troupes postées à cet endroit. Alors que nous faisons cette vidéo, nous sommes au milieu de l'année 2011. Nous avons en ce moment 50 000 troupes postées là. Vous pouvez voir ici les troupes américaines. L'autre chose que nous savons au sujet de ce fleuve de l'Euphrate est que c'est une rivière 100% islamique. Qu'est-ce que cela nous dit? Si la guerre émane de cet endroit, il est évident que l'islam, avec 1,5-1,6 milliard de personnes, participera à cette guerre. Il s'agit donc de la prophétie d'une guerre qui va tuer le tiers de l'humanité. Maintenant, que savons-nous avec certitude? Nous savons que la Chine a une population qui pourrait former une armée de 200 millions de soldats. L'islam a une plus grande population. Ils pourraient également former une armée de 200 millions de soldats. Ils ont suffisamment de monde pour former une armée de 200 millions de soldats. Ainsi, l'armée de 200 millions de soldats viendra-t-elle de l'islam ou de la Chine? Probablement les deux, car pour tuer le tiers de l'humanité, il va falloir tuer beaucoup de monde. Quoi qu'il en soit, il s'agit de la prophétie de la sixième trompette, de cette guerre qui va arriver, et elle pourrait arriver à tout moment. Au moment où vous regardez ce DVD, nous pouvons nous trouver au milieu de cette guerre, je ne sais pas exactement. Je sais toutefois avec certitude que cette guerre doit avoir lieu avant que la grande tribulation commence, et cela nous donne une petite indication de ce qui arrivera d'après la Bible. Maintenant, la septième trompette, Apocalypse 11 au verset 15 à 18. Le septième ange sonna de la trompette, et il y eut dans le ciel de fortes voix qui disaient « Le royaume du monde est remis à notre Seigneur et à son Christ, et il régnera au siècle des siècles. Les nations se sont irritées, et ta colère est venue, et le temps est venu de juger les morts, de récompenser tes serviteurs, les prophètes, les saints et ceux qui craignent ton nom, les petits et les grands, et d'exterminer ceux qui détruisent la terre. » Que se passe-t-il donc à la septième trompette? Les royaumes de ce monde deviennent les royaumes de notre Seigneur et de son Christ. Sa colère est venue, les récompenses sont données aux saints, et il s'agit de la deuxième venue de Jésus-Christ. L'apôtre Paul nous a enseigné sur la dernière trompette dans 1 Corinthiens chapitre 15 au verset 51 à 53. « Voici, je vous dis un mystère. Nous ne mourrons pas tous, mais tous nous serons changés en un instant, en un clin d'œil, à la dernière trompette. » La voici. « La trompette sonnera, et les morts ressusciteront
incorruptible et nous, nous serons changés, car il faut que ce corps corruptible revête l'incorruptibilité et que ce corps mortel revête l'immortalité. Ce qui va donc se passer, c'est que ceux qui sont morts, mais qui sont nés de nouveau, ressusciteront des morts. Et nous tous qui serons encore sur la terre servant Dieu, nous serons changés de mortels à immortels en un clin d'œil. Et nous nous rencontrons ensemble avec ceux qui sont morts et qui sont ressuscités. Ensemble, nous rencontrerons le Seigneur dans le ciel et nous serons ainsi pour toujours avec le Seigneur. Dans 1 Thessaloniciens chapitre 4 au verset 16, nous avons un autre récit de la dernière trompette. Car le Seigneur lui-même a un signal donné, à la voix d'un archange et au son de la trompette de Dieu, descendra du ciel, et les morts en Christ ressusciteront premièrement. Ensuite, nous les vivants qui serons restés, nous serons tous ensemble enlevés avec eux sur des nuées, à la rencontre du Seigneur dans les airs, et ainsi nous serons toujours avec le Seigneur. Maintenant, la chose la plus importante que nous allons discuter avant de conclure est l'enlèvement. Romains 8, 11 nous dit que si nous voulons participer à l'enlèvement, que l'esprit de celui qui a ressuscité Jésus d'entre les morts habite en vous, celui qui a ressuscité Christ d'entre les morts rendra aussi la vie à vos corps mortels par son esprit qui habite en vous. Donc vous devez vous assurer d'avoir reçu le merveilleux don du Saint-Esprit, car c'est la force qui vous élèvera le dernier jour.

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Bonjour à tous, bienvenue à notre émission La pensée du jour ou le vexé du jour. C'est bien entendu Axel Kibaud Feffé. Le vexé du jour, nous le tirons d'un des psaumes de David. J'entends quelqu'un dire encore David. Laissez-moi vous dire, c'est David-là, Dieu a dit de lui qu'il est l'homme selon son cœur. Alors quand David parle, on peut déjà discerner le fond du cœur de Dieu. Alors, nous avons tiré les versets du jour de Psaume 34, chapitre 34, verset 19. Lisons le psaume en question, je répète. Psaume chapitre 34, verset 19. Le malheur atteint souvent le juste, mais l'Éternel l'en délivre toujours. On répète encore, le malheur atteint souvent le juste, mais l'Éternel l'en délivre toujours. Et ici, nous avons des adverbes du temps. Il y a souvent et toujours. Et les deux sont en opposition quelque part. Mais avant de continuer avec le psaume de David, nous avons tous appris un dicton qui dit, nous pouvons dire cela. À quelque chose, malheur est bon. Mais voilà que David nous dit que le malheur atteint souvent le juste, mais l'Éternel l'en délivre toujours. Et vous savez, je vais vous livrer un de mes secrets. J'ai ce psaume pour assurance vie. Je dis que c'est mon assurance. Et souvent, quand il y a quelque chose de contraire à mon désir qui arrive, j'ai toujours deux questions. Est-ce que je suis à la base, malheureusement, de cette situation ou cela est dû à la providence divine? Et quand je sais que je n'ai pas été à la base de la situation comme telle, je suis toujours heureux parce que je me dis, là, il y a une clé quelque part pour que je fasse quoi? Un pas de l'avant, un bond même de l'avant. Et souvent, ça a toujours été le cas. Je ne sais pas quelle est la situation dont tu traverses. Et oui, c'est mon assurance vie. Je ne sais pas quelle situation tu traverses pour l'instant. Est-ce qu'un divorce, peut-être? Une séparation? Une perte d'emploi? Un problème de maladie? Un problème financier? Je ne sais pas. Mais ce que je sais, David dit, le malheur atteint souvent les justes. S'il y a une question que nous devons nous poser en lisant bien ces psaumes, ces versets, il parle du juste. Qui est juste aux yeux de Dieu? Un juste, c'est quelqu'un qui accepte Jésus comme son Seigneur. Un juste, c'est quelqu'un qui accepte que le Saint-Esprit soit celui qui dirige ses pas. Un juste, c'est celui qui accepte l'autorité de la parole de Dieu dans sa vie. Voilà notre clé. Mais David nous dit, le malheur atteint souvent les justes, mais l'Éternel en délivre toujours. Alors qu'on emploie l'adverbe souvent, cela veut dire tout simplement fréquemment, périodiquement peut-être, mais par contre, quand on parle de l'adverbe toujours, c'est le synonyme de la présence dans la totalité du temps. La présence dans la totalité du temps. Voilà que l'adverbe toujours l'emporte sur l'adverbe souvent. Ayez cette assurance-là. Nous l'avons dit à maintes reprises. Parce que si Dieu nous dit, je t'abandonnerai pas et je te délaisserai point. Dans Deutéronome 31, verset 6, dans Deutéronome 31, verset 8. Voyez-vous quelle garantie. Et si on parle de David, David c'est quelqu'un qui a connu toutes sortes de situations. Oui, David a connu toutes sortes de situations inimaginables. Quand ce dernier t'a dit à toi, à moi, que Dieu est toujours là pour délivrer quiconque lui fait
nous devons en être sûrs. Parce que moi, dans ma vie, j'ai toujours vu cette intervention. La chose qui me tente toujours, je n'ai jamais compris, mais je sens toujours qu'on est environné de sa présence. Peu importe la situation, il t'abandonnera point, il ne te délaissera point. Et comme pensée du jour, soyons certains de l'intervention de Dieu dans nos vies. Que Dieu vous bénisse. On se retrouve dans 2 jours. À la prochaine.

Bienvenue à notre temps de prière de minuit. C'est Axel qui m'a fait. Nous sommes le jeudi. Prions. Tendre Père, nous te remercions. Merci pour ces débuts de journée, pour ceux qui sont en Europe, pour la nuit, pour nous qui sommes en Amérique du Nord, plus précisément dans la province du Québec et au Canada. Seigneur, tu es Dieu, le Dieu grand, tout puissant, redoutable, celui qui a créé la terre et le ciel, celui qui a créé l'univers, celui devant qui tout genou fléchit. En pleine nuit, tu es Seigneur. En pleine journée, tu es Seigneur. Voilà que le soleil s'élève pour ceux qui sont en Afrique et en Europe, oh Dieu. Une autre journée s'amorce. Nous bénissons ton nom. Nous te rendons grâce, oh Dieu. Tu es le Dieu tout-puissant, unique, incomparable, inégalable. Tu es appelé Alpha et Oméga. Nous commençons cette journée avec toi comme Alpha. Tu es appelé le premier et le dernier. Nous commençons cette journée avec toi comme étant le premier. Seigneur, louange à toi, adoration à toi, magnificence à toi. Tu as appelé Jéhovah Jireh. En cette journée, oh Dieu, nous remettons tous nos besoins entre tes mains. C'est toi le pourvoyeur, oh Dieu. Abraham s'est exclamé à la montagne, l'Éternel pourvoira. Et tu as pourvu aussi. Oh Dieu, concernant tous les besoins de ton peuple, nous te faisons confiance. Nous savons que, oh Dieu, tu vas pourvoir jusqu'au plus petit détail, selon le plan que tu as pour tout et chacun. Gloire soit rendue à toi. Tu es appelé Jéhovah Rapha, l'éternel Dieu qui guérit. Oh Dieu, tu sais voir le problème de santé qu'ont tes enfants. Et t'as la main de guérison sur chacun d'eux. Tu es celui qui protège. Voilà que, oh Dieu, beaucoup de tes enfants sont en train de dormir. Nous remettons leur nuit entre tes mains. Ceux qui sont debout pour aller à l'école, université, travail, rendez-vous, chercher de quoi manger ou quoi. Seigneur, entre tes mains, nous les remettons. Garde ton peuple, ô Dieu, de plan de l'ennemi, de la sorcellerie, de la méchanceté. Car la Bible nous dit dans 1 Pierre 2 que tu es les gardiens de nos âmes. Toi-même, tu nous l'as dit que tu vas être avec nous jusqu'à la fin du monde. Nous te rendons grâce pour ta protection. Nous te rendons grâce pour ta présence. Nous te rendons grâce parce que nous savons que nous sommes dans ta main. Et l'ennemi ne peut rien faire contre nous. Seigneur, en cette journée, nous venons laisser nos âmes entre tes mains. Façonne-nous à marcher en disciples, dans notre façon de parler, dans notre façon de regarder, dans notre façon de penser, que nous puissions refléter réellement la lumière de Jésus au-dedans de nous. Seigneur, nous te remercions. Je remets nos familles entre tes mains. Veille sur nos chemins, sur nos voitures, sur les autobus où vont se retrouver ton peuple. Par tout chemin où nous irons, veille sur nous, ô Dieu. Nous invoquons le sang versé à la croix par Jésus. Que toute cette journée soit tapissée par le sang de Jésus. Partout où nous irons, quand nous serons en contact avec les gens, que ton sang nous tapisse. Quand nous allons boire, manger, que ton sang remplisse et neutralise tout ce qui peut être néfaste à notre santé. Partout où nos noms se trouvent, dans différents dossiers, que ton sang couvre, oh Dieu, nos noms, nos dossiers. Seigneur, nous te rendons grâce. Fais de ton peuple la tête.
Fais de tes enfants la tête. Fais de nos enfants la tête, ô Dieu. Mets la différence. Qu'on sache réellement que nous t'appartenons, ô Dieu. Nous te remercions encore une fois de plus. Nous te disons merci. Au nom de Jésus-Christ, nous avons ainsi prié. Amen. Alors, pour vous qui êtes en Europe, Afrique, Asie, bonne journée. Que le Seigneur vous accompagne. On va se retrouver tout à l'heure. Et ceux qui sont ici, à l'Amérique du Nord, bonne nuit. Que votre sommeil soit doux. On se retrouve tantôt. Soyez tous bénis.

Le livre de Jacques déclare que cette vie terrestre n'est qu'une vapeur qui paraît pour un instant et qui disparaît ensuite. David a reconnu que nous ne sommes que des étrangers et que nous ne faisons que passer. Au verset 17, David a également déclaré « Je sais, mon Dieu, que tu es capable de mettre le cœur à l'épreuve. » Par « mettre le cœur à l'épreuve », il veut voir si nous avons embrassé ces vérités, les vérités de l'humilité. C'est l'œuvre de la grâce de Dieu qui nous permet d'avoir la volonté et la capacité de donner. Il met notre cœur à l'épreuve lorsqu'il s'agit d'intendance et de propriété. Il met notre cœur à l'épreuve lorsqu'il s'agit de comprendre à quel point notre vie ici-bas est brève et éphémère. Il met notre cœur à l'épreuve lorsqu'il s'agit de comprendre l'importance de soutenir des choses qui auront des conséquences éternelles, comme de contribuer au travail de son Église.

Bonjour à tous et bienvenue encore à notre programme. Je vous rappelle le thème de notre programme en ce moment, c'est « Il est temps de choisir » et nous sommes à la troisième session. Et nous avons déjà parlé de choisir l'évangile, le vrai. Mais quand on choisit l'évangile, on a la responsabilité de vivre l'évangile. Connaître et choisir, accepter l'évangile, c'est bien. Mais l'important, c'est de vivre la réalité de ce que l'Esprit de Dieu a révélé dans notre cœur, que nous avons choisi, accepté comme la vérité. Et maintenant, il y a le défi de vivre l'évangile. C'est-à-dire, comme nous avons vu, il y a des actions. Nous avons choisi l'évangile, maintenant il y a des actions qu'on a besoin de suivre. Nous avons besoin de vivre l'évangile. Et je crois que nous sommes tous d'accord que c'est plus facile de vivre le faux que le vrai. Parce que le vrai demande notre vie, ça demande un prix que nous avons besoin de payer. Et quand nous avons parlé de cette fondation, à la session précédente, nous réalisons qu'elle va influencer deux éléments clés de notre service pour le Seigneur. Premièrement, notre vie, et deuxièmement, notre message. Deux choses importantes. Okay? Et quand nous voyons la vie de l'apôtre Paul, c'est ce que nous découvrons. Nous découvrons sa vie et nous découvrons son message, ce qu'il transmet. C'est pourquoi il faut faire attention de servir le Seigneur, de prêcher l'Évangile, sans se soucier de notre vie, du changement que l'Esprit de Dieu a besoin de faire en nous, d'amener dans notre vie. Mais si j'ai à parler de mon témoignage, c'est exactement ce qui m'est arrivé. J'ai prêché l'Évangile sans prendre conscience de ma vie. Je ne voyais pas la nécessité d'offrir ma vie, de la placer sur l'autel, jusqu'au moment où un petit peu de lumière est venue dans mon cœur par la grâce de Dieu. J'ai compris que pour parvenir à l'image de Christ, le Saint-Esprit avait besoin de faire une œuvre de construction profonde dans ma vie. À travers des expériences, des épreuves, un brisement, une mort de ma personne, de moi-même, pour la vie de Christ. C'est à ce moment-là que j'ai compris la différence de prêcher l'Évangile et de vivre l'Évangile. Et c'était clair pour moi que c'était le processus, si on peut parler ainsi, de la croissance spirituelle pour tous les chrétiens. C'est le processus, c'est ce qu'a besoin de se passer. On ne peut pas ignorer cela et croire que nous sommes un bon chrétien sans une œuvre profonde de l'Esprit de Dieu dans notre vie, pour emmener ce changement à l'image de Jésus, de plus en plus, pendant notre marche. Donc, Matthieu chapitre 7, versets 13 et 14, qu'est-ce que nous voyons ? Jésus y est entré par la porte étroite, car large est la porte, spacieux le chemin qui mène à la perdition. Et il y en a beaucoup qui entrent par là, malheureusement. Mais étroite est la porte, resserrée, le chemin qui mène à la vie, il y en a peu qui les trouvent. En choisissant le vrai évangile, nous choisissons le chemin étroit. J'accepte que ma vie aura besoin d'être changée, bousculée, secouée, éprouvé, persécuté,
opposer, ouais, perfectionner, façonner, former, pas toujours gai, mais glorieux. Parce que ce qui suit est vraiment glorieux. Et c'est ça que nous ne pouvons pas perdre de vue. Parce qu'en faisant cela, notre vie sera désormais notre témoignage. Amen. Donc, quand nous choisissons de vivre l'Évangile, c'est clair que nous choisissons l'opposition, la persécution. C'est clair. On ne peut pas être différent que le Seigneur, que les disciples de Christ, quand nous lisons le livre des Actes des Apôtres. On ne peut pas être différent. Quand on prend le chemin étroit, ce sont des choses qui sont absolument, non pas seulement importantes, nécessaires, mais obligatoires. C'est comme au temps de la première Église que nous voyons Paul, ses coéquipiers, nous voyons l'Église du Seigneur, mais elle était toujours opposée. Paul et son équipe ont toujours été opposés. Il y avait toujours des détracteurs pour discriminer son ministère. Quand on choisit le vrai message, on sera attaqué. Notre vie et notre message sera attaqué. Mais quand on lit dans 2 Corinthiens chapitre 11, on voit que Paul défendait son ministère. Comment il défendait son ministère ? Par sa vie. Il défendait son appel par sa vie. La première chose qui était importante pour lui, c'était sa vie. Elle devait être conforme au message et à la révélation qu'il avait reçu. C'était ça la chose la plus importante de sa vie. Ses ennemis se glorifiaient dans la chair, mais lui, il se glorifiait dans l'esprit. Ouais. Tous ses ennemis se glorifiaient dans la chair. Mais lui, par l'esprit, par sa vie, par ses faiblesses, c'était sa manière de se glorifier, lui. Il dit, je me glorifierai dans mes faiblesses, dans mes infirmités, dans mes afflictions, dans les épreuves. Oui. Vous voyez la différence ? La différence du chrétien qui n'est pas prêt à vivre l'Évangile et celui qui vit l'Évangile, les différentes réactions qu'il doit y avoir dans sa propre vie. Paul dit, s'il faut se glorifier, je me glorifierai plutôt dans mes faiblesses. Et dans 2 Corinthiens chapitre 10, au verset 3 et 4, sa vie, la puissance et l'autorité de son message étaient sa défense. C'était ça sa défense. Dans 2 Corinthiens chapitre 10, verset 3 et 4, on ne peut pas trop s'attarder là-dessus, vous allez lire. Et c'est important de savoir quelle était l'attitude de Paul dans ces situations-là. Dans Éphésiens chapitre 6, on voit les armes que nous sommes appelés à porter. C'était quoi ? C'était notre vie de justice, de vérité. N'est-ce pas vrai ? De foi, de prière. N'est-ce pas vrai ? C'est ça notre vie. C'est ça notre témoignage. C'était ça les armes offensives et défensives de l'apôtre Paul. Paul vivait sa vie par son message. Il vivait le ministère par son message et par sa vie. Paul n'était pas un chasseur de démons. Non, Paul ne voyait pas les démons partout. Paul était prêt à prendre sa croix. Et c'est ça la différence d'aujourd'hui. Entre un évangile qui ne nous demande rien et qui voit les démons partout, mais un évangile qui nous demande notre vie,
qui ne voit pas les démons partout, mais qui comprend l'œuvre que l'Esprit de Dieu a besoin de faire dans notre vie en s'identifiant à Christ. Amen. Donc Paul, c'était sa vie et c'était son message. Au milieu de l'opposition, au milieu de la persécution, c'était ça, sa défense. Et notre défense est la même. Et pour Paul, ce n'était pas un échec. Non. Les situations que le chrétien doit faire face, souvent il définit cela comme une défaite. Ils ne comprennent pas. Mais nous sommes appelés à accepter ces choses-là dans l'humilité, afin de souffrir pour lui, de s'identifier avec lui, sans murmurer. C'était ça l'attitude de Paul. Parce que Paul avait la foi pour les choses meilleures. Dans ses combats, dans ses luttes, dans ses épreuves, dans ses souffrances, il avait la foi dans son cœur pour les choses meilleures. Premièrement pour la vie de Christ en lui et pour toutes les victoires qu'il allait remporter. Il n'était pas abattu. C'est pourquoi beaucoup aiment le message. Beaucoup trouvent le message fantastique, merveilleux. Mais ils n'aiment pas ce qui accompagne le message. La persécution, la solitude, le manquement, les épreuves, les difficultés, les afflictions, ils n'aiment pas. Et c'est exactement ce qui s'est passé aux Galates. Ils avaient reçu l'évangile. Ils étaient prêts à retirer leurs yeux pour donner à Paul, tellement l'évangile avait touché leur vie profondément. Mais au moment donné, qu'est-ce qui s'est passé dans leur vie? Ils se sont éloignés. Ils n'étaient pas prêts à continuer à vivre et à être persécutés. Et c'est comme ça que des autres prédicateurs sont venus et les emmener. Dans les œuvres de la loi. La circoncision. C'est pourquoi je l'ai dit tout à l'heure, c'est plus facile de vivre le faux que le vrai. C'est comme ça. Ils ont aimé le message des Galates, mais ils ont par la suite voulu s'attacher aux œuvres de la loi. Et la Bible nous dit, afin de ne pas être persécuté pour la croix de Christ. C'est ça que la Bible nous dit. Afin de ne pas être persécuté pour la croix de Christ. Vous allez voir ça dans Galates chapitre 6, versets 12 et 13. Et dans le chapitre 5, verset 11, Paul affirme, parce que s'il prêche encore la circoncision, pourquoi serait-il persécuté? Au fait, il ne veut pas identifier la circoncision avec la persécution. Il ne veut pas. Parce que si la circoncision, il dit, si la circoncision est la raison de la persécution, alors le scandale de la croix est aboli. Mais c'était plus facile pour les Galates. Et pour les serviteurs de Dieu aussi. C'est plus facile de gagner les chrétiens en leur proposant un message pour les attirer. Un message pour réveiller leur chair. Un message plus facile à vivre, plus facile à exécuter et à mettre en pratique. Et Paul savait que les œuvres de la loi ne pouvaient pas emmener la persécution. Vous comprenez très bien. C'est pourquoi il refute les Galates. Il met les choses bien au clair. Il dit, la raison de la persécution, c'est parce que j'ai choisi de prêcher le vrai message. C'est ça qu'il dit. Voilà la raison de la persécution. C'est parce que j'ai choisi, pas la circoncision, j'ai choisi le vrai message de la croix de Christ sans qu'aucun
compromis. Sans compromis. Paul n'était pas quelqu'un qui choisissait le confort et l'approbation des autres. Non. Il n'était pas prêt. Il ne t'intéressait pas à cela. Est-ce que Paul avait honte de la vie chrétienne qu'il menait? Il y a des gens aujourd'hui qui sont fiers parce qu'ils prêchent l'évangile. Hein? Mais d'après leur révélation, ils ont honte s'il y a un problème dans leur vie. Ouais? Ils ont honte d'un moment dur dans leur vie, d'un manquement, d'une souffrance, d'une épreuve, d'une difficulté, n'importe que ça peut être. Est-ce que ces choses-là sont-ils une bonne occasion pour nous d'avoir honte? C'est pas ce que Paul dit. Et ce n'est pas ce que nous avons besoin de croire. Parce que beaucoup de chrétiens ne comprennent pas. Comprennent pas. Et si nous avons honte des situations dans notre vie où Dieu veut faire une œuvre profonde en nous à travers ces choses-là, nous ne comprenons pas l'évangile. On ne comprend pas l'évangile. On n'a pas la révélation du vrai évangile. Et ça, le problème. On ne peut pas refuser ces choses-là. Christ n'a pas refusé la croix. Hein? Qu'est-ce que les persécuteurs lui ont dit? Si tu es le Fils de Dieu, sauve-nous et sauve-toi toi-même. C'est ça qu'ils l'ont dit. Ils l'ont humilié. Hein? Humilié. Mais il a accepté la souffrance et il a ignoré la honte de la croix. Et le chrétien qui n'a aucune compréhension du vrai message de Christ, il va avoir honte, lui. Il ne va pas accepter d'une situation où il va se sentir humilié. Mais c'est ça notre identification avec Christ. C'est ça la vraie identification avec Christ. Et c'est cela la vie de l'évangile. La vie de l'évangile, c'est ça. Oui, et quand on vit l'évangile, les persécuteurs, comme les non-chrétiens, pareil, les chrétiens vont aller, ils vont dire la même chose que les soldats romains, que les religieux ont dit à Jésus. Si tu es un chrétien, pourquoi tu es dans le manquement? Si tu es un chrétien, tu n'as pas la foi de sortir de ton problème? Tu n'as pas comprendre? Les chrétiens voilés. Voilés. Ne voient pas briller la splendeur de l'évangile. L'évangile est voilé. Hein? C'est pourquoi ils chassent les démons. Hein? Ils chassent les démons dans toutes situations difficiles. Affliction, l'épreuve, difficulté, persécution, ils chassent même. Spécialiste, chasseur. Et ça le chrétien d'aujourd'hui. Mes frères et sœurs, le chemin large, c'est la religion. C'est la vie facile. Le chemin large, c'est la loi. Le chemin large, c'est la course vers l'argent. Le chemin large, c'est notre identification avec le monde. Ça, c'est le chemin large. Le chemin étroit n'est pas comme ça. Le chemin étroit, c'est l'humilité, la repentance, le pardon. Ça, c'est le chemin étroit.
Le chemin étroit. Ce n'est pas notre identification avec le monde, c'est notre identification avec Jésus. Ça, c'est le chemin étroit. C'est un chemin souvent difficile, mais avec tant de bénédictions, de joie et de satisfaction, de pouvoir en retour transporter et transmettre la vie de Jésus. Ça, c'est le chemin étroit. On ne peut pas comparer ces deux chemins. Ce n'est pas possible. Il y a un qui est sans valeur, full valeur. L'autre est de grande valeur. C'est ça que Paul parle, de ce trésor dans les vases de terre. Et quand nous voulons vivre ce mésange, je choisis de m'humilier. C'est un choix que je prends. Je choisis de perdre au lieu de faire durer les conflits ou la crise. Je choisis de perdre. Je choisis de pardonner. Je choisis de faire face aux différentes épreuves dans l'esprit. C'est mon choix parce que c'est la demande de Dieu, c'est l'action que l'Esprit de Dieu me demande de faire. C'est ça qu'il me demande. Je choisis l'Évangile, mais j'ai besoin de choisir de vivre l'Évangile. Amen. C'est pourquoi l'Évangile, c'est notre vie. La vie de Paul, Paul, c'était sa vie et c'était son message. C'est pourquoi dans ces derniers jours, quand on saisit l'Évangile, quand on saisit le message de la croix de Christ, on a certainement des pratiques, des enseignements et tant de choses que nous aurons besoin de changer, ajuster, enlever, abattre, déraciner et planter. Comme on a lu dans Jérémie, chapitre 1er. On a besoin d'éliminer. Souvent, éliminer. Certaines choses quand nos yeux s'ouvrent. Quand l'esprit d'évangile gagne notre cœur. On comprend que ce qu'on fait n'est pas le cœur de Jésus. Ce n'est pas l'esprit de l'Évangile. Et on a besoin d'ajuster. Il y a des pratiques qu'on faisait quand l'esprit de l'Évangile vient. Quand on veut vivre cet Évangile, on ne peut pas continuer dans les mêmes pratiques. Changement. Nous avons eu à ajuster notre message. Par exemple, concernant la foi. Au départ, c'était la foi pour nous-mêmes. Ça veut dire les choses que nous avons besoin. Aujourd'hui, c'est différent. On ne va pas rentrer dans ce partage aujourd'hui. On avait besoin de changer le style de notre musique mondaine. Ouais. Et qu'on voit dans beaucoup d'églises aujourd'hui. Mais quand le message vient à notre cœur, et que l'Esprit de Dieu nous conduit, nous avons les actions à prendre. On a besoin de ramener les choses selon le bon esprit. En d'autres mots, demeurer sur le fondement posé. Voilà. C'est pourquoi c'est le moment pour nous de nous séparer de tout ce qui ne construit pas la vie du chrétien. Tout ce qui ne l'emmène pas à vouloir grandir et être libéré, il faut enlever. Tout ce qui le pousse à manifester les désirs de sa chair, il faut enlever. Enlever. Ajuster et remplacer par ce qui tourne son cœur vers Christ. Il donne sa vie à Christ. C'est pourquoi c'est le moment aujourd'hui.
La question est pour l'Église aujourd'hui. La question est pour les pasteurs aujourd'hui. La question est pour les responsables aujourd'hui. Est-ce que nous emmenons et ce que nous pratiquons construit la vie des chrétiens? C'est ça ma question. Il faut enlever le levain dans l'Église. Paul parle de cela. Un petit peu de levain fait lever toute la pâte. Il faut mettre de l'ordre quand il faut. Il y a des actions à prendre dans l'Église. Hein? On ne peut pas laisser le levain au milieu de l'Église. Ça va lever toute la pâte. Amen. Ça, c'est tout un autre enseignement. Mais il y a des décisions à prendre. Les pasteurs ont besoin de devenir les gardiens. Les gardiens du troupeau, ça me fait penser à dans le livre des Actes, comment Paul a appelé les anciens d'église pour leur donner un avertissement. On va rapidement dans le livre des Actes, chapitre 20, lire ce texte. Après que les anciens sont venus le rencontrer, nous lisons le verset 28. « Prenez donc garde à vous-même et à tout le troupeau sur lequel le Saint-Esprit vous a établi évêque pour paître l'église de Dieu, qu'il s'est acquise par son propre sang. Je sais qu'il s'introduira parmi vous, après mon départ, des loups cruels qui n'épargneront pas le troupeau et qu'il s'élèvera du milieu de vous des hommes qui enseigneront des choses pernicieuses pour entraîner les disciples après eux. Veillez donc, Paul dit. » Amen. C'est pourquoi les pasteurs aujourd'hui ont besoin de devenir des gardiens pour veiller à ce qu'il n'y ait pas des excès. Le contrôle de la part des pasteurs, le légalisme, les fausses doctrines, l'esprit du monde, les pratiques de l'ancienne alliance qui ont tendance à retourner dans l'église, à venir dans l'église, la musique moderne, notre héritage culturel, naturel, les pratiques de sorcellerie dans les églises. Oui, c'est extraordinaire comme ces choses-là existent. Il faudrait être vigilant, préserver la saine doctrine. Amen. Être des sentinelles, des hommes vaillants, des guerriers, qui sonnent de la trompette, qui veillent, qui gardent le troupeau. Veillez que c'est la saine doctrine et rien d'autre. Et il faut avoir le courage pour défendre l'Évangile. Amen. Il faut avoir le courage de défendre l'Évangile. Mais nous croyons que la grâce de Dieu est là pour nous, avec nous, pour nous permettre de prêcher l'Évangile et d'encourager le peuple de Dieu, après que nous-mêmes, nous soyons prêts à vivre l'Évangile, encourager le peuple de Dieu à vivre l'Évangile. C'est pourquoi c'est le temps aujourd'hui de choisir non seulement l'Évangile, que nous avons parlé à la session précédente, mais nous devons choisir de vivre l'Évangile. Amen. Amen. Amen. À la prochaine. Merci.

J'ai essayé la cigarette, le shit, la beuh, l'amnésia et la codéine. Tout a commencé depuis que je suis petit. En fait, j'avais des problèmes avec ma famille. Je m'embrouillais souvent avec mes parents quand ils rentraient le soir après le travail. La plupart du temps, c'était des embrouilles. Même, je me souviens avec mon frère, celui qui était à la maison, il envoyait un message à l'autre pour dire « rentre pas maintenant, là, ils sont en train de s'embrouiller ». Du coup, quand je rentrais, moi, j'allais direct dans ma chambre. Je bougeais pas parce que je sais que je descendais juste pour manger, c'est tout. Je voulais toujours oublier les problèmes. Même à l'école, j'avais des problèmes. Tout le temps, je travaillais pas, je n'ai jamais en cours, j'avais mauvaises notes. J'ai un ami à moi, il nous avait ramené un joint. Parce qu'au début, on fumait tous depuis longtemps, moi, la chicha. Et après, il nous avait ramené un joint. Et du coup, moi, il m'avait dit d'essayer tout ça. Et moi, je m'étais dit au début non. Pendant une semaine, j'ai refusé. Mais derrière, je savais que peut-être en faisant cela, parce que j'avais vu quand même les effets que ça faisait. Et je me suis dit, ça m'était dans la joie. J'ai essayé, là, en fait, ça m'a fait oublier les problèmes avec ma famille. Et je m'étais dit, là, j'ai trouvé la solution. On va dire, j'ai senti. C'était une nouvelle sensation, parce que j'avais jamais senti ça. Et du coup, j'avais découvert un truc, quelque chose de nouveau. Et je me suis dit, c'est quelque chose de nouveau, du coup, c'est peut-être quelque chose de bon pour moi. Et j'ai commencé à. C'était le 1er juin. Après, on commençait à fumer régulièrement. Ça devenait un peu tous les jours. J'étais dans un cas où je fumais peut-être 6 à 7 joints par jour. Juste normal, un jour normal. Et quand, par exemple, il y avait des soirées, du coup, les soirées, là. On comptait même plus les joints en fait. J'ai essayé la cigarette, le shit, la beuh, l'amnésia et la codéine. Du coup, à force de traîner avec ces dealers-là, moi j'ai commencé à me dire que en fait, je pouvais leur acheter de la drogue et après de la revendre à des amis à moi. C'est que je me disais que je pouvais me faire de l'argent et en même temps fumer en fait. À cette époque-là, j'allais au lycée. Et j'ai rencontré 3 filles, elles allaient à l'église. Elles me parlaient de Dieu presque tous les jours, elles parlaient de Dieu même dans la classe à plein de gens. Il y en avait, je disais, ouais, toi t'es une sorcière, tu racontes n'importe quoi, c'est des bêtises ce que tu penses. Que déjà dans ma tête, j'étais quelqu'un qui était vraiment contre Dieu, qui avait pas de. Pour moi, il n'y avait pas de supériorité. Force d'être harcelé, en fait, un jour j'ai osé Jésus. C'est-à-dire que. C'était une veillée de prière. Elles m'ont dit, c'était avant d'aller à la veillée de prière. On était au McDo et il y avait un ami à moi, il m'a envoyé un message. Il m'a dit, ouais, sors dans 10 minutes, j'ai un joint. Et je leur ai dit, non, je peux pas venir un autre jour, là j'ai un truc à faire. Elles m'ont dit, bah là, t'y es, donc autant faire. Du coup, j'ai dit, ok, j'y suis allé. Voilà, en fait, pendant le temps de prière, à un moment, le pasteur il est venu vers moi et à un moment donné, il me dit tout ce qui est dans ta chambre. Il parlait sur ma vie et il m'a dit tout ce qui est dans ta chambre, c'est lavé. Tout ce qui est au milieu de ta chambre, il visait des coins particuliers de ma chambre et il a visé un coin. Et en fait, dans ce coin-là, c'était dans ma chambre et dans ma chambre, en fait, j'avais une table et il y avait une housse et il y avait un trou. Et dedans, moi, en fait, je mettais toute ma drogue, je cachais tout dedans. Et même dans mes meubles, je cachais mes cigarettes. Il y a dans un autre meuble, je cachais des feuilles, un briquet, etc. Et il a ciblé tous les endroits. Et il a dit en gros que tout ce qui est dans ma chambre, c'est lavé. Et il avait ciblé ces endroits. Et moi, en fait, je me suis dit que déjà, c'était impossible de savoir ça. Il y avait personne qui savait. Il y avait que moi, vraiment que moi. Même mes amis, ma famille, personne ne savait où j'avais mis telle chose et telle chose. Et je me suis dit, j'ai bien fait d'oser Jésus parce que, en fait, c'est. En faisant ça, j'ai remarqué que là, il y avait de la réalité en fait. Moi, je pensais que c'était n'importe quoi, que c'était des bêtises, on me racontait n'importe quoi. Mais c'était vrai, parce que moi, j'étais vraiment contre, de base, les églises comme ça, j'étais vraiment contre. Pour moi, c'était des sectes, comme la plupart des gens y pensent maintenant de nos jours aussi, hélas. Mais à force, là, j'ai commencé à aller le dimanche. J'ai commencé à prier, à méditer. J'ai appris à prier, à méditer. En fait, après l'église, après les cultes, moi, je sortais, j'allais direct fumer. Je pouvais pas arrêter, c'était trop. Ça me paraissait trop difficile. Pour moi, en fait, j'étais dans un cercle vicieux. À force de prier et d'aller à l'église,
mes fréquentations en fait a changé parce que j'arrêtais de rester avec les personnes avec qui je fumais et je restais avec les personnes avec qui j'allais à l'église. Il fallait oser, c'était obligé. Parce que si tu te laisses une place, tu aurais une autre tentation. Et moi je me suis dit c'est qu'en étant radical, dans le cercle en fait dans lequel j'étais, je me disais c'était qu'en étant radical qu'on peut arrêter. J'arrêtais de rester avec tous les dealers, tous ceux à qui je parlais ou quoi que ce soit. J'ai tout arrêté, tout ça c'était fini. Dans la prière, j'étais vraiment radical avec moi-même. Je me disais, j'avais pas le choix. C'était soit j'étais radical avec moi, soit en fait, je laissais de la place au diable et il reprenait le dessus. En fait, moi, je demandais toujours à Jésus d'avoir le dégoût. Parce que si tu demandes juste d'arrêter, tu vas arrêter. C'est tant mieux. Mais après, tu auras encore envie de continuer. Alors que si tu demandes le dégoût, c'est que juste quand tu vas sentir l'odeur. L'odeur même du shit ou de la bœuf, ça va te dégoûter. Et là, tu vas rejeter ça en fait, tu vas pas du tout aimer. Tout va bien, franchement, j'ai plus de problème au niveau de la police, plus de problème au niveau de dehors, parce qu'en fait, quand tu fumes, du coup, il y a des ennemis, il y a des gens, par exemple, à qui t'achètes, t'as pas encore donné l'argent. Du coup, ils te cherchent, etc. Et au niveau de mes fréquentations, parce qu'en fait, ils me voyaient comment je fumais avant, je fumais vraiment beaucoup, mais vraiment énormément, je m'arrêtais pas. Et là, ils ont vu que je fume plus rien. Et en plus, maintenant, je me suis mis au sport. Je fais du sport. À l'école, je suis réveillé, parce qu'avant, comme je fumais, j'étais toujours dans un autre monde. Là, je suis réveillé, je suis actif. Franchement, en osant Jésus, ça m'a vraiment aidé. Maintenant, je suis joyeux. Là, je suis actif. Avant, hein. Parce qu'avant, je pensais grave, grave noir partout. Là, maintenant, je suis là, je me dis, la vie, elle est cool. La vie, elle est bien. Tout est beau. Avant, dans un monde, c'est sombre, tout est noir. Là, maintenant, c'est la lumière.

Le livre de Jacques déclare que cette vie terrestre n'est qu'une vapeur qui paraît pour un instant et qui disparaît ensuite. David a reconnu que nous ne sommes que des étrangers et que nous ne faisons que passer. Au verset 17, David a également déclaré « Je sais, mon Dieu, que tu es capable de mettre le cœur à l'épreuve. » Par « mettre le cœur à l'épreuve », il veut voir si nous avons embrassé ces vérités, les vérités de l'humilité. C'est l'œuvre de la grâce de Dieu qui nous permet d'avoir la volonté et la capacité de donner. Il met notre cœur à l'épreuve lorsqu'il s'agit d'intendance et de propriété. Il met notre cœur à l'épreuve lorsqu'il s'agit de comprendre à quel point notre vie ici-bas est brève et éphémère. Il met notre cœur à l'épreuve lorsqu'il s'agit de comprendre l'importance de soutenir des choses qui auront des conséquences éternelles, comme de contribuer au travail de son Église.

Le livre de Jacques déclare que cette vie terrestre n'est qu'une vapeur qui paraît pour un instant et qui disparaît ensuite. David a reconnu que nous ne sommes que des étrangers et que nous ne faisons que passer. Au verset 17, David a également déclaré « Je sais, mon Dieu, que tu es capable de mettre le cœur à l'épreuve. » Par « mettre le cœur à l'épreuve », il veut voir si nous avons embrassé ces vérités, les vérités de l'humilité. C'est l'œuvre de la grâce de Dieu qui nous permet d'avoir la volonté et la capacité de donner. Il met notre cœur à l'épreuve lorsqu'il s'agit d'intendance et de propriété. Il met notre cœur à l'épreuve lorsqu'il s'agit de comprendre à quel point notre vie ici-bas est brève et éphémère. Il met notre cœur à l'épreuve lorsqu'il s'agit de comprendre l'importance de soutenir des choses qui auront des conséquences éternelles, comme de contribuer au travail de son Église.

0: Le livre de Jacques déclare que cette vie terrestre n'est qu'une vapeur qui paraît pour un instant et qui disparaît ensuite. David a reconnu que nous ne sommes que des étrangers et que nous ne faisons que passer. Au verset 17, David a également déclaré « Je sais, mon Dieu, que tu es capable de mettre le cœur à l'épreuve. » Par « mettre le cœur à l'épreuve », il veut voir si nous avons embrassé ces vérités, les vérités de l'humilité. C'est l'œuvre de la grâce de Dieu qui nous permet d'avoir la volonté et la capacité de donner. Il met notre cœur à l'épreuve lorsqu'il s'agit d'intendance et de propriété. Il met notre cœur à l'épreuve lorsqu'il s'agit de comprendre à quel point notre vie ici-bas est brève et éphémère. Il met notre cœur à l'épreuve lorsqu'il s'agit de comprendre l'importance de soutenir des choses qui auront des conséquences éternelles, comme de contribuer au travail de son Église.
1: Il est le bon berger.

Le livre de Jacques déclare que cette vie terrestre n'est qu'une vapeur qui paraît pour un instant et qui disparaît ensuite. David a reconnu que nous ne sommes que des étrangers et que nous ne faisons que passer. Au verset 17, David a également déclaré « Je sais, mon Dieu, que tu es capable de mettre le cœur à l'épreuve. » Par « mettre le cœur à l'épreuve », il veut voir si nous avons embrassé ces vérités, les vérités de l'humilité. C'est l'œuvre de la grâce de Dieu qui nous permet d'avoir la volonté et la capacité de donner. Il met notre cœur à l'épreuve lorsqu'il s'agit d'intendance et de propriété. Il met notre cœur à l'épreuve lorsqu'il s'agit de comprendre à quel point notre vie ici-bas est brève et éphémère. Il met notre cœur à l'épreuve lorsqu'il s'agit de comprendre l'importance de soutenir des choses qui auront des conséquences éternelles, comme de contribuer au travail de son Église.

les héros de la Bible à toutes nos émissions. Je vais vous donner la raison pourquoi. Prions. Dieu Tout-Puissant, nous te disons merci. Merci pour ta faveur, ta grâce, ta présence dans nos vies, ô Dieu. Je recommande entre tes mains, Saint-Esprit, ce temps de méditation, d'approfondissement de la parole de Dieu. Entre tes mains. Viens tu te révéler à tout un chacun de ton peuple qui t'écoute. Au nom puissant de Jésus, nous avons ainsi prié. Amen, amen, amen. C'est merveilleux. Je sais que ça fait un bail qu'on ne s'est plus entretenu là. Mais nous rendons grâce à Dieu. La raison est simple, nous sommes en train de tout changer. Nous sommes en train de mettre en ligne la nouvelle programmation pour la radio Média Christ. Et cette nouvelle programmation consiste à des émissions différentes chaque jour. Permettez-moi de s'expliquer. Donc cela veut dire que durant la semaine, quand vous avez l'émission Héros de la Bible trois fois, peut-être mettons lundi, mercredi, dimanche. Donc lundi, ça va être un épisode différent de l'épisode de mercredi, de vendredi. Donc trois épisodes différents. Et de même pour paroles d'encouragement, de même pour les autres émissions. Vous voyez, c'est vraiment quelque chose de nouveau. Au sujet même des émissions de nos partenaires, ça va être pareil. Je donne l'exemple, par exemple, Malaïka. Vous allez écouter si on programme trois jours de Malaïka la semaine. Vous allez avoir trois émissions Malaïka différentes. De même pour notre bien-aimé Luc Dumont, trois émissions différentes. Même pour notre pasteur que nous aimons beaucoup, Conley Basley, trois émissions différentes. Donc ce qui fait que vous aurez ces loisirs, cette faveur de vous retrouver chaque jour avec des émissions complètement différentes. Donc nous changeons complètement de système. Avant c'était une semaine où vous avez toujours les mêmes émissions qui sont jouées, mais maintenant ça va être des émissions différentes. Ça c'est pour la radio Média Christ. Nous travaillons aussi pour la radio Louange Plus, ainsi que la radio Méditation Biblique. Nous avons dit que pour les autres radios, peut-être ce mois-ci, mais je ne pense pas que cela serait possible. Nous allons certainement reporter cela au mois prochain. Donc, vous comprenez en un mot le travail qui s'est fait par notre silence. Le fait que nous ne soyons pas là n'est pas synonyme que nous vous avons délaissé. Pour moi, particulièrement, en qualité de visionnaire de ce plus vaste réseau d'évangélisation en ligne dans le monde francophone, ce réseau qui bouleverse le cœur des gens, qui ramène les gens au cœur du Père, vous savez, c'est une lourde responsabilité. Parce qu'en dehors de ça, nous avons d'autres responsabilités aussi. Marier le tout, franchement, je vous assure, n'est pas une mince affaire. Alors, pendant cette mise en ligne de la nouvelle programmation, il y aura beaucoup de changements. Ce qui fera que vous ne pourrez plus avoir vos émissions comme cela est marqué dans la grille du programme. Malheureusement, il faut attendre au moins tout au plus une ou deux semaines pour avoir toutes ces émissions que vous pouvez voir, lire sur la grille de programme, être mise en ligne. Ça va prendre quand même un certain temps, pas plus d'une semaine, non. Quelques jours, tout au plus une semaine et demie. C'est que je me propose tout simplement
de vous tenir compagnie comme nous l'avons toujours fait, accompli, avec des émissions parlant de sujets importants qui seront repris ultérieurement dans différentes émissions produites par la radio Médiacrist. Aujourd'hui, nous allons parler du besoin, de la nécessité, de la compréhension du commun accord. Alors, j'ai choisi comme verset de base pour cette émission, comme je dis, ça englobe plutôt toutes les émissions parce que ça va être placé dans toutes les émissions en attendant la programmation spécifique à chaque émission. Ce verset, qui est notre verset de base, nous le retrouvons dans Matthieu chapitre 18, verset 19. Lisons le verset en question. Je vous dis encore que si deux d'entre vous s'accordent sur la terre pour demander une chose quelconque, elle leur sera accordée par mon Père qui est dans le ciel. Je répète encore, je vais lire maintenant la version Darby. J'ai lu la version Segan. La version Darby dit ceci. Je vous dis encore que si deux d'entre vous sont d'accord sur la terre pour une chose quelconque, quelle que soit la chose qu'ils demanderont, elle sera faite pour eux par mon Père qui est dans le ciel. Mais je pense que cette version traduit réellement la pensée que Dieu m'a communiquée pour cette émission, le commun accord. Bien-aimés frères et sœurs dans le Seigneur, vous devez savoir une chose, ça fait partie de versets qui garantit l'obtention d'une requête faite à Dieu. Comme verset, il est vraiment merveilleux. Dieu qui nous donne la pleine assurance, il nous donne la complète assurance que si nous lui demandons quelque chose, il va nécessairement nous l'accorder. C'est extraordinaire parce que nous allons décortiquer mot par mot pour que vous puissiez comprendre la pensée derrière ce verset. On reprend version Darby, le verset Matthieu chapitre 19e verset. Je vous dis encore, si deux d'entre vous sont d'accord sur la terre, le Seigneur dit au minimum deux personnes qu'ils sont d'accord sur un sujet quelconque, sur une requête quelconque. Il dit, je reprends encore le verset Matthieu chapitre 18, verset 19, version Darby. Je vous dis encore que si deux d'entre vous sont d'accord sur la terre pour une chose quelconque, quelle que soit la chose, je répète ce que le Seigneur dit, quelle que soit la chose, on nous dit ici, c'est un secret extraordinaire. Dieu, Jésus, ne met pas de limitation dans ce verset. Il ne vient pas dire que voilà ce que vous demanderez est au-dessus de vos moyens. Il faut être réaliste. C'est pas moi, Axel, moi que je suis qu'un ministre de la parole, qui a cette faveur de lire la parole avec les yeux de l'esprit et de vous communiquer la faveur qui est cachée derrière la parole. Il dit une chose, il dit pour une chose, il dit quelle que soit la chose qu'ils demanderont. Je pense que c'est le français. C'est pas si j'ai une compréhension contraire. Il faut avoir vraiment l'éclairage, la lumière du Saint-Esprit pour comprendre. Il dit, Martin dit ceci, tout ce qu'ils demanderont, il dit tout, qui englobe tout,
toujours, donc il n'y a pas d'exception. Second dit n'importe quoi, il dit, je reprends Second qui dit, je vous dis encore que si deux d'entre vous s'accordent sur la terre pour demander une chose quelconque, les trois traducteurs de la Bible sont d'accord pour dire, peu importe ce que vous demanderez, la conclusion va être, Dieu va vous l'accorder. Mais à une seule condition, qui est la suivante, je vous dis encore, si deux d'entre vous s'accordent sur la terre, ça c'est Second Martin qui dit, je vous dis aussi que si deux d'entre vous s'accordent, c'est merveilleux. Martin Darby qui nous dit la même chose, la même formulation, je vous dis encore, si deux d'entre vous sont d'accord sur la terre, donc s'accordent. Et là, nous trouvons le grand problème de l'Église. Je disais à un pasteur qui est mon aîné dans le Seigneur, il va passer dans la nouvelle programmation, je disais à une maman aussi qui depuis un certain temps, depuis Bellerette, nous prions ensemble avec elle, je me dis, voyez-vous, il est impossible que deux personnes qui prient ensemble, qu'il n'y ait pas exorcement à leur demande. Donc, quand vous êtes avec quelqu'un et que Dieu n'agit pas des années, il y a des problèmes à se poser. Parce que lui nous donne une garantie que si vous vous accordez, le problème que nous avons aujourd'hui dans nos relations spirituelles que nous entretenons avec des frères, des sœurs, le problème est que les gens viennent à double face, ils ont deux cœurs. Vous allez voir quelqu'un, tu lui dis, voilà, ma requête est celle-ci ou la suivante. Mais cette personne, au fond de son cœur, il y a des pensées, est-ce que... Et là, ça fausse tout. Là, ça fausse tout. Et nous avons même des pasteurs, vous allez voir. Le frère ou la sœur vient lui dire, voilà pasteur, j'ai telle requête. Le pasteur prie pour la personne, le même pasteur, vous allez écouter, l'écouter plus tard, critiquer encore la personne dont la requête a été l'objet de sa prière. Et frère, c'est terrible. Et si tu n'es pas en commun accord, c'est le contraire, il n'y a pas de exorcement. Comprenez maintenant l'importance que nous avons tous d'avoir un entourage qui est réellement ancré dans la parole de Dieu et dont la confiance est mutuelle. Je me rappelle, il y a un bien-aimé proche de moi, il est venu me parler de sa requête. Et on a prié ensemble. Et après, le diable est venu me souffler des paroles contraires dans le sens de la requête du frère. En disant, ben, lui, des fois, il est, hein, est-ce que vraiment sa requête est recevable? Voyez-vous comment le diable agit? Mais Dieu merci que ce verset dont je vous livre le contenu, l'excellence de la révélation, m'a été révélé bien avant. Et j'ai dit à Satan, arrière de moi Satan. Moi je me mets en diapason avec lui, je me mets en accord spirituel. Quand Matthieu nous parle, quand deux personnes s'accordent, cela veut dire que tu prends cette requête comme si elle était tienne. Tu ne discutes pas. Si à discuter par rapport à la requête du bien-aimé, ou s'il y a des réserves à présenter
autant mieux dire à la personne clairement. Parce que si après tu te mets à penser, ça foire tout, ça fausse tout. Et c'est là où maintenant l'Église n'a pas eu cette faveur de comprendre la parole de Dieu dans sa profondeur, dans son essence comme telle, pour comprendre des atouts, des attributs que nous avons nous autres en qualité d'enfants de Dieu pour accéder à l'exercement de nos requêtes. Donc il est important comme enfant de Dieu de comprendre cela. Nous devons balayer notre entourage. Je ne cesse de me répéter depuis des années. Frères et sœurs, tu n'avanceras jamais avec des personnes qui, aujourd'hui, vous priez ensemble, demain, ils se retrouvent au milieu de tes ennemis, de tes adversaires, et ils rigolent encore ensemble avec eux de toi. Impossible. Tu ne pourras pas avancer avec des gens qui ne croient pas à la personne que tu es. Tu ne crois pas à ton appel. Tu ne crois pas à ce que Dieu est en train de faire dans ta vie. Tu n'avanceras pas. Le commun accord n'y est point. Et rien de bon arrivera à ta vie. Frère, ce sont des enseignements qui vont façonner vos ministères, parce que nous savons qu'aujourd'hui, au travers du réseau Médiachrist, beaucoup de serviteurs de Dieu sont édifiés et grandissent, sont en train de croître dans la foi. Ce qui est pour nous un gain, un bénéfice inimaginable. Et nous sommes fiers de cela. Nous en sommes véritablement fiers de cette faveur que Dieu nous a accordée, de ce fardeau. Et nous sommes contents de partager cela. Parce que très souvent, nous lisons ces versets sans s'imprégner de la puissance cachée dans ce verset. Les communs accords. Les communs accords est très important. Nous y reviendrons plus tard dans la nouvelle programmation où nous allons prendre tout au plus une ou deux semaines pour parler du commun accord comme thème principal, peut-être dans l'émission Parole d'encouragement. Prions. Dieu Tout-Puissant, nous te rendons grâce pour ta parole. Merci Saint-Esprit. Tu es toujours au rendez-vous, tu nous parles, tu te révèles à nous, tu nous communiques ta faveur, ta grâce, ce qui fait que nous sommes dans la joie de ta présence, dans la joie de ton édification, dans la joie de la vie que tu nous communiques au travers de la parole. Je remets tout à chacun de ton peuple entre tes mains. Que cette parole de vie qui est sortie d'un canal que dont toi tu as utilisé puisse réellement porter la vie dans le cœur de ceux qui la reçoivent comme parole. Au nom puissant de Jésus, nous allons ainsi prier. Amen. Que Dieu vous bénisse. On se retrouve prochainement.

Le livre de Jacques déclare que cette vie terrestre n'est qu'une vapeur qui paraît pour un instant et qui disparaît ensuite. David a reconnu que nous ne sommes que des étrangers et que nous ne faisons que passer. Au verset 17, David a également déclaré « Je sais, mon Dieu, que tu es capable de mettre le cœur à l'épreuve. » Par « mettre le cœur à l'épreuve », il veut voir si nous avons embrassé ces vérités, les vérités de l'humilité. C'est l'œuvre de la grâce de Dieu qui nous permet d'avoir la volonté et la capacité de donner. Il met notre cœur à l'épreuve lorsqu'il s'agit d'intendance et de propriété. Il met notre cœur à l'épreuve lorsqu'il s'agit de comprendre à quel point notre vie ici-bas est brève et éphémère. Il met notre cœur à l'épreuve lorsqu'il s'agit de comprendre l'importance de soutenir des choses qui auront des conséquences éternelles, comme de contribuer au travail de son Église.

Le livre de Jacques déclare que cette vie terrestre n'est qu'une vapeur qui paraît pour un instant et qui disparaît ensuite. David a reconnu que nous ne sommes que des étrangers et que nous ne faisons que passer. Au verset 17, David a également déclaré « Je sais, mon Dieu, que tu es capable de mettre le cœur à l'épreuve. » Par « mettre le cœur à l'épreuve », il veut voir si nous avons embrassé ces vérités, les vérités de l'humilité. C'est l'œuvre de la grâce de Dieu qui nous permet d'avoir la volonté et la capacité de donner. Il met notre cœur à l'épreuve lorsqu'il s'agit d'intendance et de propriété. Il met notre cœur à l'épreuve lorsqu'il s'agit de comprendre à quel point notre vie ici-bas est brève et éphémère. Il met notre cœur à l'épreuve lorsqu'il s'agit de comprendre l'importance de soutenir des choses qui auront des conséquences éternelles, comme de contribuer au travail de son Église.

0: Le livre de Jacques déclare que cette vie terrestre n'est qu'une vapeur qui paraît pour un instant et qui disparaît ensuite. David a reconnu que nous ne sommes que des étrangers et que nous ne faisons que passer. Au verset 17, David a également déclaré « Je sais, mon Dieu, que tu es capable de mettre le cœur à l'épreuve. » Par « mettre le cœur à l'épreuve », il veut voir si nous avons embrassé ces vérités, les vérités de l'humilité. C'est l'œuvre de la grâce de Dieu qui nous permet d'avoir la volonté et la capacité de donner. Il met notre cœur à l'épreuve lorsqu'il s'agit d'intendance et de propriété. Il met notre cœur à l'épreuve lorsqu'il s'agit de comprendre à quel point notre vie ici-bas est brève et éphémère. Il met notre cœur à l'épreuve lorsqu'il s'agit de comprendre l'importance de soutenir des choses qui auront des conséquences éternelles, comme de contribuer au travail de son Église.
1: Quand l'Esprit de vérité sera venu, il vous conduira dans la vérité tout entière, car il ne parlera pas de lui-même, mais tout ce qu'il aura entendu, il le dira. Il vous annoncera les choses à venir, il manifestera ma gloire, car il puisera dans ce qui est en moi et vous l'annoncera. Ainsi la gloire du Père se révèle par l'Esprit, la gloire et la puissance de Jésus se révèlent par son Esprit. Ainsi, quelqu'un qui a cru le verra.

Le livre de Jacques déclare que cette vie terrestre n'est qu'une vapeur qui paraît pour un instant et qui disparaît ensuite. David a reconnu que nous ne sommes que des étrangers et que nous ne faisons que passer. Au verset 17, David a également déclaré « Je sais, mon Dieu, que tu es capable de mettre le cœur à l'épreuve. » Par « mettre le cœur à l'épreuve », il veut voir si nous avons embrassé ces vérités, les vérités de l'humilité. C'est l'œuvre de la grâce de Dieu qui nous permet d'avoir la volonté et la capacité de donner. Il met notre cœur à l'épreuve lorsqu'il s'agit d'intendance et de propriété. Il met notre cœur à l'épreuve lorsqu'il s'agit de comprendre à quel point notre vie ici-bas est brève et éphémère. Il met notre cœur à l'épreuve lorsqu'il s'agit de comprendre l'importance de soutenir des choses qui auront des conséquences éternelles, comme de contribuer au travail de son Église.

Le livre de Jacques déclare que cette vie terrestre n'est qu'une vapeur qui paraît pour un instant et qui disparaît ensuite. David a reconnu que nous ne sommes que des étrangers et que nous ne faisons que passer. Au verset 17, David a également déclaré « Je sais, mon Dieu, que tu es capable de mettre le cœur à l'épreuve. » Par « mettre le cœur à l'épreuve », il veut voir si nous avons embrassé ces vérités, les vérités de l'humilité. C'est l'œuvre de la grâce de Dieu qui nous permet d'avoir la volonté et la capacité de donner. Il met notre cœur à l'épreuve lorsqu'il s'agit d'intendance et de propriété. Il met notre cœur à l'épreuve lorsqu'il s'agit de comprendre à quel point notre vie ici-bas est brève et éphémère. Il met notre cœur à l'épreuve lorsqu'il s'agit de comprendre l'importance de soutenir des choses qui auront des conséquences éternelles, comme de contribuer au travail de son Église.

0: Bienvenue à notre émission Parole d'encouragement. C'est Axel Kibot Fefe. Aujourd'hui, nous allons continuer avec notre sous-thème Enfant de Dieu. Mais c'est une émission spéciale. Pourquoi spéciale? Parce que là, je sens dans mon cœur depuis des semaines brûler quelque chose de spécial. Je sens qu'on déverse plus d'amour là et que d'une façon exceptionnelle. C'est comme si on me pousse de parler plus d'amour et vous savez, on ne peut pas résister au commandant en chef, notre Seigneur Jésus-Christ. Et aujourd'hui, je voudrais parler d'une façon terre à terre, je peux dire, parler aux jeunes adultes, aux adultes, aux vieilles personnes, 60 ans et plus. Je m'arrête en direct, pas en mal, mais en bien. Vous savez, nous sommes dans une société qui vit, pas dans une, mais nous sommes dans des sociétés, peu importe le continent, dans les 5 continents, que ce soit en Amérique, en Afrique, en Europe, en Océanie, en Asie. Il y a un problème de contrariété qui se passe. Il y a un choc. Et nous voyons des systèmes être bouleversés. En tout temps, on est submergé par la rapidité avec laquelle la technologie est en train de se répandre. Le monde devient qu'un petit cercle et tout. Ou en une seconde, on peut se trouver dans la forêt équatoriale, on peut se trouver en Amazonie, on peut se trouver dans les grands nord atlantiques. Et on a l'information. Mais chose bizarre, nous voyons, nous constatons dans tous les rapports, nous lisons que les gens sont de plus en plus malheureux. Les gens vivent dans l'anxiété, dans la dépression. Et cette situation n'est pas uniquement due à la pandémie, au coronavirus, non. C'est une situation qui a commencé depuis un certain temps. C'est ce qui prouve que chaque être humain a réellement besoin de celui qui peut procurer la paix à son âme, de Jésus-Christ. Aujourd'hui, je vais lire que 3 versets. On ne va pas s'étendre à 4 ou 5 versets, 3 versets uniquement. Mais j'aimerais te dire d'emblée que Jésus-Christ t'aime. Tu es aimé de Dieu tel que tu es là. Ton passé ne me dit rien. Ton présent me concerne maintenant. Pourquoi? Parce que c'est un présent que Jésus-Christ peut changer à l'instant même. Nous ne sommes pas l'émission l'ère de la décision. Vous savez, l'émission l'ère de la décision, c'est la meilleure émission que j'aime. Mais nous ne sommes pas cette émission-là. J'aimerais te communiquer l'amour de Jésus-Christ. J'aimerais te dire, dans les problèmes qu'elle tient maintenant, je ne sais pas, peut-être, c'est un problème de maladie, de cancer. On croit que le cancer emporte que de vieilles personnes ou des adultes. Mais on voit ces derniers temps même des jeunes de 20 ans être emportés par le cancer. Peut-être c'est un problème de séparation. Tu es déboussolé. Ton homme est parti ou ta femme est partie. Ou tu te retrouves seul avec un enfant. Je sais c'est quoi. Peut-être une personne qui n'a pas d'issue dans ta vie. Tout paraît sombre, sans issue. Peut-être une personne qui vit une vie d'inquiétude. Tu ne comprends pas, mais l'inquiétude est là. Peut-être cette situation de pandémie t'a poussé à la dépression où l'anxiété, le stress deviennent réels, une réalité dans ta vie. Mais au fond de ton cœur, au moment où je suis en train de parler, tu peux sentir un vide. Et tu as besoin que ce vide soit comblé. Vous savez, je dis toujours le plus beau verset de la Bible, et Jean 3,16, qui dit « Dieu a tant aimé le monde qu'il a envoyé son Fils unique afin que quiconque croit en lui ne périsse point, mais qu'il ait la vie éternelle. » Vous savez, ce qui est merveilleux dans la vie chrétienne, quand tu as rencontré le véritable Jésus-Christ, je ne parle pas d'une illusion de Jésus-Christ, le véritable Jésus-Christ, tu sens au fond de ton cœur, il y a la paix qui est là. La paix peut être considérée comme le thermomètre de la marche chrétienne. Tu sens que tu es en harmonie avec Dieu. Au-dedans de toi, tu es en harmonie avec toi. Et tu sens comme si ton cœur, il y a un ruisseau qui coule dans ton cœur. On ne peut pas expliquer cela. Mais si à l'instant où je te parle, tu sens que dans ton cœur il y a un vide, tu sens que tu manques de paix, tu sens que tu es agité, tu sens que tu es stressé à tout bout de champ pour un rien, tu es colérique pour un rien, je pense que tu es au bon endroit. Nous allons lire un verset. C'est dans Romains 1 Matthieu, l'évangile selon Matthieu, chapitre 11, verset 28. Je répète, Matthieu, chapitre 11, verset 28. Venez à moi, vous tous qui êtes fatigués et chargés, je vous donnerai du repos. Ça, c'est selon la version Louis Segond, parce que la Bible a plusieurs versions. Et ici, nous allons utiliser 3 versions. La version Louis Segond, la version Martin et la version Darby. Et dans Martin dit ceci, la version Martin, toujours nous sommes, toujours dans l'évangile selon Matthieu, chapitre 11, verset 28. Martin dit ceci, « Venez à moi, vous tous qui êtes fatigués et chargés, je vous soulagerai. » Vous voyez, Martin parle, je vous soulagerai. Et Lucien parle, je vous donnerai du repos. À un certain moment, tu as besoin du repos. Pas le repos pour entrer dans l'éternité. Mais tu as besoin sur cette terre de sentir réellement la paix de Dieu. Et toujours dans Matthieu, chapitre 11, verset 28, Jésus nous dit ceci. Verset 29 plutôt, on a lu le verset 28, mais non, au verset 29, il dit « Prenez mon joug sur vous et recevez mes instructions, car je suis doux et humble de cœur, et je vous donnerai du repos pour vos âmes. » Et Jésus dit quoi? On reprend le verset en question, Matthieu chapitre 11, verset 29. « Prenez mon joug sur vous. » Et recevez mes instructions, ce qu'on est en train de faire maintenant. Car je suis doux et humble de cœur. Et vous trouverez du repos pour vos âmes. Toi qui m'écoutes, toi qui as un problème de maladie, toi qui as un problème d'endettement, toi qui as un problème d'incertitude de l'avenir, toi qui as un problème de couple, toi qui as un problème de drogue, de sexualité, toi qui as un problème de vol, de mensonge, toi qui as un problème d'adultère, toi qui as un problème d'addiction quelconque, Jésus te dit aujourd'hui, Matthieu 11, verset 29, prenez mon joug. Il dit prenez son joug. Son joug, c'est quoi? Lui faire confiance. C'est ce qu'il te demande tout simplement. Lire sa parole. Lui faire confiance, lui parler dans la prière. Et il dit, et recevez mes instructions, car je suis doux et humble de cœur. Frère, je vous... frère ou ma soeur, ou toi qui m'écoutes, je te dirai une chose. Tu n'auras jamais sur cette terre. Tu n'auras jamais sur cette terre des hommes. Une personne comme Jésus. Croyez en moi, en mon expérience. Tu n'auras jamais un pasteur. Tu n'auras jamais une femme. Tu n'auras jamais des enfants. Tu n'auras jamais des amis comme Jésus. Et c'est Jésus dit qu'il est doux et humble de cœur. Et moi, j'expérimentais la douceur de Jésus. Et j'expérimentais l'humilité des cœurs de Jésus. Jésus ne vient pas pour te condamner. Jésus ne vient pas te dire, écoute, l'homosexualité, là, c'est sous cela. Mais il te dit quoi? Qu'il t'aime, qu'il veut t'aider. Il ne vient pas te dire que la drogue, ou le vol, le mensonge, la calomnie, ou ceci, l'adultère, l'impudicité, l'orgueil, les suicides dont tu nourris, l'envie de passer à l'acte. Non, il veut te dire une chose, que tu puisses lui faire confiance. Et Jésus ne te condamnera jamais. Il ne viendra pas te dire ton passé est ceci ou cela. Jamais. Ça, c'est le diable qui le fait. Parce qu'il n'a pas un cœur doux, il n'a pas un cœur humble, il n'a pas un cœur aimant. Mais Jésus est là. Je ne sais pas qu'est-ce que les gens ont dit de toi. Je ne sais pas qu'est-ce que la société a dit de toi. Je ne sais pas quelle image que tu as de ta personne. Je ne sais pas ce que tu as vécu durant ton enfance. Ce que tes parents t'ont fait ou tes proches. Je ne suis pas au courant de ça. Mais moi, je viens te parler de Jésus. Celui qui a transformé ma vie. Peut-être tu as perdu un ami, une amie qui t'est vraiment chère. J'ai déjà oublié, il y a 18 ans, ici dans cette province, j'ai rencontré une personne dont j'ai perdu le numéro. Et c'est un jeune homme. On avait le même âge que lui. Et lui, sa tristesse était qu'il avait perdu son meilleur ami. Et il avait toujours une photo de son meilleur ami dans son porte-monnaie. Il me l'a présenté. Il m'a dit, il n'y a personne qui peut remplacer cet ami. Aucune femme, ni mes parents, ni l'alcool, ni les jeux, ni rien. Je sens un vide. J'aimerais qu'il soit là. Et il a dit, j'ai compris sa détresse. Parce que moi aussi, j'ai perdu un ami très tôt. Quelqu'un qui m'était cher. Et souvent, quand je pense, ça me fait mal. Et moi, c'était différent. Je venais un peu de recevoir Jésus-Christ. Et j'ai dit à mon ami qui est ici, il m'a dit, j'ai dit, ok, on va aller voir Ruffin. Et quand on est allé le voir, je voulais lui parler. Et je lui ai parlé de ce Jésus qui est enfant de gens, qui a apporté de la paix et la joie dans mon cœur. Cet ami me dira, écoute, Féfé, tu as fait ton choix, je le respecte aussi mon choix. Et des années plus tard, j'apprendrai que suite à beaucoup de choses là, que je ne vais pas entrer en détail, qu'il a été mort, qu'il a été tué plutôt. Et je n'ai jamais oublié ça. Et je ne sais pas pourquoi je te parle. Peut-être tu es là, tu es en détresse parce que tu as perdu un ami cher. Et tu sais qu'au fond de ton cœur, personne ne peut remplacer cet ami. Ça peut être aussi une épouse ou même un parent qui est parti et tu sens un vide. Ou peut-être un enfant suite à un suicide. Tu te dis, comment mon enfant, ma fille, mon garçon est arrivé à sauter la vie? Qu'est-ce qui s'est passé? Et chaque fois, quand tu penses à ça, cette blessure-là est là dans ton cœur. Peut-être une séparation, peut-être un mot méchant qui t'a été balancé comme ça. J'ai traversé toutes ces choses-là aussi. Mais laisse-moi te dire qu'aujourd'hui, Jésus est là pour t'aider. Peut-être tu n'as pas de perspective d'avenir. Peut-être rien ne marche, l'école, le travail, rien pour toi. Et tu commences à sentir, le diable commence à te dire que tu es bon à rien et que le suicide, c'est la meilleure solution. Peut-être là, j'ai avancé, tu as 30 ans, 35 ans, 40 ans, tu ne trouves pas l'homme idéal, la femme idéale et tu te poses la question, est-ce que la ménopause va me prendre, va m'emporter dans cet état? Tu vois des hommes venir, ils répondent pas à ton goût. Et tu es désemparé. Tu te dis, faut-il que j'aille comme ça avec un, malgré que mes goûts ne sont pas au rendez-vous, quoi. Laisse-moi te dire, peut-être tu es dans un travail où tu n'es que réprimandé, quoi. On ne sait pas voir ta valeur. Peut-être tu es dans l'impossibilité de payer même ton loyer. Peut-être le manger est difficile. Peut-être tu te sens comme étant un accompagnateur des hommes et des femmes sur la terre. Laissez-moi te dire une chose. Jésus te dit dans Matthieu 11, 29, « Prenez mon joug sur vous et recevez mes instructions, car je suis doux et humble de cœur. Vous trouverez du repos pour vos âmes ou en Jésus. » Laissez-moi te lire le dernier verset. C'est dans Romains 8, chapitre 8, verset 35. Je répète, Romains chapitre 8, verset 35. Qui nous séparera de l'amour de Christ, donc de Jésus? Serait-ce la tribulation, ou l'angoisse, ou la persécution, ou la faim, ou la nudité, ou les périls, ou l'épée, ou les Covid, ou la Covid, selon différentes zones où tu te trouves, ici donc pas de la Covid. Ailleurs, c'est le Covid. C'est l'apôtre Paul qui a expérimenté l'amour de Jésus. Il a compris quelque chose de fondamental. Que quand tu fais confiance à ce Jésus-Christ-là, lui ne t'abandonnera jamais. Lui ne te jugera jamais. Lui te pointera jamais du doigt. Il va être là avec toi. Peu importe ce que tu auras traversé, tribulation, angoisse, anxiété, dépression, persécution, famine, pandémie, nudité, péril, guerre, il sera là avec toi. Deuil, divorce, chômage, il t'abandonnera jamais. Il va t'accompagner. Parce qu'il lui-même a dit qu'en lui, tu trouveras le repos de ton âme. Tu trouveras la paix. Il te donnera cette joie dont le monde ne peut pas donner. Dont le monde ne peut pas communiquer. Jeune homme, tu es là. Peut-être tu ne peux pas sortir, tu ne peux pas voir tes amis. Tu ne peux pas culer, tu ne peux pas faire ce que tu faisais. Ça peut être stressant, j'avoue, oui. Beaucoup de jeunes sont stressés, ils se sentent prisonniers. Il y a une certaine incompréhension, nous voyons pas seulement des jeunes, même les adultes dans la société. Il y a une certaine rébellion, on dit non, c'est trop, on est tanné, on est fatigué. Mais laissez-moi vous dire une chose. Que Jésus-Christ est là pour vous. Ce n'est pas moi, Axel, qui l'ai dit. C'est lui-même qui dit ça. Il dit qu'il vous donnera du repos. Et vous avez besoin du repos. Vous avez besoin d'expérimenter cette joie-là qui vient de lui. Vous avez besoin d'expérimenter cette paix-là, excusez-moi, cette paix réelle qui vient de lui. Il dit, je vous laisse ma paix, pas comme le monde. celui unique qui peut prévaloir, vous accorder la paix que le monde ne peut pas, qu'aucune situation ne peut pas, qu'aucune situation est capable de donner, lui seul. Alors, j'aimerais que, à cet instant, que vous puissiez réaliser que vous n'êtes pas seul. Peu importe ce que l'ennemi peut vous dire, peu importe ce que Satan dit, que la mort peut être un soulagement. La mort ne sera jamais un soulagement. Le suicide ne sera jamais un soulagement. Parce qu'il y a une éternité qui nous attend tous. La vie ne se limite pas ici-bas. La terre n'est que une sorte de transit, de pèlerinage qui nous conduit à une éternité. Moi, j'aimerais vous offrir cette possibilité d'expérimenter Jésus. Il y a une série de témoignages qui passent dans notre radio où on dit « Osez Jésus ». Alors, moi, je vous propose d'oser Jésus. Et je suis certain, il ne va pas vous décevoir. Je ne vais pas te dire, ah, tu vas trouver le mari, tu vas trouver la femme idéale, tu vas trouver le meilleur boulot, tu vas trouver ceci, cela. Non, je vous parle pas de toutes ces choses-là. Je vous parle de Jésus comme étant la source de paix, la source de joie, la source de la stabilité, la source de tranquillité, la source du bonheur. C'est de lui dont je vous parle. Quelle décision vas-tu prendre maintenant? Parce que lui, quand il arrive dans un cœur, il apprend à penser les blessures antérieures au jour où vous l'acceptez dans votre cœur. Lui, quand il arrive dans un cœur, il vous remet sur les doigts chemin. Il ne vous condamnera jamais. Il ne vous appellera pas gay. Il ne vous appellera pas lesbienne. Il ne vous appellera pas menteur. Il ne vous appellera pas escroc. Il ne vous appellera pas avorteur. Il ne vous appellera pas adultère. Il ne vous appellera pas impudique. Parce qu'il t'aime. Et personne ne t'aimera comme ce Jésus-Christ-là. Certes, tu as déjà entendu parler de lui, mais aujourd'hui, c'est présent devant toi. Il dit dans sa parole, voici que je me présente devant ta porte, ton cœur, et je frappe. Si tu me laisses entrer, j'entrerai, je souperai avec toi. Cela veut dire quoi? Je t'apporterai la satisfaction de ton âme. Et là, il nous dit dans Romains que rien ne pourra te séparer de lui. Et une fois que tu es connecté à lui, tout changera. Et tu verras, tu vas remarquer ça. Tout ne sera pas bonheur. Mais il y a une chose que tu comprendras vite. C'est l'assurance de sa présence. Et qui t'abandonnera jamais. Jamais, jamais. Au grand jamais. Vas-tu oser Jésus réellement? Peut-être le plus longtemps tu l'as déjà osé, mais tu es désespéré. Et la réponse à ton problème. Une rupture de fiançailles te pousse peut-être à la dépression ou occasionne une dépression dans ta vie. Le mort d'un proche ou le chômage ou une maladie ou tu vois ton revenu fondre comme un sucre. Ou un célibat prolongé. Laisse-moi te dire une chose. Quand Jésus te dit d'écouter ses instructions et de les laisser entrer dans ta vie et que tu auras le repos de ton âme, c'est le synonyme qu'il connaît tous tes problèmes. Il connaît tous tes problèmes de A à Z. Et il est là pour solutionner tes problèmes à son temps. Et tout ce qu'il fait est parfait. Mais une seule condition, que tu lui dises, moi je ne peux pas. Moi je suis faible. Mais toi Jésus, tu peux. Si tu es d'accord avec moi, nous allons prier. Tendre Père, nous te rendons grâce au Papa pour ce temps. Ce temps où, Seigneur, tu as permis et tu permets que je puisse parler à mon frère, à ma soeur. Tu sais voir son cœur maintenant, Seigneur. Saint-Esprit, parle maintenant à mon frère, à ma soeur qui m'écoute, à cette personne peut-être qui t'a jamais reçu, Jésus, comme Seigneur et Sauveur. Parle maintenant à son cœur. Tu sais voir à cet instant cette personne dont les larmes sont en train de couler. Cette personne qui est abattue, ou peut-être cette femme seule, ou ses parents mono, qui est là, qui ne sait pas comment joindre. Le bout du bois, peut-être les dépasser. Il ne peut pas, à elle seule, ou à lui seul, fournir la bonne éducation à la fin. Mais Seigneur, tu as promis, tu as dit, celui qui laissera, qui te laissera, entrer dans son cœur, toi tu vas lui accorder la paix. Seigneur, je prie maintenant pour toute personne qui à cet instant a besoin de toi réellement dans son cœur. Je prie maintenant, cet instant, que ta paix puisse pénétrer dans son cœur. Peu importe la forteresse qui s'élève contre elle, la personne. Peu importe la résistance du monde des ténèbres, je viens maintenant, au nom puissant de Jésus-Christ, communiquer la vie dans ce cœur qui est en pleurs maintenant. Que les larmes soient essuyées, que la paix, le bonheur, la joie puissent maintenant inonder mon frère, ma soeur, cette personne qui est en train de m'écouter. Toi qui n'as jamais reçu Jésus-Christ dans ton cœur, je t'accorde cette occasion, cette opportunité que j'ai eue à un certain moment dans ma vie et je me suis saisi de cela. Aujourd'hui, je suis cette personne dont l'opportunité a changé la vie. Alors, tu vas écouter cette prière et suivre après moi cette prière. Seigneur Jésus, je reconnais que je vécu loin de ta parole, mais aujourd'hui, Jésus, je t'ouvre mon cœur, entre dans mon cœur, deviens mon Seigneur et mon Sauveur. Accorde-moi la paix, accorde-moi la joie, accorde-moi le bonheur. Pardonne mes iniquités passées. Alléluia. Père, nous t'avons ainsi prié, ô Dieu, au nom puissant de Jésus-Christ. Amen. Vous qui avez fait cette prière d'acceptation, sachez que vous êtes devenus des enfants de Dieu. Priez Dieu qui vous oriente dans de bonnes églises. Vous qui êtes enfants de Dieu, mais dont le cœur était en peine, dont les larmes coulaient au quotidien, soyez sûrs de la présence de Jésus. Soyez sûrs de sa seigneurie dans votre vie. Soyez sûrs de lui. Il ne vous abandonnera pas. Et vous ne laissera point. Alors, soyez tous bénis. On se retrouve prochainement. Au revoir.
1: Le livre de Jacques déclare que cette vie terrestre n'est qu'une vapeur qui paraît pour un instant.
2: Le trouble de stress post-traumatique est un trouble anxieux qui se différencie des autres troubles anxieux par son origine. Un événement traumatique. Le trouble de stress post-traumatique peut apparaître à la suite d'événements traumatisants qui occasionnent une détresse importante. Avant de discuter un sujet si délicat, j'aimerais préciser que je n'ai aucune compétence professionnelle dans ce domaine. Je suis ni psychiatre, ni thérapeute, ni même, dans le sens officiel du terme, un pasteur. Ma seule autorité réside dans le fait que j'en ai été victime et j'en suis sorti. Et du point de vue expérience, j'ai pu indiquer à d'autres le chemin où j'ai trouvé la libération. Mes voix ou ses voix? Car nous avons tous la tendance de vouloir ramener Dieu à notre niveau. Mais la Bible dit clairement car mes pensées ne sont pas vos pensées et vos voix ne sont pas mes voix, dit l'Éternel. Autant que les cieux sont élevés au-dessus de la terre, autant mes voix sont élevées au-dessus de vos voix et mes pensées au-dessus de vos pensées. Alors il s'agit de chercher la guérison au bon endroit. Étant l'animateur d'un groupe biblique d'évangélisation autrefois, on pouvait discerner par les symptômes des éventuelles causes de leur comportement ou anxiété. Une personne avait été trahie par son mari et qui était partie avec une autre femme, et elle avait peur que sa seule fille l'abandonnerait aussi. Elle prenait du Valium car elle ne pouvait plus dormir la nuit, tellement cette pensée stressante dominait son esprit. D'autres n'arrivaient pas à imaginer que Dieu était un père qui les aimait tendrement, car leur père terrestre était violent et abusif. Ou que Dieu le Père est toujours présent, alors que leur père biologique était un père démissionnaire et toujours absent. Quand on t'a dit toute ta vie que tu ne vaux rien, tu seras un chômeur comme ton père est chômeur. Si tu n'as pas des bonnes notes à l'école, votre estime de soi prend un coup. Et c'est encore pire quand c'est ton prof qui te le dit. Quand on n'arrête pas à t'abaisser, on réagit et on fait tout pour se faire remarquer et montrer qu'on existe. Nous subissons tous un stress post-traumatique. D'autres personnes avaient des parents divorcés, sentiments de trahison et abandon, et certains avaient été traumatisés par leur temps dans un internat. D'autres dans le groupe avaient un arrière-plan marxiste, trotskiste ou syndicaliste. Chacun des idées à sa valeur, mais la mise en œuvre est toujours faite par les hommes et les femmes imparfaits et pécheurs. Comment et pourquoi laisser Dieu remodeler certaines certitudes ou colères qui ont animé leur vie depuis des années? L'effet de la colère renforcé par des paroles négatives et de vouloir détruire le système a peu d'impact sur le système, mais blâmer les autres et avoir de la haine nous détruit beaucoup de l'intérieur. J'ai rencontré des personnes qui ont été amenées en consultation chez des marabouts quand ils étaient enfants, ou ont subi les conséquences des imprécations maçonniques prononcées par les parents lors des rites. D'autres ont été présentés à Marie, mère des sept douleurs. Ce n'était pas leur faute, mais toute leur vie, ils ont souffert de douleurs. Et cela rendait leur vie misérable. Oui, comme dit le site anxiété.fr, le trouble de stress post-traumatique peut apparaître à la suite des événements traumatisants qui occasionnent une détresse importante. L'ensemble de ces symptômes entraîne une souffrance significative de la personne et ou une altération de son fonctionnement social, professionnel ou dans d'autres domaines importants. Ainsi, le fonctionnement entier du patient peut être tourné vers le traumatisme et son souvenir. Les sujets vont avoir tendance à éviter les pensées, les conversations qui les rappellent de la traumatisme, mais également les lieux, les situations et les personnes susceptibles de leur rappeler la situation originelle. Leurs intérêts et leurs modes relationnels se réduisent peu à peu. Et c'est encore plus problématique quand il y a des complications. En particulier, il n'est pas rare de voir apparaître un syndrome dépressif, tristesse d'humeur, ralentissement psychomoteur, perte d'intérêt, insomnie, perte d'appétit et des idées suicidaires et des conduites addictives comme alcooliques ou autres. La survenue des complications assombrit évidemment le pronostic. Alors il y a des solutions qui fonctionnent partiellement. Dale Carnegie, qui est un motivateur renommé, dira que ce n'est pas la chose qui vous est arrivée qui importe. Cela n'est que 10% de l'équation. Les 90%, c'est la façon dont vous réagissez. Un psychologue ou un psychiatre dira de laisser le passé dans le passé. C'est certain que c'est une bonne idée. Mais si vous vous trouvez en prison, même psychologique, à cause des actions passées, cela vous revient dans le visage tous les jours. On voit dans les téléfilms comme NCIS ou Sherlock Holmes que les personnes en proie des traumatismes vécus sur le champ de bataille ou une addiction à l'héroïne ont besoin de faire partie d'un groupe de parole. C'est le début du processus de guérison, de pouvoir mettre des mots sur le traumatisme. Mais ce n'est pas la guérison. Au contraire, l'expérience montre, quand on roule dans la boue et dans la fange de notre passé, il ne faut pas être surpris par l'odeur désagréable qu'on dégage. Cela fait beaucoup de bien aux participants de pouvoir se libérer et aussi de savoir qu'ils ne sont pas seuls en écoutant les témoignages des autres. Ils découvrent qu'ils ont tous vécu des événements traumatisants, mais ils ont pris l'habitude de renforcer l'emprise des émotions négatives que la situation a engendrées. Il suffit de répéter une fois par jour pendant 21 jours dans son esprit, comme disent certains spécialistes, pour que cela devienne une habitude. Ces habitudes émotionnelles, comme toute habitude, sont comme des fers sur un prisonnier. Et on ne peut pas s'en défaire sans l'aide. Alors il y a l'idée de penser à autre chose. Une grande découverte de notre temps est que l'esprit humain ne peut se concentrer sur plus de deux choses en même temps. C'est pour cela que le psy essaie de nous faire penser à autre chose dès que l'angoisse nous atteint à nouveau. Rappelez-vous de Louis de Funès dans Les Gendarmes à New York, qui avait cru voir sa fille sur le paquebot. Ce sera une catastrophe pour sa carrière de gendarme, de ne même pas pouvoir faire obéir sa propre famille. Alors le psychiatre lui a appris d'allumer une grosse allumette et de se concentrer là-dessus en disant qu'il était en paix et que sa fille n'était pas là. Le problème avec cette méthode, c'est que sa fille était bien là et que les allumettes s'éteignent. Mais c'est une bonne idée d'apprendre à son esprit de se concentrer sur une autre pensée moins traumatisante. Dans Futura Science, on découvre les résultats des études effectuées à ce sujet. Notre cerveau, certes performant, ne peut apparemment pas se concentrer sur plusieurs choses à la fois. Cela fonctionne pour deux tâches, mais pas plus. Les chercheurs ont réitéré l'expérience en donnant aux volontaires trois actions à effectuer simultanément. Résultat, des erreurs en pagaille, un temps de réaction particulièrement allongé et les sujets ont dû abandonner au moins l'une des tâches. Les habitudes de réflexion sont difficiles, voire quasi impossibles à effacer. Cette nature duale de notre fonction frontale peut expliquer pourquoi le cerveau humain est incapable de réaliser plus de deux tâches en même temps et est certainement la cause de nombreuses limitations dans nos capacités de raisonnement, de décision et d'adaptation. Bien que ces considérations permettent de conduire des gens sur la voie de guérison d'une stress post-traumatique, on est encore bien loin de la guérison complète. Car les habitudes de réflexion sont difficiles, voire quasiment impossibles à effacer, au moins d'une manière éthique. La seule chose qui marche est que la mauvaise habitude soit remplacée par une bonne habitude. Encore faut-il que la bonne habitude ne soit pas encore plus nuisible, voire une contrefaçon qui nous rend encore plus tourmentés qu'avant. Par contre, faire partie d'une secte, adhérer à une cause comme le Daesh ou l'écologie militante, consulter des voyants ou des guérisseurs qui vous offrent une guérison temporaire mais un tourment continuel, sophrologie, religion orientale, mysticisme, toute idole qui prend la place de Dieu dans votre cœur. Et en plus, les années d'habitude persistantes ne s'effacent pas en un claquement de doigts, même si avec un thérapeute, nous en découvrons l'origine. Les séquelles de nos stress post-traumatiques sont enracinées dans nos émotions et dans nos sentiments, une émotion qui se justifie avec un raisonnement. Et aucun chirurgien ne peut y accéder pour régler le problème, sauf Dieu. C'est ce que dit la Bible. Car la parole de Dieu est vivante et efficace, plus tranchante qu'une épée, si on peut traduire ça en scalpel, plus tranchante qu'une scalpel à deux tranchants, pénétrant jusque le partager l'âme et l'esprit, la jointure et le moelle, elle juge, c'est-à-dire faire l'évaluation et trouver des solutions, les sentiments et les pensées du cœur. Faire confiance au grand chirurgien pour traiter l'abcès. Comme avec un chirurgien, nous n'avons pas besoin de comprendre exactement comment Dieu et sa parole vont opérer. On lui fait confiance, qui sait quel abcès a besoin d'être percé et nettoyé. On espère aller mieux après l'opération, bien que cela dépende aussi de nous, de ne pas s'exposer à nouveau aux mêmes sources de traumatisme, suivre la prescription et de s'accorder un temps de convalescence. Mais il est notre créateur et il sait exactement comment nous fonctionnons. Et dans nos églises, les pasteurs sont poursuivis par des personnes qui ont besoin de parler. Mais bien que cela leur fasse du bien, ça ne les guérit pas durablement de leur stress post-traumatique. Car ils vont d'une église à une autre pour trouver un soulagement en espérant une libération. Le secret de la guérison intérieure? De mon expérience, et cela n'engage que cela, la délivrance n'est possible que si la parole a été entendue et de préférence mémorisée. Cela permet un processus de guérison d'origine divine dans leur vie intérieure. Et qui donne leur consentement, comme à l'hôpital avant une opération, pour permettre à Dieu d'intervenir. Et puis une simple prière d'autorité que Jésus donne à ses serviteurs permet de voir des miracles. D'ailleurs, c'est exactement le processus décrit dans la parole. Et ils s'en allèrent prêcher partout, le Seigneur travaille avec eux et confirmait la parole par les miracles qui les accompagnaient. Dans le cas de la dame qui avait été abandonnée par son mari et qui ne pouvait plus dormir sans prendre de Valium, de peur que sa fille l'abandonne aussi, elle a passé 5 ou 6 semaines dans le groupe biblique. Elle a écouté les études sur la foi, sur la prière, et prenait l'habitude tous les jours de lire un passage biblique. Mais elle voyait aussi que les membres du groupe disaient pendant le temps de prière, quand on priait les uns pour les autres, « Ce soir, c'est son tour !» Eh bien, ce soir-là, c'était son tour de recevoir la guérison de son stress post-traumatique. Alors, elle explique son cas. Et toutes ses craintes et la douleur de son vécu sont sorties. Après chaque pause, tout ce que l'animateur pouvait lui dire, « Ou est-ce que c'est cela que tu veux ?» Non, mais... Et puis elle continuait avec la suite de son histoire. « Est-ce que c'est cela que tu veux ?» Quand elle a fini, on lui a demandé si elle voulait bien que Dieu remplace ses douleurs et ses craintes, les stress post-traumatiques, avec sa paix et sa présence. Elle a donné son consentement. Les animateurs ont simplement prié avec remerciement que Dieu avait entendu notre prière. Pendant une semaine, pas de nouvelles. En la voyant à nouveau, nous le reconnaissions à peine. Elle était radieuse, elle est allée chez les coiffeuses et ses yeux n'avaient plus ce regard accablé. Comment ça va ? Cela va très bien, merci. Vous dormez bien ? Oui, pourquoi ? Depuis une semaine, je dors comme un bébé. Et le Valium ? Le soir après la réunion, je sentais que Dieu me disait de m'en débarrasser. Alors je l'ai jeté dans les toilettes et je n'en ai plus besoin. C'est son témoignage, mais ce n'est pas à faire à moins que Dieu dirige ainsi. Parce que les docteurs savent que le sévrage d'un médicament addictif n'est pas facile. Et dans son cas, Dieu a enlevé le besoin même d'en prendre. Dieu fait-il ses miracles toujours de la même manière ? Absolument pas, il est souverain. Je reconnais que Dieu ne fait que rarement ses miracles de la même manière. Sinon, on en fait une religion ou une méthode. Dieu peut utiliser des docteurs, la nature, de la musique, des pasteurs ou des prêtres, ou la parole d'un petit enfant pour guérir un stress post-traumatique. Il suffit d'étudier les miracles décrits dans la Bible pour s'en rendre compte. Nous savons que l'esprit humain doit toujours avoir quelque chose pour le remplir. Dans le domaine spirituel, on fait souvent l'erreur de rechercher des cadeaux, c'est-à-dire des réponses à nos prières que Dieu peut nous apporter, plutôt que de chercher Dieu lui-même. Si ce n'est pas la présence de Dieu qu'on recherche, autre chose remplira l'espace de notre cœur. Et généralement, ce sont des soucis pour tout et pour rien qui remplissent nos pensées. Les soucis sont directement opposés à la foi, parce qu'ils tiennent à distance le facteur X de la présence de Dieu dans ce monde. Mais en essence, c'est le même processus. Un sujet de plainte que nous faisons repasser tous les jours dans notre esprit. Nous mémorisons tous les détails pour pouvoir reconstituer à volonté à qui veut l'entendre. Et nous méditons combien cela nous rend malheureux. Rajouter l'émotion et un sentiment d'injustice et cela devient un sentiment de rancune et de détresse. Les odeurs de nos pensées se sentent de loin. Et quand vous venez de nettoyer des écuries ou un poulailler, votre entourage aura hâte que vous preniez une douche avec beaucoup de shampoing. Paul dit... Dieu qui nous fait toujours triompher en Christ et qui répande par nous en tout lieu l'odeur de sa connaissance. Nous sommes en effet pour Dieu la bonne odeur de Christ parmi ceux qui sont sauvés. Une odeur de vie donnant la vie. C'est pourquoi nous avons besoin de mémoriser ou au moins lire la parole tous les jours pour entretenir notre guérison. La foi vient de ce qu'on entend de la parole de Dieu et sa présence produit la paix et la confiance en sa bonté, sans avoir besoin de contrôler les circonstances. Nous avons appris ce que dit la parole, déchargez-vous sur lui de tous vos soucis, car lui-même prend soin de vous. Pour éviter de se contaminer à nouveau, le Saint-Esprit peut vous alerter dans votre esprit si vous allez trop loin dans votre réflexion aux soucis. Au départ, vous repassez les faits réels qui vous sont arrivés, mais dès que vous en rajoutez vos conclusions négatives, l'Esprit de Dieu utilise la parole pour vous rappeler tout ce que Jésus a dit. Il vous empêche d'aller plus loin de peur que vous vous contaminiez vous-même par votre incrédulité. Se souvenir de sa situation, en revanche, est utile de pouvoir témoigner comment Dieu vous a délivré de vos angoisses. Ce n'est pas utile de rouvrir d'anciens plaies. L'événement traumatisant ne produit plus le stress et même s'il y a encore des cicatrices, elles sont saines et libres de toute infection car Dieu n'est pas un chirurgien qui fait un travail bâclé. Pourquoi demander le consentement d'être guéri de son stress post-traumatique ? Comme vous le savez déjà, beaucoup veulent rester victimes. Cela leur plaît de pouvoir raconter leur malheur à tout le monde. Et ils se régalent dans la pitié des autres. Il y a plus de dangers qui nous guettent si on reçoit la guérison. On peut perdre son allocation d'handicapé ou de chômage, qui nous fait vivre, ainsi que notre accompagnateur. C'était le cas d'Yvette qui avait reçu une guérison partielle, qui était évidente pour tous. La semaine suivante, elle avait de nouveaux vêtements et des coiffures. En tant qu'enfant, il paraît qu'elle était tombée dans un feu. Et depuis, elle marchait difficilement, accompagnée d'une aide. Son visage, son corps étaient tordus, sans la possibilité de contrôler ses gestes. Mais voilà, sa vieille mère n'avait qu'une toute petite retraite et dépendait de son allocation d'handicapé. Et sa guérison n'était pas complète, bien que sa situation se fût beaucoup améliorée. On aurait besoin de se prendre en main et retravailler. Alors ce n'est pas grave d'avoir été chômeur ou SDF ou sorte d'une addiction ou de prison. Mais ce qu'on perd, c'est la capacité de travailler à nouveau. Et cela peut nous faire reculer et refuser de recevoir la grâce de Dieu. Et s'ils ne peuvent donner leur consentement? Il y a des personnes qui sont incapables de dire oui, tellement qu'ils sont paralysés par leur situation. Et c'est là qu'interviennent leurs amis pour les amener aux pieds de Jésus, quels que soient les moyens. Dans Marc 2, verset 3, ils sont passés par le toit. On parle de paralytiques que ses quatre amis ont amenés à Jésus. Quelle chance que cet homme avait quatre amis qui sont déplacés pour et avec lui. Jésus, voyant leur foi, a pardonné ses péchés et lui a ordonné « Lève-toi, prends ton lit et va dans ta maison ». Tout cela était impossible, mais à l'instant, il se leva et prit son lit et sortit en présence de tout le monde. Le trouble de stress post-traumatique peut apparaître à la suite des événements traumatisants qui occasionnent une détresse importante. On peut discerner par les symptômes des éventuelles causes de comportement ou d'anxiété. Faire partie d'une goutte de parole, c'est le début d'un processus de guérison. De pouvoir mettre des mots sur le traumatisme, mais ce n'est pas la guérison. Les séquelles de nos stress post-traumatiques sont enracinées dans nos émotions et nos sentiments. Une émotion qui se justifie avec un raisonnement. Et aucun chirurgien ne peut y accéder pour régler le problème, sauf Dieu. Comme avec un chirurgien, nous n'avons pas besoin de comprendre exactement comment Dieu et sa parole vont opérer. On lui fait confiance qui sait quel abcès a besoin d'être percé et nettoyé. Prière. Ô Jésus, ton esprit a été meurtri par des gens qui t'ont traité de bâtard, d'avoir un démon ou être né au mauvais endroit, Nazareth. Mais surtout, ils ont nié qui tu étais, le Messie, car tu ne cadrais pas avec leurs idées préconçues. Mais tu te savais le bien-aimé de ton Père. Et la connaissance de sa parole t'a protégé dans toutes les circonstances de ta vie. Mais c'est pour chaque personne qui lira ces lignes ou qui regarderont cette vidéo. Réponds à leur appel au secours et apporte la guérison divine dans leur vie. En plus, tes voix sont gratuites et efficaces. Que le bon parfum de ta présence soit répandu autour d'eux par leur témoignage et que ton nom soit glorifié. Amen.

Le livre de Jacques déclare que cette vie terrestre n'est qu'une vapeur qui paraît pour un instant et qui disparaît ensuite. David a reconnu que nous ne sommes que des étrangers et que nous ne faisons que passer. Au verset 17, David a également déclaré « Je sais, mon Dieu, que tu es capable de mettre le cœur à l'épreuve. » Par « mettre le cœur à l'épreuve », il veut voir si nous avons embrassé ces vérités, les vérités de l'humilité. C'est l'œuvre de la grâce de Dieu qui nous permet d'avoir la volonté et la capacité de donner. Il met notre cœur à l'épreuve lorsqu'il s'agit d'intendance et de propriété. Il met notre cœur à l'épreuve lorsqu'il s'agit de comprendre à quel point notre vie ici-bas est brève et éphémère. Il met notre cœur à l'épreuve lorsqu'il s'agit de comprendre l'importance de soutenir des choses qui auront des conséquences éternelles, comme de contribuer au travail de son Église.

Le livre de Jacques déclare que cette vie terrestre n'est qu'une vapeur qui paraît pour un instant et qui disparaît ensuite. David a reconnu que nous ne sommes que des étrangers et que nous ne faisons que passer. Au verset 17, David a également déclaré « Je sais, mon Dieu, que tu es capable de mettre le cœur à l'épreuve. » Par « mettre le cœur à l'épreuve », il veut voir si nous avons embrassé ces vérités, les vérités de l'humilité. C'est l'œuvre de la grâce de Dieu qui nous permet d'avoir la volonté et la capacité de donner. Il met notre cœur à l'épreuve lorsqu'il s'agit d'intendance et de propriété. Il met notre cœur à l'épreuve lorsqu'il s'agit de comprendre à quel point notre vie ici-bas est brève et éphémère. Il met notre cœur à l'épreuve lorsqu'il s'agit de comprendre l'importance de soutenir des choses qui auront des conséquences éternelles, comme de contribuer au travail de son Église.

0: levons nos mains. Maintenant soyez libres. Que vos foi soient fixées sur le Seigneur.
1: Na imani yenu ipangie juu yake Bwana.
0: Merci.
1: Accentez.

0: l'acclamons très fort.
1: Tunamshangilia kabisa.
0: Vous pouvez vous asseoir.
1: Na mnaweza kukaa.
0: Dis à ton voisin, Dieu règne.
1: Sema na jirani wako, Mungu anatawala.
0: J'aimerais que ce soit une salutation. Dis-lui bien, dis-lui Dieu règne.
1: Mwambie vizuri ya kama Mungu anatawala.
0: Maintenant, dis-lui dans la situation là qui te concerne, il va régner.
1: Dans la situation là qui te concerne, il va régner.
0: Comme Dieu va régner, nous l'acclamons très fort au nom de Jésus-Christ.
1: Vile atatawala tunamshangilia kabisa kwa jina lake Yesu.
0: Nous lisons dans l'Ancien Testament, dans Daniel chapitre 3, verset 6.
1: Tunasoma katika agano la kale kitabu ya Danieli sura ya 3 mstari wake wa 6.
0: Chapitre 3 verset 6.
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0: Et puis nous lirons Hébreux chapitre 11 verset 32 à 34.
1: Kisha tasoma wa Hebrania sura yake ya 11 mstari wake makumi 32 kufika makumi 34.
0: Et puis nous lirons les derniers textes.
1: Na kisha tasoma tena usomi wa mwisho.
0: Dans Matthieu chapitre 4 verset 8.
1: Katika Matayo sura yake ya 4 mstari wake wa 8.
0: Tu lis le verset premier pour comprendre la pensée.
2: Le roi Nabucodonosor fit une statue d'or haute de 60 coudées et large de 6 coudées. Il la dressa dans la vallée de Dura, dans la province de Babylone. Le roi Nabucodonosor fit convoquer les satrapes, les intendants et les gouverneurs, les grands juges, les trésoriers, les jurisconsultes, les juges et tous les magistrats de province pour qu'ils se rendissent à la dédicace de la statue qu'avait élevé le roi Nabucodonosor.
0: Merci.
1: Accent.
0: Verset 22.
1: Mustari wa tiyama kumimpili nambili.
2: 22.
0: Commencez par le verset pour appuyer la pensée. 19.
2: 19. Sur quoi Nabucodonosor fut rempli de fureur et lui changea le visage en tournant ses regards contre Shadrach, Meshach et Abednego. Il reprit la parole et ordonna de chauffer la fournaise 7 fois plus qu'il convenait de la chauffer. Puis il commanda à quelques-uns de plus vigoureux soldats de son armée de lier Shadrach, Meshach et Abednego et de les jeter dans la fournaise ardente.
0: Merci. Le verset
2: 29. Voici maintenant l'ordre que je donne. Tout homme à quelque peuple, nation ou langue qui l'appartienne, qui parlera mal du Dieu de Shadrach, de Meshach et d'Abednego, sera mis en pièces et sa maison sera réduite en un tas d'immondices.
0: Pourquoi?
2: Parce qu'il n'y a aucun autre Dieu qui puisse délivrer comme lui.
1: Alléluia.
2: Parole du Seigneur.
0: Amen.
1: Amida.
3: Hébreux 11, 32 à 34. 11, 30, nous lisons Hébreux. C'est par la foi que les murailles de Jéricho tombèrent, après qu'on eut fait le tour pendant 7 jours. C'est par la foi que Rahab, la prostituée, ne périt pas avec les rebelles parce qu'elle avait reçu les espions avec bienveillance. Et que dirais-je encore? Car le temps me manquerait pour parler de Gédéon, de Barak, de Samson, de Jephthé, de David, de Samuel et de prophètes qui, par la foi, vainquirent des royaumes, exercèrent la justice, obtinrent de promesses, fermèrent la gueule des lions.
0: Éteignirent
3: la puissance du feu.
0: Jusque-là.
1: Pas capable.
0: Matthieu chapitre 4, verset 8. Il faut noter ces versets-là.
1: Il n'a pas chaque fois dit qu'un mystère de tournasoma à pas.
3: Le diable le transporta encore sur une montagne très élevée, lui montra tous les royaumes du monde et leur gloire, et lui dit : Je te donnerai toutes ces choses si tu te prosternes et m'adores. Jésus lui répondit, « Retire-toi, Satan, car il est écrit, tu adoreras le Seigneur ton Dieu et tu le serviras lui seul. Alors le diable le laissa.
0: Amen. Jusque Amen. Là. J'aimerais qu'on acclame très bien la parole du Seigneur. J'ai bossé pour présenter l'image de ce que nous voulons dire ce matin. D'un côté, il y a un grand roi qui était considéré comme un dieu. De l'autre côté, il y avait trois personnes, les juifs qui appartenaient à
1: Dieu.
0: L'orgueil est monté au cœur de Nebuchadnezzar.
1: Il a ignoré
0: Dieu qu'il avait créé. Comme tout nous vient de Dieu, il ne faut jamais oublier la source de ce que Dieu est devenu aujourd'hui. Comme le matin, les choristes le chantaient. C'est par la grâce que nous vivons. C'est par la grâce que nous avons les mariages, les travaux et ainsi de suite. N'oublie jamais ce que tu es devenu aujourd'hui. C'est la main de Dieu qui a organisé cela.
1: Il
0: est la source de toutes choses. Dieu avait béni cet homme. Il était un roi puissant. Dans son orgueil, il décida d'élever la statue. Il a décidé d'appeler les magistrats, les chefs, toutes les classes politiques de son pays pour qu'on adore la statue et nos
1: dieux.
0: Il a donné l'ordre. Au moment où la trompette sera sonnée, tout homme dans mon royaume doit se prosterner devant la statue. C'était l'ordre du roi. Dans ce même contexte, il y avait les juifs Shadrach, Meshach
1: et Abednego
0: qui ont compris que l'adoration doit aller vers Dieu.
1: Paka elewa kusema mabudu inapasha kumwelekea peke yake Mungu.
0: Dieu qui a créé les choses visibles et invisibles.
1: Kuko Mungu aliyeumba vitu vionekane na vinje vinapoonekana.
0: N'adore jamais ta femme.
1: Usiabudu kama mke wako.
0: N'adore jamais ton travail.
1: Usipime kuabudu kazi yako.
0: N'adore jamais ton mari.
1: Usiabudu kama mume wako.
0: Adore le créateur qui a donné toutes ces choses.
1: Abudu mumbaji aliyeumba vitu vyote.
0: Alors ces trois personnes,
1: na un, watu, watatu,
0: nous les appelons les compagnons de Daniel,
1: tunawaita, weyel, musindikiza Danieli,
0: ont refusé d'adorer la statue.
1: Balikatala kuabudu ile sanamo.
0: Ont refusé d'adorer.
1: Balikatala kuabudu.
0: Alors le message est parvenu au roi.
1: Na mjumbe ikamfikia mfalme.
0: Qu'il y a trois personnes qui ont refusé de se prosterner.
1: Ya kama kuna watu watatu badakatala kupata kuinama.
0: Dis à ton voisin, sois parmi les trois personnes.
1: Sois parmi les trois personnes. Alléluia.
0: Nous acclamons le Seigneur.
1: Kuna shangiri ya Bwana.
0: Maintenant je commence quelque part.
1: Na hapa binaanzia fasi moja.
0: Dieu est un acteur sur le chemin de la destinée.
1: Mungu jamtendachi katika njia ya matayarisho.
0: Un acteur puissant sur le chemin de la destinée.
1: Mtendachi wa uwezo katika njia ya matayarisho.
0: Il n'est pas un téléspectateur.
1: Ye si mtu mwenyeko naangalia pule.
0: Il est un acteur principal et puissant.
1: Lakini ni mtendachi kawaita na wa uwezo.
0: Toi là,
1: we pale,
0: tu ne chemines pas seul.
1: Au tempe
0: tu ne voyages pas seul.
1: Ausafiri peke yako.
0: La guerre principale est avec toi.
4: Mutendaji kawaita eko pamoja nawe.
0: Ça me rassure.
4: Il est pas si nihakikisha.
0: Je ne serai jamais seul.
4: Ya kama sitakuwa kama peke yangu.
0: Il a dit lui-même.
4: Yeye alisema peke yake.
0: Je serai avec vous jusqu'à la fin des temps.
4: Mitakuwa pamoja nani paka mwisho ya wakati.
0: Voilà, je dis une chose, donne-moi un amen.
4: Nasema kitu moja, sema amina.
0: Dieu est avec toi.
4: Mungu ni pamoja nawe.
0: Donne-moi un amen, Dieu est avec toi.
4: Mungu ni pamoja na wewe.
0: Maintenant je commence.
4: Pale bina haza.
0: Le roi a fait une erreur fatale.
4: Mfalme alifanya nkosa moja ya hatari.
0: Il ne savait pas
4: que asikujuate
0: que Dieu était permanent.
4: Ya kama Mungu alikuwa pale kila mara.
0: Ces trois hommes avaient Dieu en permanent.
4: Pale pantu batatu palikuwa na Mungu wakati yote.
0: Parce que dans la première phase, Dieu était invisible.
4: Katika atua ya kwanza, Mungu abakumuone.
0: Il n'a pas vu Dieu avec ses hommes.
4: Ye kumacho yake asikone Mungu na bale bantu batatu.
0: Écoute,
4: sikia.
0: Tant qu'il n'y a pas de situation critique chaotique.
4: Bile pasi ya kuyakuya maali ya mpaya ya waribifu.
0: Il demeure présent, mais dans un sens invisible.
4: Mungu anapatia pale, lakini kwa ali hautamuona.
0: Même quand tu souffres là.
4: Na hata wakati unateswa pale.
0: Même quand tu pleures là.
4: Na hata wakati unapolia.
0: Il est présent.
4: Ye Mungu yuko kwako.
0: Même dans un sens invisible.
4: Na hata katika ali iye amuone kutenda.
0: Que tu sois malade.
4: Ukuye mgonjwa.
0: Que tu sois dans la joie.
4: Ukuye katika furaha.
0: Que tu aies des problèmes.
4: Ukuye na mambo fulani.
0: Dieu est présent.
4: Mungu eko pale.
0: Dieu a toujours marqué sa présence de deux manières.
4: Mungu anadeshaka ali yake kwa ali mbili.
0: Des fois invisible.
4: Wakati ingine asionekane kutenda.
0: Des fois visible.
4: Wakati ingine unamuona Mungu.
0: N'ose jamais dire de ta bouche.
4: Apana kame kupima kuseme kwa kinywa chako.
0: Que Dieu n'existe pas.
4: Ya kama Mungu asikala teko.
0: Il existe par lui-même.
4: Mungu yuko na ishi kwa yeye peke yake.
0: Il est invisible à l'œil humain.
4: Basi asionekane kwa macho ya kimtu.
0: Mais il est visible à l'œil spirituel.
4: Lakini yeye anaonekana kwa macho ya kiroho.
0: Aucune situation.
4: Na hakuna hali ya
0: ne peut effacer Dieu de la scène.
4: Il aweza kumshimisha Mungu katika kiwanza.
0: Quel que soit le terrain sur lequel tu peux arriver.
4: Ichapokuya mkiwanza mwenyewe sikufika.
0: Aucune situation.
4: Na hakuna hali hata moja.
0: Ne peut le pousser à aller ailleurs.
4: Inaweza kumsukuma Mungu aende fasi nyingine.
0: Les trois compagnons de Daniel étaient adorateurs de l'Éternel.
4: Awa warafiki watatu wa Danieli balikuwa batia putu Bwana.
0: Encouragez-moi, dites amen.
4: Moyo tsema amina.
0: Ces trois compagnons,
4: ah, watatu warafiki,
0: étaient les adorateurs,
4: walikuya wa budu
0: de l'Éternel.
4: Yo milele.
0: Aucune élévation ne pouvait empêcher ces gens d'adorer Dieu.
4: Hakuna kunyanuliwa hata kumocha kuniweza kuzuiza watu watatu kuabudu Mungu.
0: La situation le trouve pendant qu'ils étaient les intendants.
4: Babylone. I ali inebakuta wakati balikuwa basimamizi katika Babeli.
0: C'était des postes clés.
4: Balikuya papichi kawaita.
0: Où les grands et petits venaient se réfitailler auprès de ces trois
4: personnes. Kule bantu bakuba balanza kuya kuchukua chakula kubale bantu batatu.
0: Aucune élévation.
4: Ata kunyanyuliwa kumoja.
0: Aucun salaire.
4: Ata mshahara moja.
0: Ne puisse t'empêcher d'adorer Dieu.
4: Isikuzuize wewe kuabudu Mungu.
0: Ils ont comparé les postes et l'argent et l'adoration du Dieu vivant.
4: Balifananisha macheo balikuya nayo na kuabudu Mungu aliye hai.
0: Je dis une chose.
4: Nasema kitu kimoja.
0: Aucune chose au monde.
4: Kitu ata kimoja katika dunia.
0: Ne te détache du grand Dieu.
4: Kisikuchamane kwa huyu Mungu mkubwa.
0: Que ça soit la popularité.
4: Ichapokuya utele
0: wa watu. La beauté.
4: Ikuye pusuri
0: bonso. Que ça soit l'argent.
4: Ikuye feze na pata.
0: Donne-moi un amen.
4: Unipatie amina.
0: Que ça soit quoi que ce soit.
4: Ichapokuya kitu chochote.
0: Que tu ne puisses te détacher de ce Dieu.
4: Kisipime kukuchamana wewe kwake Mungu.
0: Les rois les avaient établis les intendants.
4: Mufalme alibapanga kama wasimamizi.
0: Il leur avait remis l'intendance de toute la province de Babylone.
4: Aliwapatia ulinzi wa chimba mzima wa Babeli.
0: Alors ils sont restés fermes.
4: Na palibatia imara.
0: Ils sont comparés.
4: Balifananisha.
0: Par rapport à la gloire de Dieu.
4: Kufatana na utukufu ya Mungu.
0: Par rapport aux choses qui passent.
4: Na bintu bya dunia biko na pita.
0: Bien aimé dans le Seigneur.
4: Pendwa katika Bwana.
0: Que tu sois malade.
4: Ukuye mgonjwa.
0: Que tu manques les fiançailles.
4: Atana kosa
0: mchumba. Que tu manques le travail.
4: Kosa ta kazi.
0: Dieu est présent.
4: Mungu yuko pale.
0: Ne le sacrifie pas.
4: Apana kumwacha.
0: Ne l'abandonne pas.
4: Apana kumwachilia.
0: Au moment opportun.
4: Wakati kawaida.
0: Dieu sera visible.
4: Mungu atapata kukonekania.
0: Dieu sera visible. La décision du roi était irrévocable. Avec des conséquences, cette décision avait des grandes conséquences, la conséquence de la mort. Quelle mort! La mort horrible! Ils étaient au courant qu'on va les ligoter avec tes tuniques, avec tes caleçons, avec tes manteaux, les liés et les jeter. Ils étaient au courant. Ils se sont dit, quel que soit l'ordre, mais nous savons une chose. Dieu, Tout-Puissant, peut nous délivrer de la main du roi. Ils sont payés les prix. Ils savaient leur destination.
4: Bien
0: aimé dans le Seigneur. Ils ont dit, quelle que soit la mort, nous allons adorer Dieu. S'il faut qu'ils meurent, ils mourront en adorant Dieu. Bien aimé dans le Seigneur. Tu es capable. D'honorer une telle décision, de les suivre jusqu'au bout. Ce n'est pas le titre, ce n'est pas le travail, ce n'est pas l'argent, ce n'est pas la popularité, ce n'est pas la position sociale de ce monde qui peut me détacher de ce grand Dieu qui sauve. J'aimerais qu'on l'acclame très fort. Ils se sont dit,
4: Bakasema,
0: même si autour de nous tout se brûlait,
4: Atakama pembeni yetu, byote binalungula,
0: nous resterons adorateurs.
4: Tunapatia babudu,
0: même si autour de nous
4: ata pembeni yetu,
0: tout se démolissait,
4: byote binapomoka,
0: nous resterons adorateurs.
4: Tunapatia wabudu,
0: nous resterons adorateurs.
4: Tunapatia wabudu.
0: Il n'y avait pas un ange. Il n'y avait pas quelqu'un qui pouvait les encourager. Ils sont payés les prix. Même si notre vie se brûlait, et ça va se brûler en adorant Dieu. Même si ton travail doit brûler, même si tes relations doivent brûler, reste adorateur du Dieu vivant. Voilà votre ministère. Reste adorateur. Comme ces trois personnes. La grossesse traîne de venir.
4: Mimba inakawia kuya.
0: On a pris quelqu'un à ta place. Reste adorateur.
4: Dis
0: à ton voisin, reste adorateur.
4: Reste adorateur.
0: Nous acclamons le Seigneur. Pourquoi l'adoration? L'adoration se trouve au cœur du 10 commandements de Moïse. La chose la plus ressortie dans les 10 commandements, tu adoreras. Dieu dans la nouvelle alliance cherche les adorateurs. Ils ont tenu ferme, refusant d'adorer une histoire. Les diables,
4: hein,
0: connaissent la valeur de l'adoration. Satan les transporte. Il les met sur une haute montagne très élevée.
4: avant
5: de lui demander la chose la plus spéciale de Dieu.
4: Il
5: lui montre ce qui doit arriver.

0: Takupatia hii bintu byote.
1: Si tu te prosterne et tu m'adores.
0: Kama tu unajinama na kunyabudu.
1: Jésus, hein?
0: Yesu
1: connaissait la vraie adoration.
0: Alijua maabudu ya kweli.
1: Elle était destinée à Dieu.
0: Basi maabudu ni yake Mungu.
1: Je dis rarement.
0: Mira sema kila zamani.
1: Les moissonniers c'est l'église du pasteur Kiungu.
0: Wafunacha sana kanisa ya pasteur Kiungu.
1: Non.
0: Bongo.
1: Cette église.
0: Ni kanisa.
1: C'est l'église de Dieu.
0: Ni kanisa ya Mungu.
1: Et l'adoration.
0: Na maabudu.
1: C'est l'adoration de Dieu.
0: Ni maabudu yake Mungu.
1: Jésus a dit non.
0: Yesu akasema pana.
1: Satan,
0: Satan,
1: retire-toi de moi.
0: Toka mbele yangu.
1: Il me dit,
0: akamwambia,
1: Satan, car il est écrit.
0: Shetani sababu inaandikwa.
1: Tu adoreras le Seigneur ton Dieu.
0: Wewe utaabudu wa milele Mungu wako.
1: Tu le serviras de tout seul.
0: Na utamtumikia yeye peke yake.
1: Et quand Jésus-Christ,
0: wakati Yesu Kristo,
1: a dit cela au C'est là au diable.
0: Ali mwambia ile shetani.
1: Satan se retira.
0: Shetani anatoka mbele yake.
1: Quand Satan se retire.
0: Wakati shetani anatoka,
1: les anges reviennent pour le servir.
0: Ba malaika panakuya banamchapatia chakula.
1: Tout adorateur.
0: Mwabudu ote.
1: Sera compensé dans la décision d'adorer Dieu.
0: Ye atalipiwa mupango kuabudu Mungu.
1: Il a été honoré et servi par les anges.
0: Ye alipata kupewa heshima na kuchapatia chakula kwa malaika.
1: Mais pendant ce temps quand on a mené ces trois personnes,
0: wakati ile balikuwa kibeba wale watu watatu,
1: sa présence est restée invisible.
0: Na kwa kuwapo kwake kulipati bila kuonekana.
1: Regardez ici.
0: Angalieni.
1: Cette présence est restée invisible.
0: Ni kuwapo wote kuonekana bila kuonekana.
1: Jusqu'à ce que la fournaise ait chauffé sept fois.
0: Paka pale tanuru litiliwa moto mara saba.
1: Dieu est invisible.
0: Mungu pale apamane mutendo.
1: Il attendait ça.
0: Alichunga ile.
1: Ta souffrance qui grandit dans ta vie finira par provoquer l'apparition de Dieu.
0: Basi mateso yako iko na kome maisha itafika mukonesha uwapo wa Mungu maisha yako.
1: Ça écrit, je répète.
0: I andika mimi narudia hapo
1: tena. Ta souffrance qui grandit dans ta vie
0: mateso yako ina kome maisha yako
1: finira par provoquer l'apparition de Dieu.
0: Itafika mukuchokoza uwapo wa Mungu katika maisha.
1: Dieu apparaîtra.
0: Mungu atakonekania.
1: Il apparaîtra dans ta vie.
0: Atonekana maisha yako.
1: Il est apparu.
0: Yalonekana.
1: Là à la piscine de Bethsaida.
0: Kule kumpirika Bethsaida.
1: Quand la souffrance a atteint son comble, cet homme souffrait 38 ans.
0: Wakati mateso alipanda, huyo mtu aliteswa katika miaka 38.
1: C'est l'ange qui apparaissait.
0: Ni malaika alianza kushuka.
1: De temps en temps.
0: Kila mara.
1: Et le premier s'est jeté, il était guéri.
0: Yule alitupa wa kwanza aliponeshwa.
1: Cet homme a perdu courage.
0: Na mtu
1: Il a fait perdre l'espérance de
0: croire.
1: Mais il ne pensait pas.
0: Lakini asikuwazie.
1: 15 jours.
0: Ya kama siku moja.
1: Jésus apparaîtra.
0: Yesu atamonekania.
1: Je dis une chose à quelqu'un.
0: Kasema kitu moja kwa mtu.
1: 15 jours.
0: Siku moja.
1: Un acteur principal apparaîtra.
0: Mtendaji kawaida atamonekania.
1: Nous pouvons acclamer très fort.
0: Na tunaweza kushangilia kabisa.
1: Un jour. Les enfants d'Israël.
0: Sikumo cha wana wa Israeli.
1: Ils souffrent de 430 ans.
0: Bateso miaka 130.
1: J'allais toujours dire c'est la souffrance la plus longue de toute la Bible.
0: Nasema kila mara ni mateso mkubwa katika Biblia mzima.
1: La Bible parle de la souffrance cruelle.
0: Yana semea kila mateso ya uachi.
1: Ils étaient des esclaves.
0: Balikuya batumwa.
1: Mais quand ça chauffait en Égypte.
0: Wakati bilitiro moto kule Misri.
1: Dieu est apparu.
0: Mungu alipata kuonekana.
1: Pour les délivrer.
0: Tu ya kubafungula.
1: Comme je parle ainsi.
0: Bila miko nasema hapa.
1: C'est ton temps.
0: Ili wakati yako.
1: Dieu est en route.
0: Mungu yuko munjia.
1: Pour apparaître.
0: Tu ya kuonekana.
1: Et siffler la fin de ton combat.
0: Na kutilia mwisho kwa vita yako.
1: Il apparaîtra.
0: Yataonekana.
1: Il apparaîtra.
0: Ataonekana.
1: N'oublie pas que Dieu est avec toi.
0: Usisahau kama Mungu yupo pamoja na wewe.
1: Pendant que tu souffres, il est là.
0: Wakati unateswa, Mungu yuko na wewe.
1: Quand ta souffrance atteint son comble.
0: Wakati mateso na kuyala tele.
1: Ce n'est pas pour te tuer.
0: Haiko juu ya kukuua wewe.
1: Ça fera apparaître l'acteur invisible.
0: Itaonesha mtendaji mnyashonekanake.
1: Il se sera d'être visible.
0: Je atacha kubatia bila kuonekana.
1: Pour être visible.
0: Ili pasi apate kukonekania.
1: Ils ont vu On les amène maintenant.
0: Bakababeba sasa.
1: Les gens qui les amenaient.
0: Wale watu walianza kuwapeleka
1: le conseiller de Nebukadnezar.
0: Pale penye bashauri ba Nebukadnezar,
1: Il y avait une leçon.

0: ilikuwa somo moja.
1: Il fallait arrêter ça.
0: Ilipasha kusimamisha ile.
1: Les gens qui les amènent.
0: Bale bantu wanabapeleka.
1: Tous.
0: Bote.
1: Et les trois personnes.
0: Na bantu batatu bale.
1: Et les gens qui les accompagnent.
0: Na penye bali basindikiza.
1: Était au bord de la fournaise.
0: Balikuwa pembeni ya tanuru ya moto.
1: Mais le feu là.
0: Lakini le moto.
1: A trié les gens qui les amenaient, ils sont morts.
0: Ilichakula pale bantu balanza kubapeleka njo balikufaka bakwanza.
1: Mais eux sont restés intacts.
0: Lakini bo banabakia bashima.
1: Le roi a reçu les rapports.
0: Mufalma n'a pas ta abari ya ville. Ceux qui les ont accompagnés sont morts sur place.
1: Mais et ceux-là qui sont condamnés ne sont pas
0: morts. Na penye ba ukumu, penye ba kukumio, abakufwe.
1: Toi, tu ne mourras pas par la volonté des hommes.
0: Oui, auta kufa, njou, bantu banapenda.
1: Ce qui tue l'un ne te tuera pas toi.
0: Bile, bile, wa bingine, abeta kuwa weye.
1: J'exagère.
0: Na zudisha.
1: Le feu là.
0: Il est moto.
1: A tué les conseillers et les autres.
0: Il pata kuwa bale ba shauri na bengine.
1: J'ose croire.
0: Na mini ya kama.
1: Le Covid qui tue les autres,
0: il
1: te tuera.
0: Covid na ua bengine, we aitakuwa pana.
1: Dit amen.
0: Amina.
1: Il est tellement Dieu juste.
0: Kabisa yeni Mungu mwenye haki.
1: Il s'était protégé même dans les dangers les plus terribles.
0: Anachua kukukinga hata kwa hatari kawaida.
1: Il y a des gens qui font des accidents, ils sortent vivant.
0: Kuko bantu banafanya musiba hata mara tatu lakini bantoka bajima.
1: Ce n'est pas parce que vous êtes meilleur.
0: Aiko njui asema we unachua kuongoza gari sana.
1: Oui, ici il y a des gens qui font des accidents.
0: Hapa bantu banafanya musiba mbalimbali hapa.
1: D'ailleurs, pour le moment, certaines actions de grâce, je vais ordonner que les gens parlent eux-mêmes.
0: Na wakati ingine matenda shukurani tasema bantu basembe ubeje ku micro.
1: Le diak momati ici.
0: No, kama diakre momati pale.
1: Il y a deux ou trois semaines.
0: Una mawiki mbili wala tatu.
1: Le trak a percuté la voiture.
0: Trak inenda kupika mugari yake.
1: Il est sorti.
0: Lakini anatoka.
1: Vivant.
0: Mujima.
1: Qui a fait ça?
0: Na alifanya ile?
1: C'est Dieu.
0: Ni Mungu.
1: C'est Dieu.
0: Ni Mungu.
1: Il y a certaines maladies.
0: Kuko makonjwa ingine.
1: Qui tue les uns les autres.
0: Inaua pantu bengine bengine.
1: Mais toi.
0: Lakini weye.
1: Tu restes intact.
0: Unapatia mujima.
1: Parce que le regard de Dieu.
0: Sababu urithi wake Mungu.
1: Est sur toi.
0: Iko juu yako.
1: C'est pourquoi toi.
0: Ni kwa maana weye.
1: Quand nous adorons.
0: Wakati tunaabudu.
1: Adore-le.
0: Abudu Bwana.
1: Adore-le.
0: Abudu.
1: Nous acclamons le Seigneur. Sa présence était pour faire échouer l'ordre du roi Nebukadnessar.
0: Basi wapo wake ulikuya pale njoo ile shauri ya mfalme Nebukadnessar ipate kushindwa.
1: Maintenant ils sont entrés à l'intérieur.
0: Dabaka ingia ndani mule.
1: Ils étaient blindés de manière à être calcinés.
0: Balikuya basha kubafika kwa ali ya kusema bateketezwe.
1: La Bible décrit comment ils étaient habillés, les sous-vêtements, les manteaux, les tuniques ligotés comme des colis jetés là-dedans.
0: Biblia nasema kisi balivikwa matuputula hata mankani banabafunga nkamba.
1: C'était par l'ordre du roi.
0: Il y a quoi à
1: ce matin.
0: Il y a subui.
1: S'il y a quelqu'un.
0: Kama kuku muntu moya.
1: Il est condamné.
0: Ana ukumiwa.
1: D'une manière ou d'une autre.
0: Kwa alia kwa chana.
1: Par un ordre mystique.
0: Kwa akiso moja asionekana.
1: Je fais échec à cet ordre au nom de Jésus Christ.
0: Nashindisha ila akiso kwa chino la Yesu.
1: Donne moi un amen. Je fais échec à cet ordre là.
0: Nashindisha ila akiso ile.
1: S'il y a quelqu'un qui médite ta mort.
0: Kwa kuku muntu lafikiri kifo chako.
1: Cette méditation vient de jouer maintenant au nom de Jésus
0: Christ. Ile mafikiri yake inashindwa katika chino la Yesu.
1: Après un certain moment,
0: na kisha wakati fulani,
1: le roi lui-même,
0: mfalme peke yake,
1: se lève avec son équipe.
0: Analamuka anasema pima na kikosi chake
1: pour aller vérifier.
0: Ili apate kwenda kuangalia.
1: À la douane, il y a des vérificateurs.
0: Unachua ku douane kukuba vérificateurs.
1: Il y a des contrôleurs.
0: Beko naangalia kama ulilipa wala pana.
1: Il surveille.
0: Pale mfalme na shimama.
1: Pour aller vérifier.
0: Tu aone vile binafanika.
1: Mais il constate.
0: Lakini atambua.
1: En vérifiant.
0: Mukwangalia.
1: Il constate.
0: Yana tambua.
1: Tout celui qui veut vérifier ta vie constatera que Dieu est avec toi.
0: Yoyota napenda kuangalisisha maisha yako. Ataona kama Mungu ni pamoja nawe.
1: Laisse-le vérifier.
0: Mwache bangalisishe.
1: Laisse-le vérifier.
0: Acha bangalie tena.
1: Laisse-le t'analyser.
0: Acha bakwansalie.
1: Mais ils vont constater.
0: Watatambua.
1: Ils vont constater.
0: Watatambua.
1: Que Jéhovah.
0: Na kama Jehovah.
1: L'omnipresent.
0: L'omnipuissant.
1: Wawezo
0: kabisa.
1: Est avec toi dans la fournaise.
0: Weko pamoja nawe katika Est-ce
1: que vous voyez ce que je vois?
0: C'est
1: une chose. Tes ennemis verront autre chose.
0: Et
1: leurs attentes. Que leurs attentes. Le roi était effrayé. Avec ses compagnons. Écoutez, frère. L'acteur principal est devenu visible.
0: Mutendaji kawaida anonekana sasa. Partout là, il était invisible.
1: Ça fait 4 ans. Tu ne sembles pas les voir. Ça fait 10 ans.
0: Tu es
1: dans la cachette. Aujourd'hui,
0: Léo,
1: il a décidé d'apparaître dans ton travail, dans ta maison, dans ta famille, dans ton corps. Dieu apparaîtra. Dieu apparaîtra.
0: Il
1: t'amène.
0: Amina.
1: D'abord écoutez.
0: Kwanza sikieni.
1: La première personne.
0: Mutu wa kwanza.
1: A voir Dieu.
0: Wa kona Mungu.
1: Ce n'était pas Nebuchadnezzar.
0: Alikuwa Nebuchadnezzar.
1: C'était le toi.
0: Ilikuwa ni pale watu watatu.
1: Quel sentiment ils avaient.
0: Nia kali balikuya nayo mule bomoto.
1: Ils ont vu le fils de l'homme, la quatrième personne qui avait la figure du Dieu vivant. Avant que l'ennemi voie Dieu, ils ont vu Dieu. Dans cette décision d'honorer Dieu, dans cette décision de glorifier Dieu, dans la fournaise, Dieu est en train de
0: dire.
1: Ils l'ont vu. La Bible ne nous dit pas ce que je peux commenter. Je crois qu'il disait, vous m'avez honoré. Courage. Vous m'avez élevé. Et là, dans la fournaise, il marchait. Wendo tono wa kwanza.
0: C'est toi qui verras, tu es le premier.
1: Il était là. Quel courage. Quelle consolation. De le voir. Dans la fournaise. Et quand il entre quelque part, la fournaise perd sa puissance.
0: Et
1: tu as raté de dire amen. La fournaise perd sa puissance. La malédiction perd sa puissance. La mort perd sa puissance. La maladie perd sa puissance. L'esprit d'espérité perd sa puissance. L'humiliation perd sa puissance. Tu seras libre. Et la Bible déclare, le vin n'avait aucun pouvoir sur les habits et sur leur corps. Les

0: certaine.
1: Ils ont vu le premier. Deuxième personne. C'est le roi. Il va voir. Écoute.
0: Shikia.
1: Les décideurs de ta mort deviendront des porte-parole de ta victoire. Ils deviendront les évangélistes sans être formés. Celui qui annoncera la puissance de ton Dieu, ce n'est pas toi. Toi, c'est les œuvres que l'ennemi constatera. C'est ton ennemi qui dira, cet homme, cette femme est intouchable. Dieu est un type sur le chemin de la destinée. Reste ferme. Dieu est avec toi. Dieu est avec toi. On attendait la mort de ces hommes. Ils y sont sortis. Dites amen.
0: Amen.
1: Maintenant, ce qui m'a rendu joyeux. Ça ne m'a pas rendu fou. Ça m'a rendu heureux. Parce que les fous sont sa place à l'hôpital.
0: Écoute-moi, je vais te dire.
1: L'homme qui donne le premier ordre.
0: Où le monde en a l'état à Gizo Yakwanza.
1: De tuer, de détruire, de faire disparaître.
0: Yakama Aoué, Avunje, Oué ou Poté Padunia.
1: Il est condamné Kabam.
0: Ye ana kumi wanduku kabamba
1: de donner le deuxième ordre.
0: Alete tena agiso ya pili
1: de sa propre bouche.
0: Watino atake kile.
1: Il sera contraint de faire une déclaration.
0: Ye ana pasha kufanya utiri tena.
1: Voici maintenant l'ordre que je donne.
0: Tazama agiso sasa na leta.
1: Tout homme,
0: muti yote,
1: à quelque peuple qui parlera du mal du Dieu de Shadrach, Meshach, Abednego sera mis en pièce. Car je sais, il n'y a aucun autre Dieu qui puisse délivrer comme celui-ci. C'est le roi qui parle. C'est le tueur qui parle. C'est le destructeur qui parle. C'est l'assassin qui parle. Parce qu'il a vu dans la foule.

0: adorer.
1: Adorer le matin. Adorer à midi. Adorer à minuit. Tu sortiras de la fournaise comme un vainqueur.
0: Comme un vainqueur. Il n'y a aucun Dieu.
1: Hakuna Mungu mwingine
0: qui puisse te livrer.
1: Anaweza kuokoa
0: comme lui.
1: Kama huyo Mungu
0: ni lui là.
1: Ule yule
0: c'est ton Dieu.
1: Ni Mungu wako.
0: C'est ton Dieu.
1: Cho Mungu wako.
0: Il a vu hein,
1: aliona
0: des choses qui dépassaient les pensées humaines.
1: Bile bintu bilipita akili yake.
0: Je vais te dire.
1: Mimi nitakwambia nduku,
0: il apparaîtra dans les cas difficiles.
1: Ye atakonekania katika mahali ya nguvu.
0: Tant que ça n'a pas encore chauffé cette fois.
1: Ile wakati tanuru yako hayafika kipimo mara saba,
0: il reste invisible.
1: Yanabaki bila tendo.
0: Il faut que les médecins disent que pour toi c'est fini.
1: Inapasha banganga bamunganga baseme wewe kunaisha.
0: Il faut que les gens des quartiers disent que c'est terminé.
1: Inapasha bangukobe ko baseme wewe fanya testament.
0: Oui, il faut que les gens constatent.
1: Il n'a pas chabant tu passes mais ça. Ouais, il loupe ça ça.
0: Il faut que tu sois exposé à ça.
1: Il n'a pas ça où fikier moi la toi ya ville.
0: Dieu n'entre pas dans une petite histoire.
1: Mungu asingia que mon biwanze a tuloko tuloko.
0: Il va apparaître quand on dira ça fait 4 jours Lazare est mort, il pourrit le sang, il est même enterré. C'est à ce moment-là que l'homme, l'acteur principal, celui qui ressuscite les morts apparaît devant la tombe.
1: Ye ataonekana wakati Lazare anakufa, anafanya siku ine banasema binanza na kununka njo pale mwenye mtendaji kawaida atengea mkiwanza na atatenda na atabadilisha maisha.
0: C'est quand on met la pierre à la tombe. On met les soldats pour garder la tombe. C'est à ce moment-là que la tombe s'est ouverte. Tu as un Dieu ce matin. Lève-toi, tu as un Dieu ce matin. Lève-toi en acclamant, tu as un Dieu ce matin. Tu as un Dieu ce matin. Il apparaîtra dans ta maison. Il apparaîtra dans tes affaires. Il apparaîtra dans la décision. Il n'y a aucun Dieu comme lui. Il n'y a aucun Dieu comme Jésus. Il est le prince de la paix. Il est le roi des rois. Il est le seigneur des seigneurs. Il est la clé de la vie et de la mort. Il est la connaissance de toutes choses. En dehors de lui, il n'y a point de Dieu. Avant lui, il n'y a pas de Dieu. Après lui, il n'y aura pas de Dieu. Il est le Dieu qui sauve. Là où les hommes reculent, lui avance. Là où les hommes s'inclinent, lui s'élève. C'est Dieu-là. Il est au milieu de nous. Acclamez-le, acclamez-le, acclamez-le. Nos regards sont fixés sur Yahweh. Sont fixés sur Yahweh. Sont fixés sur
1: Yahweh.
0: J'aimerais qu'on l'adore. Nous levons nos mains. Ce matin, il est apparu dans la fournaise des moissonneurs pour donner la vie à quelqu'un, pour toucher quelqu'un. Ici, c'est une fournaise des fois où les gens s'inquiètent du lendemain. Mais il descend. Il est descendu. Les stériles, recevez les enfants. Okay.

0: Regardez ici. Ta situation,
1: une alia koile,
0: semble être dictée par l'ordre du roi.
1: Il en est qu'un accéma, ikuna sukumwa na agizo ya mfalme.
0: Dieu a annulé cet ordre.
1: Mungu alizimisha ila agizo ile.
0: Il y a un ordre qui a été dicté que tu seras célibataire.
1: Na agizo ilipewa kusema wewe utabakia mbalaka maisha yako.
0: Même toi qui me suis à la télé.
1: Ata wewe mwenyewe ulifuata kwenye television.
0: Cette maladie est un ordre satanique.
1: Na ile makontra ni agizo ya kishetani.
0: Tu seras toujours derrière.
1: Ya kama wewe utenda paka kwa munganga.
0: Tu ne seras ni au milieu ni devant.
1: Hautakuwa hata katikati wala kumbele.
0: Tu ne prospéreras peut-être.
1: Pengine,
0: c'est un ordre. Nous allons briser cet ordre.
1: Là, tu t'affiches.
0: Il y a un ordre qui te poursuit et toi tu gémiras toute ta vie.
1: Akisha kula kufuata kusema wauta lia maisha kumzima.
0: Parce que la quatrième personne.
1: Sababu vile mtu wa ine.
0: Est au milieu de nous.
1: Alishuka katikati yetu.
0: J'aimerais qu'on fasse un bruit.
1: Napenda tufanye kelele.
0: Nous prions devant nous tapons les mains pour briser l'ordre du roi.
1: Prions, prions, prions.
0: Prions.
1: Qui s'en va trouver, trouver. On a fait.

0: Soyez calme. Lève ta main droite. Dis Seigneur.
1: Seigneur.
0: Par ton nom.
1: Par ton nom.
0: J'annule la décision de roi.
1: J'annule la décision de roi.
0: J'annule les ordres des méchants.
1: J'annule les ordres des méchants.
0: Au nom de Jésus.
1: Au nom de Jésus.
0: J'annule.
1: J'annule.
0: Je fais échec.
1: Je fais échec.
0: Aux déclarations démoniaques contre ma vie.
1: Aux déclarations démoniaques contre ma vie.
0: Par la haute voix. Même vous qui me suivez à la télé.
1: À ta télévision.
0: Priez avec nous. J'annule.
1: J'annule.

0: de Jésus.
1: Au nom de Jésus.
0: Maintenant.
1: Maintenant.
0: Je sors de la fournaise.
1: Je sors de la fournaise.
0: Je sors de la fournaise.
1: Je sors de la fournaise.
0: Déclarons que je sors de la fournaise.
1: Je sors de la fournaise.
0: Je sors de la fournaise.
1: Je sors de la fournaise.
0: Au nom de Jésus.
1: Au nom de Jésus.

0: Je suis délivré.
1: Je suis délivré.
0: Déclare, je suis délivré.
1: Je suis délivré.
0: Des échecs.
1: Des échecs.
0: De la malédiction.
1: De la malédiction.
0: Des blocages.
1: Des blocages.
0: Des mauvais sorts.
1: Des mauvais sorts.
0: Des échecs.
1: Des échecs.
0: Tape les mains, je suis délivré. Je suis délivré. Je suis délivré.
1: Je suis délivré. Au nom de Jésus. De toutes les déclarations. De toutes les paroles négatives. De toutes les paroles de malédiction. Au nom de Jésus, je suis délivré du complot des hommes. Je suis délivré de tout complot des méchants. Au nom de Jésus, je suis délivré de la décision des pharaons. Au nom de Jésus.
0: Père,
1: Baba,
0: merci pour ta parole.
1: Accepte tu à connaître.
0: Tu es descendu dans la fournaise pour délivrer ton peuple. Confirme ta parole. Il n'y a pas de Dieu comme toi. Au nom de Jésus. Amen.
1: Habida.

Le livre de Jacques déclare que cette vie terrestre n'est qu'une vapeur qui paraît pour un instant et qui disparaît ensuite. David a reconnu que nous ne sommes que des étrangers et que nous ne faisons que passer. Au verset 17, David a également déclaré « Je sais, mon Dieu, que tu es capable de mettre le cœur à l'épreuve. » Par « mettre le cœur à l'épreuve », il veut voir si nous avons embrassé ces vérités, les vérités de l'humilité. C'est l'œuvre de la grâce de Dieu qui nous permet d'avoir la volonté et la capacité de donner. Il met notre cœur à l'épreuve lorsqu'il s'agit d'intendance et de propriété. Il met notre cœur à l'épreuve lorsqu'il s'agit de comprendre à quel point notre vie ici-bas est brève et éphémère. Il met notre cœur à l'épreuve lorsqu'il s'agit de comprendre l'importance de soutenir des choses qui auront des conséquences éternelles, comme de contribuer au travail de son Église.

temps de prière du soir. Que Dieu vous bénisse, c'est Axel Thibault Féfé. Prions. Tendre Père, nous te disons merci. Merci parce que nous avons commencé cette journée avec toi, le matin comme Alpha. Voilà que nous l'achevons avec toi comme Oméga. Tu as veillé sur ton peuple. Tu as été avec nous. Tu as marché avec nous. Tu as cheminé avec nous en cette journée. Tu nous as protégés. Tu as pourvu à nos besoins. Nous venons te dire merci. Merci pour ta fidélité. Merci pour ta bonté. Merci pour ta miséricorde et ton amour. Nous venons à toi ce matin, plutôt en cette soirée, te demander pardon. Pardon pour toute parole, toute pensée, toute art posée qui ne t'honore pas, non conforme à ta parole. Ton peuple vient s'amender auprès de toi. Nous te demandons pardon. Nous implorons ta miséricorde sur nous et que le sang versé à la croix par Jésus puisse nous laver et nous purifier. Saint-Esprit, nous t'invitons à venir prendre contrôle de ce temps de méditation et prière. Conduis-nous dans l'excellence de la révélation, dans la profondeur de la parole, afin que tout un chacun de nous, nous puissions bénéficier des grâces et des faveurs de Dieu. Au nom tout-puissant de Jésus-Christ, nous t'avons ainsi prié, tendre Papa. Amen, amen. C'est merveilleux. Être enfant de Dieu est synonyme de posséder une identité. Et cette identité vient avec des droits. Nous allons citer à trois reprises notre action. Je suis fils de Dieu. Je suis fils de Dieu. Je suis fils de Dieu. C'est merveilleux. Nous continuons toujours avec notre thème fils et fille de Dieu. Certainement, ça va être notre thème de l'année. Vous savez, bien-aimé, tu ne peux rien faire sur cette terre des hommes qui est sous contrôle de Satan, mais qui est sous la domination de notre Dieu, sans s'imprégner, sans s'être imprégné de ta véritable identité. Raison pour laquelle, frère, depuis des années, nous parlons de cette identité. Et cette année, nous consacrons cette dernière à ce thème. Fils et fille de Dieu. Vous devez vous imprégner de cette identité, matin, soir, nuit et jour. Vous devez faire de cette identité la vôtre et entrer dans l'assurance que procure l'identité en Jésus avec tous les droits. Et cela est important. Si vous voulez bénéficier d'ainsi dire du Seigneur, sur votre vie, sur vous, vous devez vous imprégner de cela. Et pour s'imprégner de cela, vous devez d'abord en premier comprendre que vous n'avez plus rien du tout à voir spirituellement, je parle, avec votre famille biologique. Parce que c'est très important, en recevant Jésus-Christ comme Seigneur et Sauveur, il vous introduit dans la famille de Dieu. Cela est en esprit. Et quand tu introduis dans la famille de Dieu, tu hérites de tout ce que Dieu a spirituellement. Tu n'es plus tributaire de lien de ta famille, de la malédiction de ta famille, de tout ce qui peut arriver de péché de tes ancêtres, de tout ayant trait à ta famille. Raison pour laquelle Paul parle aux Corinthiens que ceux qui sont en Christ, ceux qui sont nés en Christ, quand on dit être en Christ, ça veut dire des gens qui ont abandonné leur vie en Jésus. Et abandonner sa vie au Seigneur, c'est Matthieu 16, 24, où lui-même le Seigneur dit à ses disciples, celui qui veut devenir mon disciple ou me suivre, doit commencer par renoncer à lui-même. Frère, s'il y a un enseignement qui est pour moi la base de toute autre chose ou de tout autre enseignement, c'est Matthieu 16, 24. Aujourd'hui, beaucoup de gens plairent. Ils disent que leur vie n'est pas ce que la Bible dit de quoi.
Et la question, je dis toujours aux gens, posez-vous cette question. Est-ce que votre marche est-elle conforme à ce que l'Évangile dit? Est-ce que votre marche respecte-t-elle? Matthieu 16, verset 24, tout doit commencer par là. Les renoncements. Apprendre à renoncer. Et Christ Jésus ajoute, et porter sa croix. Quand tu renonces à tout ce qui était attirance dans ta vie, désir dans ta vie, envie dans ta vie, obsession dans ta vie, c'est chaque jour. Chaque jour, tu dois t'approcher de ce Dieu-là. Chaque jour, tu dois dire à Dieu, parler au Seigneur de tes faiblesses. Vous savez, ça, c'est la clé, en fait, à une vie victorieuse face au péché. Parce qu'il y a des gens qui posent toujours la question, que faire, comment faire pour abandonner le péché? Chaque jour, avoir le courage de s'approcher de Dieu, de lui dire, voilà, je suis faible. Voilà, je fais ceci, je fais cela, et je ne veux pas continuer ainsi. J'ai besoin de ta faveur, oh Dieu. À la croix, tu as tout accompli pour moi. Viens me libérer, viens me délivrer. Car la Bible dit, tu es venu renvoyer libres les opprimés. Je vis une vie d'oppression et j'ai besoin que tu me libères de cette oppression-là. Voyez-vous, ayez cette attitude. N'ayez jamais honte de Dieu. N'ayez jamais honte de Dieu. Alors, nous tirons notre thème de Jean, chapitre 1er, du 12e au 13e verset, qui dit, mais à tous ceux qui l'ont reçu, à ceux qui croient en son nom, elle a donné le pouvoir de devenir enfants de Dieu, lesquels sont nés non du sang, ni de la volonté de la chair, ni de la volonté de l'homme, mais de Dieu. Et ça résume tout simplement pour dire, tu n'es pas né spirituellement de la volonté de tes parents ou quoi, rien, mais c'est de la volonté de Dieu. Et j'ai dit aux gens, j'ai invité les chrétiens de quitter toutes les églises où matin, soir, on vous bourre, oh la malédiction de vos familles, oh la sorcellerie de vos familles, oh les liens de ça. Quittez ces églises parce que ce sont des églises anti-bibliques, anti-nouvelle alliance, anti-Christ. À la fin, si vous demeurez toujours dans ces églises, vous allez retrouver vos pasteurs en enfer. Vous irez avec eux. Parce qu'il n'y a rien de la nouvelle alliance qui atteste comme véridique tout ce que ces gens-là disent. Au contraire, de la nouvelle alliance, on vous apprend à faire confiance à Dieu. On vous apprend c'est quoi votre identité. C'est ce que nous vous enseignons aujourd'hui. Et nous vous enseignons cela non moyennant l'argent financier, l'argent ou quoi. Nous vous enseignons cela comme des disciples dont la charge, la responsabilité a été donnée afin d'enseigner la multitude. Que Dieu soit loué. Alors, nous allons lire un verset aujourd'hui, trois que nous avons. C'est Jean, chapitre 14, 6e verset qui dit, Jésus lui dit, je suis le chemin, la vérité et la vie. Nul ne vient au Père que par moi. Frère et soeur, c'est notre enseignement. Moi, je n'écoute pas ce que d'autres disent là. Je n'ai pas ce temps, je vous dis. Je passe le temps à écouter ce qu'ils disent. Et ils ont le temps de m'écouter parce qu'ils savent qu'ils sont bénis au travers de mes enseignements. Mais moi, je n'ai pas le temps d'écouter ceux qui me lancent des flèches parce qu'ils ne sont pas une source de bénédiction pour moi. Voyez-vous, c'est mon devoir de vous éveiller afin que vous puissiez comprendre c'est quoi votre identité. Que vous puissiez vous imprégner de cette dernière, votre identité en Christ. Jean 14, verset 6 dit, Jésus lui dit, je suis le chemin, la vérité et la vie. Nul ne vient au Père que par moi. Frères et sœurs, ici tout est clair. Que personne ne vienne te tromper. Que personne ne vienne te tromper en te disant que tu dois donner de l'argent pour que Dieu t'écoute. Il faut un sacrifice pour que Dieu t'écoute. Il faut bâtir, ou maintenant ils disent, il faut élever des autels
pour que Dieu t'écoute. Parce que Jésus même dit, pour que le Père t'écoute, c'est lui. Tout se fait en son nom. Il dit, je suis le chemin, la vérité et la vie. Et c'est très important, frère. Quand vous l'avez dans votre vie, il vous conduira, pas seulement le chemin qui conduit au Père, mais le chemin sur cette terre des hommes, pour avoir une vie bénie, une vie heureuse, une vie épanouie, pour tomber dans ce que David dit dans Psaume 23. L'Éternel est mon berger, je ne manquerai de rien. Pour qu'il soit réellement ce berger-là, pour tomber dans 1 Pierre chapitre 2, verset 25, qui dit, en Christ, nous sommes retournés vers lui qui est devenu notre berger et les gardiens de nos âmes. Il dit, je suis le chemin. Et quand tu l'as dans ton cœur, quand tu as mis en pratique Matthieu 14, verset 6, au quotidien, et Matthieu 16, je pense, verset 4, au quotidien, tu verras, il te conduira. Pas seulement le chemin qui conduit au Père, à l'éternité, mais ici-bas, sur cette terre, frère. Il dit, il est la vérité. Et il dit encore dans Jean, vous connaîtrez la vérité vous affranchira. Vous n'avez pas d'autre vérité à chercher. Aujourd'hui, on veut avoir la vérité, comment le monde des ténèbres est subdivisé. Connaître le monde des ténèbres pour réussir, ça vient de l'enfer. Ça ne vient pas de Dieu. Car la vérité se trouve qu'en lui, Jésus. Prends ta Bible, écoute, lis Jésus. Tu sauras qu'il est la vérité. Il va se révéler à ton âme. Il va changer ta vie. Parce qu'il est la vérité. Et la vie. Frère, la véritable vie n'est qu'en lui. Tu peux avoir aujourd'hui tout. Tu peux avoir tout l'or du monde entier. Et à la fin de ta course, donc à la fin de tes jours ici-bas, regretter. Je parlais à un frère là, au chevet de Salomon. Je lui prodiguais comme conseil en disant, écoute frère, revois tes voies. Revois tes voies. C'est très important. Il ne faut pas arriver comme Salomon qui a tout possédé. Toutes sortes de femmes, toutes sortes de maisons, toutes sortes d'or et tout. Et à 55 ans, comme les chercheurs nous disent, il a compris que ses jours allaient prendre fin. Et il a conclu que tout ce qu'il avait fait, c'était que vain. Une vie d'apparence pour d'aucuns, une réussite totale. Mais à l'intérieur de cet homme-là, c'était l'échec lamentable. C'est pour cela, toi qui m'écoutes en cette soirée, à deux doigts que tu ailles dormir, tu dois comprendre une chose, que la vie véritable n'est qu'en Jésus. C'est lui qui est la véritable vie. Reçois-le, écoute sa parole, vis sa parole, mets en pratique sa parole. Et tu verras. Tu vas être une personne qui vit avec cette assurance que la mort vienne ou pas, tu as cette garantie de voir Dieu. Tu vas être cette personne qui ne sera jamais esclave des choses de ce monde. La bénédiction est normale. Est normal et c'est une bonne chose qui est d'avoir assez d'argent pour s'acheter tout ce qu'on veut. C'est vraiment une bénédiction, c'est une joie. Mais ce n'est pas ça la vie. La vie se trouve réellement en Jésus. Quand tu apprends à aimer ton prochain, quand tu peux faire sortir ton argent, de ton argent, pour aider ton prochain, pour aider les ministères, pour bénir cette radio qui, depuis plus de 7 ans, te bénit nuit et jour, pour bénir ton église locale, pour bénir des gens qui souffrent dans le monde au travers de la Croix-Rouge, Médecins sans frontières. C'est là où tu vas commencer aussi réellement à vivre. Sinon, tu vas te retrouver comme M. Vierich avec l'histoire de Lazare, où il avait tout. Mais il avait oublié qu'un jour, qu'il passera de l'autre côté. Et arrivé de l'autre côté, sa leçon, son enseignement était, Père Abraham,
peux-tu dire à mes frères la réalité qu'il y a après la mort pour que la richesse du monde ne puisse pas les tromper? C'est ça la réalité. Lui, son mal, c'était quoi? Face à la misère de son prochain, il n'a point bronché. Et ça doit nous enseigner tout ça. Et Jésus nous dit à la fin, il dira, j'avais faim, j'étais malade, j'étais en prison. Et la suite, vous connaissez. Moi, je dis le malheur aujourd'hui des églises, beaucoup ont dit, amenez à la maison de Dieu. Mais ils n'ont pas dit, va vers ton prochain, aide ton prochain. Là aussi, c'est une abomination. Avant de conclure, parce que ça, c'est un court, une courte exhortation qui va vous aider à dormir, à raisonner, à comprendre aussi, à vous poser la question, c'est quoi l'objet de votre existence sur la terre des hommes? N'oubliez pas que Dieu nous dit aussi quelque chose d'important. Quand nous lisons Matthieu 28, verset 20, il nous dit ceci, Jésus nous dit, allez, faites de toutes, 19 ici, allez, faites de toutes les nations des disciples, les baptisant au nom du Père, du Fils et du Saint-Esprit, et enseignez-leur à observer tout ce que je vous ai prescrit. C'est ce que nous faisons aujourd'hui. C'est ce que nous faisons aujourd'hui. C'est ça la mission que Christ a donnée à ses disciples. Il dit, enseignez-leur tout ce que je vous ai prescrit. Il n'a jamais dit, enseignez-leur le monde des ténèbres. Il n'a jamais dit, enseignez-leur la sorcellerie ou quoi. Pourquoi? Parce que c'est qui vous a donné l'autorité. Mais il a dit qu'on vous enseigne ce que nous faisons aujourd'hui. Ce que lui, Jésus, est venu faire. L'autorité qu'il nous a donnée sur le monde des ténèbres. Et l'amour du prochain, aider son prochain, la compassion pour les autres. Et ensuite, il nous dit, je répète, et enseignez-leur à observer tout ce que je vous ai prescrit, et voici. Et la conséquence de tout cela, c'est cette assurance. C'est cette assurance d'avoir Dieu de son côté. Il dit, et voici, je suis avec vous tous les jours jusqu'à la fin du monde. Il ne dit pas « je serai », mais il dit « je suis », qu'il est là. Aujourd'hui, nous voyons il y a des églises qui commencent chaque mois à consacrer le mois, où nous consacrons le mois à Jésus. C'est une abomination. Une semaine de séminaire pour voler les chrétiens, pour les escroquer. Oh, il faut consacrer, il faut donner les enveloppes, quitter ce genre d'église. Parce que c'est notre devoir de dire la vérité, quitter ce genre d'église. C'est notre devoir de dire la vérité au peuple de Dieu, parce qu'à la fin, la question nous serait posée, qu'est-ce que vous avez fait de la vérité? Parce que ici, Jésus te dit qu'il est avec toi tous les jours. Il ne dit pas qu'il sera avec toi au mois de janvier. Et les restants de l'année, tu dois lui donner l'argent pour qu'il soit avec toi. Il te donne cette garantie. Je ne suis pas contre qu'on puisse bénir un jour, qu'on puisse bénir une semaine, qu'on puisse bénir un mois. C'est normal. Mais quand tu as dit, on consacre. Comme si tes jours ne sont pas consacrés à Dieu. C'est une abomination. Et ces voleurs-là doivent arrêter. Ils doivent arrêter leur façon d'escroquer les gens. C'est pas normal. C'est pas normal. C'est vraiment une abomination. Parce qu'on se moque pas de Dieu. Ici, il vous dit qu'il va être avec vous tous les jours. Donc, il consacre vos jours à lui. Et vous devez grandir avec cette assurance. Enfin de Dieu. Alors, pour conclure, nous allons dire Éphésiens, pour que vous puissiez comprendre que le rôle du ministère, c'est enseigner la personne de Jésus, ses prescriptions, qui il est, qu'est-ce qu'il nous a dit de faire. Lisons Éphésiens chapitre 4, versets 11 à 13. Il a donné les uns comme apôtres, les autres comme prophètes, les autres comme évangélistes, les autres comme pasteurs et docteurs, pour le perfectionnement des saints en vue de l'œuvre du ministère et de l'édification du corps de Christ, jusqu'à ce que nous soyons tous parvenus à l'unité de la foi et de la connaissance du Fils de Dieu, à l'état d'homme fait à la mesure de la stature parfaite de Christ. Donc vous voyez, tous ceux qu'on voit comme ministère et tout, le but est seul, l'unique but est l'édification du corps de Christ. Le but est
vous amener au ministère, donc au service de Dieu. Il dit, pour le perfectionnement des saints en vue de l'œuvre du ministère. Quand on parle ici du ministère, c'est tout ce que tu peux faire pour ton frère, ton prochain, pour le Seigneur. Et de l'édification du corps de Christ. Pour que le corps de Christ grandisse. Et grandir en quoi? Nous allons les lire. Jusqu'à ce que nous soyons tous parvenus à l'unité de la foi. Donc, enseigner les gens pour qu'ils aient la foi. Frère, les années 80, c'était des années où on voyait des hommes et des femmes qui ont marqué l'histoire, 90 aussi, qui ont marqué l'histoire pour parler de Jésus, pour que les gens aient la foi. C'est l'objet de notre ministère, les ministères médiatrices. Et après, le diable est venu, il a dit non. Comment Jésus a pris toute la place et on doit parler de moi aussi. Les gens sont venus avec le combat spirituel mal expliqué. Ils ont commencé le combat spirituel. Allez voir un pays comme le Congo. Un pays phare, leader du combat spirituel. Regardez l'état d'un pays comme le Congo. Un pays béni par Dieu. Mais ils n'ont pas encore emporté leur combat spirituel. Et ces gens-là, ils vous amènent aussi la même chose, frère. Si tu n'as pas la révélation de la personne de Jésus, tu vas combattre toute ta vie et mourir malheureux. Malheureux. Vous comprenez? Et moi, je vous invite à quitter, à partir de ces églises, à vous éloigner de toutes ces églises-là. Parce que l'essentiel, c'est l'édification du corps de Christ. Le verset 13 nous dit, jusqu'à ce que nous soyons tous parvenus à l'unité de la foi et de la connaissance du Fils de Dieu. C'est ce que nous faisons aujourd'hui. Nous vous parlons de ce Jésus. Afin que vous puissiez comprendre qu'est-ce qu'il a fait, qui il est. Vous puissiez avoir votre totalité de confiance en lui et marcher en vainqueur. Là, nous allons nous arrêter ici. Que Dieu nous bénisse tous, prions. Seigneur, nous venons à toi ce matin ou ce soir pour nous abandonner encore une fois de plus. Oui, Seigneur, nous avons marché avec des doutes. En écoutant n'importe quel enseignement, n'importe quel prophète, n'importe quel aventurier. Et les gens, nuit et jour, matin, soir, répétaient sans fin. Ah, la sorcellerie de vos familles. Ah, les démons. Ah, ceci ou cela. Ils n'ont pas voulu nous parler réellement de toi. Ils n'ont pas voulu nous parler réellement que tu es celui qui nous a dit que tu vas être avec nous tous les jours jusqu'à la fin du monde. Pourquoi tu veux être avec nous tous les jours? Pour nous garder, pour nous protéger, pour nous bénir. Nous venons te demander pardon pour notre ignorance. Pardon de se laisser... Pardon d'avoir accepté ces gens avec leur message de séduction. Nous venons te demander pardon. Lave-nous, Jésus, au travers de ton sang. Fais-nous dignes de tes véritables disciples. Nous venons nous remettre entre tes mains maintenant, Jésus. Prends contrôle chaque instant de nos jours, chaque minute, chaque seconde, chaque moment de notre existence, oh Jésus. Apprends-nous à aimer notre prochain. Apprends-nous à aimer nos églises aussi, les autorités spirituelles que tu nous as données.

puissant, oh Dieu, toute attaque pendant notre sommeil, car toi, tu nous as garanti qu'il n'y aura pas d'attaque. Tout faux rêve venant de ténèbres pour nous induire en erreur, nous bannissons cela de nous, oh Dieu. Que le Saint-Esprit puisse nous parler pendant notre sommeil, nous révéler la pensée du Maître. Père, nous te bénissons au nom de Jésus-Christ. Nous avons ainsi prié. Amen. Soyez tous bénis. On se retrouve ce matin ou demain matin. Bonne nuit à tous. Ah, nous avons oublié. On peut oublier revenir. Nous allons remettre Haïti et la RDC entre les mains de Dieu. Seigneur, nous remettons Haïti et la République démocratique du Congo entre tes mains. Dieu des grâces, étend ta main de paix dans ces deux pays, oh Dieu. Délivre ces deux pays de l'esprit des morts, de l'esprit des guerres, des troubles, du versement de sang. Nous implorons ta présence dans ces pays. Apporte la paix. Sécurise ces pays. Restaure ces pays. Donne à ces pays des dirigeants dignes, oh Père, qui conduiront leur pays à la prospérité. Et qui ont la crainte véritable de ton nom. Au nom de Jésus-Christ, nous avons ainsi prié. Amen. Que Dieu vous bénisse, on se retrouve demain.

0: Bienvenue aujourd'hui sur Exponentiel Podcast. Nous allons parler des 10 voleurs d'énergie. Reste jusqu'à la fin. 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Alors aujourd'hui, si tu es dans le ministère, si tu es un leader, si tu es un entrepreneur qui sont le public en grande majorité qui suivent ce podcast, eh bien, on va parler d'un phénomène que j'appelle les voleurs d'énergie. Je les appelle aussi des videurs d'énergie, littéralement. En fait, le concept est le suivant. Chacun d'entre nous, nous avons une réserve d'énergie limitée. C'est un principe que j'enseigne dans plusieurs contextes, que j'enseigne souvent sur ce principe parce que c'est vraiment puissant quand tu as compris ça. C'est-à-dire que quand tu te lèves le matin, tu as une réserve d'énergie pour ta journée. Chacun d'entre nous avons une réserve différente. Certains ont une très grande réserve, d'autres ont une moyenne ou une petite réserve. Mais inévitablement, nous avons une réserve d'énergie et elle est limitée. Et si nous voulons accomplir notre destinée, si nous voulons accomplir notre appel, si nous voulons développer des entreprises, si nous voulons construire un ministère d'impact, si nous voulons accomplir notre mission de leader, eh bien, il est ultra important de focaliser notre énergie au bon endroit. Mais s'il suffisait uniquement de focaliser notre énergie au bon endroit, ça serait déjà une bonne chose. Mais il y aura sans arrêt autour de nous des voleurs d'énergie qui constamment, dans différents contextes, si on n'en est pas conscient, si on se protège pas, eh bien, on va se faire voler une énergie précieuse qui ne pourra pas être utilisé pour accomplir notre destinée. Alors, c'est un podcast ultra important et c'est pour ça que je t'encourage à rester jusqu'à la fin pour écouter chacun des points de ce podcast. Alors, le premier voleur d'énergie dans notre vie, c'est ce que j'appelle les preneurs dans notre vie. C'est quoi un preneur? Ce sont des personnes qui ne font que prendre. Ce ne sont pas nécessairement des mauvaises personnes, mais ce sont des personnes qui très souvent se fichent de nous. Et je ne dis pas dans un sens méchant ou péjoratif, mais dans le sens que ce sont des gens qui sont profondément concernés par eux-mêmes, leurs propres besoins, et ils nous voient comme une source d'approvisionnement. Donc, ils vont nous prendre notre temps. Ils vont nous prendre notre argent même, ils vont nous prendre nos conseils, ils vont nous prendre notre cœur, notre compassion, nos connaissances constamment. Et il n'y a rien de mal à partager toutes ces choses, de partager notre temps, partager notre cœur, partager nos connaissances, toutes ces choses. Mais fais extrêmement attention à ceux que j'appelle les « takers » en anglais, les preneurs. C'est-à-dire que ce sont des gens qui ne font que prendre. Ils sont autour de toi. Et au fil du temps, tu t'aperçois qu'ils contribuent pas ou très peu, mais qu'ils prennent énormément. Et en fait, quand tu passes beaucoup de temps et avec les preneurs, c'est que tu t'aperçois après un certain temps que tu as donné ta vie, tu as donné ton temps, tu as donné tes conseils, tu as donné plein de choses. Et puis que finalement, ça t'a rien apporté à toi. Et que tout ce que tu as donné à ces personnes-là, ben ça a pris de ton énergie. Et après ça, tu te demandes pourquoi t'es fatigué, t'as plus d'énergie pour écrire ton livre, t'as plus d'énergie pour construire le projet qui est sur ton cœur, t'as plus d'énergie pour les projets qui te tiennent vraiment à cœur. Alors c'est ultra important de regarder les gens qui sont autour de nous. Et je parle, et si tu me connais, si tu suis mes vidéos ou mes podcasts, je ne suis jamais en mode être dans le jugement des gens, il faut être rempli d'amour, de compassion, tout ça, mais avoir énormément de discernement. Et je prie que tu aies un discernement. Et pose-toi la question, les gens dans mon entourage, est-ce que j'ai des takers, des preneurs dans mon entourage, des gens? Et si c'est le cas, eh bien, Mon conseil, ce n'est pas de leur dire « t'es un preneur, je m'éloigne de toi ». Non, fais juste fermer les accès et protège ton énergie et éloigne-toi ou donne de moins en moins ou plus de temps à ces personnes-là, parce qu'un preneur, c'est quelqu'un qui va constamment prendre. Et s'il n'a plus accès à toi, il va trouver quelqu'un d'autre. Donc, transfère le problème à quelqu'un d'autre, mais toi, libère-toi de cette personne, de ces personnes. 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Le deuxième voleur d'énergie, c'est ce que j'appelle les tâches hors couloir. Des tâches hors couloir, il va toujours en avoir qui vont venir dans notre direction. Ce sont des choses des tâches qui prennent notre temps, dans lesquelles nous ne performons pas, pour lesquelles nous ne sommes pas doués, et qui souvent, en même temps, nous vident de notre énergie. Je te donne un exemple qui s'applique à moi. Pour moi, par exemple, tout ce qui est administratif, ce sont des tâches hors couloir. Quand je mets une heure de mon temps dans une tâche administrative, c'est comme si je mettais 5 heures, 6 heures dans une tâche qui est dans mon couloir. C'est-à-dire que une heure dans une tâche administrative, ça me vide littéralement. Évidemment, il y a des trucs administratifs des fois qu'on n'a pas le choix. Et je parle souvent de ça quand je parle de la gestion du temps. Je vais donner tout le temps en micro, du micro temps. Je vais jamais passer une journée sur des tâches administratives. Je vais donner un peu de temps dans un moment où j'ai beaucoup d'énergie. Et je vais jamais faire une tâche administrative dans un moment où j'ai pas d'énergie, parce que là, après ça, c'est sûr que la pile va être vidée. Donc, je vais y aller dans un moment où j'ai beaucoup d'énergie et je vais y aller au compte-gouttes pour justement pas me vider, et je vais m'assurer que c'est une tâche que je n'ai vraiment pas le choix. Sinon, j'essaie vraiment de m'entourer de personnes, et surtout, j'essaie de pas être impliqué dans tout ce qui est administratif. Ça, c'est pour moi. Ça peut être différent pour toi. Mais l'idée, c'est les tâches hors couloir. Ce sont toutes les choses pour lesquelles nous n'avons pas été équipés, pour lesquelles nous ne sommes pas vraiment doués, pour les choses dans lesquelles nous ne sommes pas appelés. Et ça nous vole de l'énergie qui, après ça, par exemple, je te donne un exemple. Moi, je passe une matinée 3-4 heures sur des tâches administratives. Après ça, j'ai plus d'énergie pour faire mes podcasts, pour écrire, pour préparer mes messages, pour faire décoller le ministère que Dieu m'a confié. Erreur. J'ai passé mon énergie, dépensé mon carburant au mauvais endroit. Troisième voleur d'énergie, c'est les conflits inutiles. C'est très rare qu'il y ait des conflits utiles, mais ce qui est encore pire qu'un conflit utile, quand je parle d'un conflit utile, c'est que des fois, il y a des confrontations qui parfois sont inévitables. Mais la plupart du temps, c'est des conflits inutiles. Et quoi, c'est quoi un conflit inutile? C'est un conflit dans lequel je ne peux rien changer. C'est un conflit qui ne m'appartient pas. C'est un conflit qui n'est pas de mes affaires. Et dans ma vie, c'est déjà arrivé où je me suis retrouvé dans quelque chose dans lequel j'ai rien à voir. C'est pas mon conflit. Et le pire, c'est que je pourrais même pas changer la situation et je me retrouve dedans. Et là, après ça, ça te vide de l'énergie, tu te fais des nouveaux ennemis, tu gaspilles ton temps là-dedans et y a des trucs qui sont plus videurs d'énergie que d'autres. Et je peux t'assurer qu'un conflit, ça vide vraiment l'énergie. Et il y a certaines personnes pires que d'autres. Moi, je ne peux pas vivre dans le conflit. Ça me vide complètement, mais vraiment à plat. Donc, puisque je le sais, aussitôt que je vois un potentiel à conflit, je vais tout faire pour ne pas aller dedans. Je vais tout faire pour qu'il n'arrive pas. Et si ça ne me regarde pas, je me sauve en courant. Je ne veux pas être impliqué. Et quand on est un leader, quand on est un entrepreneur ou quand on est dans le ministère, il y a des conflits des fois dans nos équipes. Parfois, par exemple, en tant que entrepreneur, tu peux avoir il y a des conflits entre certains de tes employés, avec un client. Il y a un conflit, par exemple, dans le ministère, dans les églises, des conflits entre telle personne et telle personne. Et toi, tu vas te mêler de ça, tu vas entrer là-dedans. Et souvent, ben ça va amplifier et tout ça, et c'est pas toi qui peux le changer. Donc, dans la mesure où ça ne te concerne pas, dans la mesure où tu ne peux pas changer les choses, rappelle-toi de ceci, c'est un voleur d'énergie. Quatrième voleur d'énergie, c'est certains meetings inutiles. Meetings, comités, appelle ça comme tu veux, mais il y en a plein qui sont inutiles. Et je ne sais pas dans quelle culture d'entreprise, d'église tu es, mais il y a des fois que c'est important de se rencontrer et il faut absolument se parler. Ça, je suis totalement d'accord avec ça. Mais très souvent, c'est une perte de temps. Je te donne un exemple. Tu vas t'asseoir sur un comité. Moi, j'ai fait ça dans ma vie. Des fois, quand j'y pense aujourd'hui, je me dis comment j'ai fait. Et tu vas t'asseoir autour d'une table de comité. Et en fait, il y a, je sais pas moi, 8, 10 personnes, 6 personnes. Et ça va durer 3, 4 heures. Et en fait, il y a peut-être une heure de ces 4 heures qui te concerne, qui concerne ce que toi tu fais, et les autres 2-3 heures, ça te concerne pas du tout, mais t'es là et t'écoutes et tu participes à quelque chose qui te concerne pas. Je te donne un exemple, t'es dans une église, tu t'occupes du ministère des jeunes, et là, pendant la première heure du comité, on parle de la jeunesse, des jeunes, du programme qu'on va faire, etc., etc. Mais les deux autres ou trois autres heures qui vont suivre, on parle du parking, quel genre de dossard on va mettre sur les gars du parking. On va parler, par exemple, de la construction, de l'extension du bâtiment d'église, des trucs qui ont rien à voir avec toi. C'est pas ton département, c'est pas et toi t'es assis là pendant 3 heures à faire ça, et là pendant que t'es là tu t'en aperçois pas, mais tu vides ton énergie, et après ça quand tu sors du meeting 4 heures plus tard, t'as perdu la pêche pour t'occuper des choses qui étaient les tiennes. Ça c'est un exemple, mais les meetings inutiles souvent c'est des meetings également où on tourne en rond. Des fois, j'ai déjà assisté à ce genre de meeting, il n'y a pas vraiment d'ordre du jour. Là, tout à coup, on a un ordre du jour, mais on se met à parler pendant une heure sur la couleur du tapis. Est-ce qu'on va mettre un tapis rouge ou un tapis bleu? Et là, ça dégénère, un qui donne son opinion, l'autre qui... Et là, on passe des heures, des meetings non préparés, où on improvise et on parle de tout et de n'importe quoi. Il n'y a pas de décisions qui sont prises, il n'y a pas d'agenda qui sont avancés et dans lesquels tu contribues pas. Il y a des meetings parfois où on va vraiment contribuer, mais si tu participes à un meeting dans lequel tu contribues jamais, eh bien, ce sont des voleurs d'énergie. Cinquième voleur d'énergie, c'est les priorités des autres non alignées avec les nôtres. C'est-à-dire que chacun d'entre nous avons nos priorités et c'est très bien. Sauf que je ne peux pas t'entraîner dans mes priorités, surtout si mes priorités ne sont pas alignées avec les tiennes. Je te donne un exemple. Disons que je te sollicite pour venir dans mes priorités et moi, on va dire que mes priorités au niveau du ministère sont des priorités globales. C'est-à-dire que je veux faire un truc qui va atteindre les nations, j'ai une vision pour les nations, viens travailler dans mon truc pour qu'on puisse atteindre les nations. Alors que toi, tes priorités, c'est de construire quelque chose d'extraordinaire localement. Toi, tes priorités sont locales et moi, mes priorités sont globales. Et là, j'essaie de faire de mes priorités les tiennes. Et là, tu te retrouves impliqué dans mes priorités globales et tu vides ton énergie dans mes priorités globales et il t'en reste plus pour tes vraies priorités qui sont locales. Et donc, un voleur d'énergie, c'est les priorités des autres. Et je t'assure que les autres vont constamment vouloir t'entraîner dans leurs priorités et ils ont peut-être raison d'essayer de le faire. Donc, c'est pas nécessairement des mauvaises personnes. Moi, j'ai déjà essayé d'entraîner des gens dans mes priorités. Mais c'est à toi de dire, attention, ses priorités sont peut-être bien pour lui, mais ne sont pas alignées avec les miennes. Ce sont toutes les choses qui ne sont pas dans ton appel. Ce sont les choses qui ne sont pas dans ton mandat. Ce sont les choses dans lesquelles tu vas t'investir et à la fin, ça te conduit nulle part. Ça, c'est un voleur d'énergie. Sixième voleur d'énergie, c'est des conversations négatives. S'il y a quelque chose qui vole l'énergie, mais grave, c'est des conversations négatives. Moi, je me suis déjà retrouvé dans différents contextes avec une personne, des personnes, où tout à coup, les conversations tournent au négatif. Et quand tu sors de ces conversations-là, après, t'es déprimé. Moi, je suis quelqu'un, globalement, de vraiment optimiste, j'ai de la joie de vivre, tout ça, on a des meilleures journées que d'autres, mais globalement, je suis très stable et je suis, en général, quelqu'un qui est de bonne humeur. Mais parfois, je me suis retrouvé dans des conversations négatives où je sors de là, je suis déprimé, j'ai un poids énorme sur mes épaules, je suis écrasé, je me sens mal, Et surtout, ça produit absolument rien. C'est un méga voleur d'énergie. Alors, si imagine, dans ta vie, tu es entouré de personnes où tu es toujours dans une énergie négative. Tu es toujours avec ces personnes en train de parler en mal de personnes, en train d'écraser ce que font les autres, en train de critiquer ce que font les autres, en train de te plaindre ou d'écouter les plaintes d'un autre, et toujours dans une énergie négative, eh bien, on s'en rend pas compte, mais le réservoir se vide, mon ami, grave, et à la fin, ben, il te reste plus d'énergie pour faire la bonne chose, pour faire des choses positives, des choses auxquelles Dieu t'appelle. Alors, si ça te parle, jusqu'à maintenant, ce podcast est créé en vidéo. Amen, écrit amen, écrit ça me parle, les choses doivent changer. OK, septième voleur d'énergie, c'est ce que j'appelle les fardeaux inutiles. Il y a des fardeaux qu'on doit porter. Chacun d'entre nous, on a des fardeaux à porter, des fardeaux pour lesquels, des choses pour lesquelles on est responsable, des choses qu'on doit solutionner, des choses que Dieu nous appelle à porter. Moi, j'ai des choses que je porte, tu as des choses que toi, tu portes également. Mais les fardeaux inutiles, ce sont des fardeaux qui ne sont pas les miens. Des fardeaux pour lesquels je peux rien faire. Les fardeaux des autres. Il y a des gens qui sont spécialistes à transférer leurs fardeaux. Je te donne un exemple. Je parle avec quelqu'un, un collègue de travail, par exemple, ou un collègue dans le ministère, et la personne vit, on va dire, je sais pas moi, je vais dans une église prêcher et le pasteur dans son église a des gros soucis financiers au niveau de l'église. Et moi, je suis un invité, je suis là pour le week-end. Et pendant tout le week-end, il me parle des problèmes financiers, on n'arrive plus à payer le loyer, ça galère, les gens donnent pas, on a eu un toit qui a coulé, et puis là, ça nous a coûté 50 000 euros, là, j'invente un scénario. Et là, toi, quand tu sors du week-end, tu pars avec son fardeau. Je peux pas solutionner, je peux pas lever des offrandes, je peux pas régler le problème. Peut-être qu'ils ont leur fardeau, peut-être que c'est, il y a peut-être une mauvaise administration, peut-être qu'ils dépensent pas bien leur argent, peut-être qu'il y a des problèmes dans l'église qui doivent être réglés et c'est ça qui va amener l'abondance financière. Mais je peux rien changer. Et même moi, je sors de là et c'est devenu mon fardeau. Tu vois, là, c'est plus mon fardeau de les finances pour mon ministère, c'est les finances pour son ministère. Et donc, imagine si constamment je prends les fardeaux des autres, constamment je me mets des fardeaux, j'accepte le transfert des fardeaux pour lesquels Dieu m'a pas demandé de les porter. Eh bien, là, je vais me vider de l'énergie. Ça m'est déjà arrivé ça souvent dans le passé, de me retrouver à porter un truc que Dieu ne m'appelle pas à porter et je pourrais rien changer. Et j'ai plus la force de porter les miens parce que je porte tellement ceux des autres. Et ça, on voit ça très, très souvent, particulièrement dans le ministère. Attention, c'est un voleur d'énergie. Huitième voleur d'énergie, c'est ce que j'appelle les projets sans futur. Ça, c'est terrible. Il y a beaucoup de projets formidables. Dieu dit dans Jérémie 29, 11, « Je connais les projets que j'ai formés sur vous, projets de paix et non de malheur, afin de vous donner un avenir de l'espérance. » Et ça, faut se donner à fond à ces projets-là, les projets de Dieu. Malheureusement, il y a des projets sans futur. Et le projet sans futur, ce sont des projets qui vont te coûter de l'argent, des projets qui vont... Il n'y a aucun projet qui ne demande pas de temps. Ça va te demander du temps. Et évidemment, ça va te demander de l'énergie. Imagine, je mets 2 heures par jour, 5 jours par semaine dans un projet qui n'a pas de futur. J'ai déjà fait ça. J'ai déjà mis du temps, peut-être tu passes des soirées là-dessus, des week-ends, des mois et parfois des années de ta vie dans un projet. Mais en fait, dès le départ, c'est ça qui est horrible, dès le départ, le projet n'avait pas de futur. Et toi, t'as mis du temps énormément là-dedans. Et ça, ça vide l'énergie, ça vide. Et moi, je connais des gens, j'ai côtoyé des gens dans ma vie qui ont tellement dépensé de l'énergie dans des projets qui ont conduit nulle part que, en fait, ils ont pas juste dépensé, écoute bien ceci, c'est très puissant que si ça peut parler à quelqu'un, mais ils ont pas juste dépensé de l'énergie qu'ils avaient. Ils ont dépensé de l'énergie qu'ils n'avaient pas. C'est-à-dire que ils sont tombés à zéro et là, ils ont puisé dans le crédit de l'énergie. Et là, ils ont vidé le réservoir, mais totalement. Et pour s'apercevoir que le projet conduit nulle part, et là, t'es pas à zéro, t'es à moins je sais pas combien. Et il y a des gens qui s'en remettent pas, qui arrivent plus après, ils veulent plus plus donner pour rien, ils veulent plus, ils croient plus dans rien et tout ça, et c'est très très grave, très dangereux pour ton avenir, pour ta destinée. Alors c'est pour ça qu'aujourd'hui, au moment où tu écoutes ce podcast ou tu regardes ce podcast, les projets dans lesquels je suis en ce moment ont-ils un futur? Et si tu es dans un projet qui n'a pas de futur, trouve le moyen le plus rapidement possible, le plus honnêtement possible, le plus respectueux possible, mais retire-toi de ça. Moi, ça m'est déjà arrivé d'être dans des trucs, des projets, et puis je me suis assis avec la personne, je dis « je suis désolé, vraiment, mais je peux plus continuer. Je peux plus continuer. » Des fois, ça déçoit tout ça, mais je préfère un truc que j'enseigne tout le temps, c'est « est-ce que tu préfères un petit problème ou un gros problème ?» Et donc, je préfère un petit problème aujourd'hui en me retirant de quelque chose qui n'a pas de futur qu'un gros problème dans le futur parce que j'ai étiré quelque chose et là, j'ai vidé mon énergie. Alors, très important, les projets sans futur, ce sont des méga voleurs d'énergie. Neuvième voleur d'énergie, ce sont les déplacements non nécessaires. Il y a des gens qui sont constamment en train de bouger. Et à chaque fois, il y a des gens que ça fait, pour qui ça vide encore plus que d'autres. Je te donne un exemple. T'es en milieu urbain. T'habites dans une grande cité, dans une grande ville. Et souvent, en milieu urbain, quand on se déplace, c'est vraiment plus vidant que à la campagne. Moi, je me souviens, je suis allé dans des capitales en Europe, par exemple, que j'aime énormément. Mais je me souviens des fois dans des séjours en Europe où j'avais une voiture de location et là je me disais ok ce matin je dois aller à la banque, je dois aller faire une course, je dois aller acheter ça, je dois aller récupérer, faire le plein de la voiture, tout ça. Et à cause des bouchons, à cause de la complication, je connais pas l'endroit, etc., etc. Des fois, je partais faire juste 3-4 trucs, ça me prenait 2 heures, je revenais à ma chambre d'hôtel, j'étais complètement lessivé, fatigué, alors que là je devais me préparer pour préparer mes messages pour la soirée. Et là, je me disais, est-ce que c'est une bonne idée ce que j'ai fait là d'avoir couru pendant 2 heures en me déplacer pour me vider? Et là, il me reste pas beaucoup d'énergie pour faire une soirée qui était le but pour lequel j'étais là. Donc, les déplacements qui sont pas nécessaires, qui t'amènent dans des bouchons, qui prennent de ton temps, qui sont énergivores, qui amènent du stress, de la fatigue, qui sont pas utiles, enlève ça de ta vie. Enlève ça de ta vie, fais-en le moins possible. Moi, j'essaie vraiment d'organiser ma vie où il y a des déplacements parfois qui sont pas utiles, mais des fois, je me dis, est-ce que c'est vraiment utile ça aujourd'hui? Ou je sais que demain, j'ai une méga journée, j'ai beaucoup de choses, beaucoup de travail, beaucoup de créativité, beaucoup d'énergie va être demandée pour préparer des capsules vidéo, préparer une formation, tout ça. Et là, je me dis, je suis désolé, mais demain, c'est pas demain que je vais aller faire des courses. C'est pas demain que je vais aller visiter telle personne. Ou j'irai pas au centre-ville demain pour faire deux trois trucs parce que je sais que ça va le trafic, le temps. Le stress, ça va me vider une réserve importante d'énergie alors que mon énergie doit être consacrée à créer du contenu, à préparer mon matériel, tout ça. Donc ça, c'est ultra important. Les déplacements qui sont pas nécessaires, on les enlève parce que ce sont des voleurs d'énergie. Et le 10e voleur d'énergie, et non le moindre, c'est ce que j'appelle ceux qui n'écoutent pas. Si tu es un leader, un entrepreneur, si tu es dans le ministère, c'est sûr que tu sais exactement de quoi je parle. C'est-à-dire que il va y avoir dans notre vie plein de personnes de toutes sortes de niveaux et nous sommes appelés à lever des gens, former des gens, lancer des personnes dans leur appel, inspirer, aider, tout ça, faire des disciples. Jésus nous demande de faire des disciples. Mais ce qui vide le plus, ce n'est pas de donner à des personnes. Le livre des Proverbes dit « Donne au sage et il augmentera son savoir. » Tu vois, donc, ça, c'est génial. Quand tu donnes au sage, tu sens que tu contribues dans quelque chose et au lieu de te vider, ça m'énergise. Moi, quand je passe du temps avec des assoiffés et qui boivent mes paroles et qui écoutent mes conseils, au lieu d'être vide à la fin, j'ai plus d'énergie, j'ai boosté mon énergie. Mais quand tu passes du temps avec des gens qui n'écoutent pas, ça vide ton énergie. C'est qui les gens qui n'écoutent pas? Ce sont des personnes qui, même des fois, vont venir et ils vont soi-disant te demander un conseil, mais dans le fond, ils ne veulent pas ton conseil, ils veulent qu'on parle d'eux-mêmes. Alors, son prétexte pour qu'on parle de lui, il va pas dire, hey, Luc, est-ce que tu voudrais qu'on parle de mon projet? Il va pas dire ça. Il va juste dire, Luc, qu'est-ce que tu penses que je devrais faire dans mon projet? Mais aussitôt que tu commences à lui dire ce que tu penses qu'il devrait faire, tu vois qu'il t'écoute pas, il se met à parler de son projet, et là, il part sur son projet, mais il t'écoute pas du tout. Ce sont des gens qui se fichent de tes conseils. Ce sont des gens qui n'écoutent jamais tes conseils. Et ça, c'est énergivore, ça tue. Moi, j'ai des amis dans le ministère qui ont même plus envie parfois de d'aider les gens. Pas parce que à la base ils veulent pas aider les gens, c'est qu'il y a tellement de gens à qui ils ont donné des conseils et ils ont gaspillé du temps. Combien de fois moi ça m'est arrivé? Je suis tombé dans le piège, par exemple. Luc, faut que je te voie absolument. C'est ultra important. Il y a une situation. J'ai vraiment besoin de ta sagesse, tes conseils, tout ça. Et là, t'arrêtes tout ce que tu fais. T'arrêtes tes tâches importantes, tu débloques 2 heures demain matin pour aller prendre un café avec la personne. Et là, pendant 2 heures, on ne parle que de sa situation, de son truc. Et là, tu donnes des solutions, tu donnes des idées, tu donnes des conseils, tu donnes ton cœur. Et là, tu sors de là, t'es vidé d'énergie parce qu'il a fallu que tu te rendes. T'as passé 2 heures à parler avec la personne, t'as vidé ton énergie. Tu sors de là pour aller faire des trucs qui sont les plus importants. Et là, t'as plus d'énergie. Et lui, il part. Et il fait rien de ce que tu lui as dit. C'est comme si tu n'avais rien dit. Et là, imagine ça multiplié par le nombre de fois, eh bien, tu perds ton temps. Et ça, c'est extrêmement dangereux au niveau de notre énergie. Jésus est le meilleur exemple de ça. Il va voir le jeune homme riche et le jeune homme riche lui dit, que faut-il faire pour avoir la vie éternelle? Jésus lui dit exactement tout quoi faire et lui dit, vends tout et suis-moi. Le gars est triste, mais il ne suit pas Jésus. Jésus n'est jamais retourné. N'est jamais retourné essayer de reconvaincre le gars. Le gars a pas écouté, Jésus est passé à autre chose. Il y a une grande leçon pour toi et moi là-dedans, si tu es dans le ministère en particulier. Les gens qui n'écoutent pas, ce sont des voleurs d'énergie. Alors, on peut leur donner une chance. On ne sait pas jusqu'à ce qu'on s'aperçoit qu'ils ne nous écoutent pas. Mais quelqu'un qui constamment, dans ton équipe, dans tes employés, dans ton organisation, qui n'écoute pas, eh bien, c'est un voleur d'énergie. T'es pas obligé de lui dire, mais toi, tu le sais maintenant. Alors, tu vas donner ton énergie au compte-goutte à cette personne. Et à la place, que ce que tu vas faire, c'est que tu vas donner au sage et il augmentera son savoir. Lui, il va booster ton énergie. Donc, dans nos équipes autour de nous, il y a des gens qui vident notre énergie et il y a d'autres qui boostent notre énergie. Alors, imagine passer le plus de temps possible à s'investir dans des gens qui boostent notre énergie, eh bien, on va aller extrêmement loin. Et c'est ça la différence souvent entre un leader qui va très loin et un autre qui est vide. Alors, j'espère que ces 10 voleurs d'énergie, en fait, de les dénoncer, de les exposer, d'en parler, va t'aider. C'est mon but au maximum. Mon objectif, c'est d'apporter le plus de valeur possible à ton entreprise, à ta carrière, à ton ministère, à ton leadership. Alors, n'hésite pas à commenter si ça t'a parlé. 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Ici Luc Dumont, ça a été un honneur de contribuer dans ta vie et je te dis, sois exponentialisé.
1: Le livre de Jacques déclare que cette vie terrestre n'est qu'une vapeur qui paraît pour un instant et qui disparaît ensuite. David a reconnu que nous ne sommes que des étrangers et que nous ne faisons que passer. Au verset 17, David a également déclaré « Je sais, mon Dieu, que tu es capable de mettre le cœur à l'épreuve. » Par « mettre le cœur à l'épreuve », il veut voir si nous avons embrassé ces vérités, les vérités de l'humilité. C'est l'œuvre de la grâce de Dieu qui nous permet d'avoir la volonté et la capacité de donner. Il met notre cœur à l'épreuve lorsqu'il s'agit d'intendance et de propriété. Il met notre cœur à l'épreuve lorsqu'il s'agit de comprendre à quel point notre vie ici-bas est brève et éphémère. Il met notre cœur à l'épreuve lorsqu'il s'agit de comprendre l'importance de soutenir des choses qui auront des conséquences éternelles, comme de contribuer au travail de son Église.

Le livre de Jacques déclare que cette vie terrestre n'est qu'une vapeur qui paraît pour un instant et qui disparaît ensuite. David a reconnu que nous ne sommes que des étrangers et que nous ne faisons que passer. Au verset 17, David a également déclaré « Je sais, mon Dieu, que tu es capable de mettre le cœur à l'épreuve. » Par « mettre le cœur à l'épreuve », il veut voir si nous avons embrassé ces vérités, les vérités de l'humilité. C'est l'œuvre de la grâce de Dieu qui nous permet d'avoir la volonté et la capacité de donner. Il met notre cœur à l'épreuve lorsqu'il s'agit d'intendance et de propriété. Il met notre cœur à l'épreuve lorsqu'il s'agit de comprendre à quel point notre vie ici-bas est brève et éphémère. Il met notre cœur à l'épreuve lorsqu'il s'agit de comprendre l'importance de soutenir des choses qui auront des conséquences éternelles, comme de contribuer au travail de son Église.

Le livre de Jacques déclare que cette vie terrestre n'est qu'une vapeur qui paraît pour un instant et qui disparaît ensuite. David a reconnu que nous ne sommes que des étrangers et que nous ne faisons

Il met notre cœur à l'épreuve lorsqu'il s'agit de comprendre l'importance de soutenir des choses qui auront des conséquences éternelles, comme de contribuer au travail de son Église.

Le livre de Jacques déclare que cette vie terrestre n'est qu'une vapeur qui paraît pour un instant et qui disparaît ensuite. David a reconnu que nous ne sommes que des étrangers et que nous ne faisons que passer. Au verset 17, David a également déclaré « Je sais, mon Dieu, que tu es capable de mettre le cœur à l'épreuve. » Par « mettre le cœur à l'épreuve », il veut voir si nous avons embrassé ces vérités, les vérités de l'humilité. C'est l'œuvre de la grâce de Dieu qui nous permet d'avoir la volonté et la capacité de donner. Il met notre cœur à l'épreuve lorsqu'il s'agit d'intendance et de propriété. Il met notre cœur à l'épreuve lorsqu'il s'agit de comprendre à quel point notre vie ici-bas est brève et éphémère. Il met notre cœur à l'épreuve lorsqu'il s'agit de comprendre l'importance de soutenir des choses qui auront des conséquences éternelles, comme de contribuer au travail de son Église.

Saint-Esprit, remplis ce lieu. Prends le contrôle.

Le livre de Jacques déclare que cette vie terrestre n'est qu'une vapeur qui paraît pour un instant et qui disparaît ensuite. David a reconnu que nous ne sommes que des étrangers et que nous ne faisons que passer. Au verset 17, David a également déclaré « Je sais, mon Dieu, que tu es capable de mettre le cœur à l'épreuve. » Par « mettre le cœur à l'épreuve », il veut voir si nous avons embrassé ces vérités, les vérités de l'humilité. C'est l'œuvre de la grâce de Dieu qui nous permet d'avoir la volonté et la capacité de donner. Il met notre cœur à l'épreuve lorsqu'il s'agit d'intendance et de propriété. Il met notre cœur à l'épreuve lorsqu'il s'agit de comprendre à quel point notre vie ici-bas est brève et éphémère. Il met notre cœur à l'épreuve lorsqu'il s'agit de comprendre l'importance de soutenir des choses qui auront des conséquences éternelles, comme de contribuer au travail de son Église.

Bonjour à tous et bienvenue encore à notre programme. Je vous rappelle le thème de notre programme en ce moment, c'est « Il est temps de choisir » et nous sommes à la troisième session. Et nous avons déjà parlé de choisir l'évangile, le vrai. Mais quand on choisit l'évangile, on a la responsabilité de vivre l'évangile. Connaître et choisir, accepter l'évangile, c'est bien. Mais l'important, c'est de vivre la réalité de ce que l'Esprit de Dieu a révélé dans notre cœur, que nous avons choisi, accepté comme la vérité. Et maintenant, il y a le défi de vivre l'évangile. C'est-à-dire, comme nous avons vu, il y a des actions. Nous avons choisi l'évangile, maintenant il y a des actions qu'on a besoin de suivre. Nous avons besoin de vivre l'évangile. Et je crois que nous sommes tous d'accord que c'est plus facile de vivre le faux que le vrai. Parce que le vrai demande notre vie, ça demande un prix que nous avons besoin de payer. Et quand nous avons parlé de cette fondation, à la session précédente, nous réalisons qu'elle va influencer deux éléments clés de notre service pour le Seigneur. Premièrement, notre vie, et deuxièmement, notre message. Deux choses importantes. Okay? Et quand nous voyons la vie de l'apôtre Paul, c'est ce que nous découvrons. Nous découvrons sa vie et nous découvrons son message, ce qu'il transmet. C'est pourquoi il faut faire attention de servir le Seigneur, de prêcher l'Évangile, sans se soucier de notre vie, du changement que l'Esprit de Dieu a besoin de faire en nous, d'amener dans notre vie. Mais si j'ai à parler de mon témoignage, c'est exactement ce qui m'est arrivé. J'ai prêché l'Évangile sans prendre conscience de ma vie. Je ne voyais pas la nécessité d'offrir ma vie, de la placer sur l'autel, jusqu'au moment où un petit peu de lumière est venue dans mon cœur par la grâce de Dieu. J'ai compris que pour parvenir à l'image de Christ, le Saint-Esprit avait besoin de faire une œuvre de construction profonde dans ma vie. À travers des expériences, des épreuves, un brisement, une mort de ma personne, de moi-même, pour la vie de Christ. C'est à ce moment-là que j'ai compris la différence de prêcher l'Évangile et de vivre l'Évangile. Et c'était clair pour moi que c'était le processus, si on peut parler ainsi, de la croissance spirituelle pour tous les chrétiens. C'est le processus, c'est ce qui a besoin de se passer. On ne peut pas ignorer cela et croire que nous sommes un bon chrétien sans une œuvre profonde de l'Esprit de Dieu dans notre vie pour emmener ce changement à l'image de Jésus, de plus en plus, pendant notre marche. Donc, Matthieu chapitre 7, versets 13 et 14, qu'est-ce que nous voyons ? Jésus dit « Entrez par la porte étroite, car large est la porte, spacieux le chemin qui mène à la perdition. » Et il y en a beaucoup qui entrent par là, malheureusement. Mais étroite est la porte, resserrée, le chemin qui mène à la vie, il y en a peu qui les trouvent. En choisissant le vrai évangile, nous choisissons le chemin étroit. J'accepte que ma vie aura besoin d'être changée, bousculée, secouée, éprouvée, persécutée,
opposer, ouais. Perfectionner, façonner, former, pas toujours gai, mais glorieux. Parce que ce qui suit est vraiment glorieux. Et c'est ça que nous ne pouvons pas perdre de vue. Parce qu'en faisant cela, notre vie sera désormais notre témoignage. Amen. Donc, quand nous choisissons de vivre l'Évangile, c'est clair que nous choisissons l'opposition, la persécution. C'est clair. On ne peut pas être différent que le Seigneur, que les disciples de Christ, quand nous lisons le livre des Actes des Apôtres. On ne peut pas être différent. Quand on prend le chemin étroit, ce sont des choses qui sont absolument, non pas seulement importantes, nécessaires, mais obligatoires. C'est comme au temps de la première Église que nous voyons Paul, ses coéquipiers, nous voyons l'Église du Seigneur, mais elle était toujours opposée. Paul et son équipe ont toujours été opposés. Il y avait toujours des détracteurs pour discriminer son ministère. Quand on choisit le vrai message, on sera attaqué. Notre vie et notre message sera attaqué. Mais quand on lit dans 2 Corinthiens chapitre 11, on voit que Paul défendait son ministère. Comment il défendait son ministère ? Par sa vie. Il défendait son appel par sa vie. La première chose qui était importante pour lui, c'était sa vie. Elle devait être conforme au message et à la révélation qu'il avait reçue. C'était ça la chose la plus importante de sa vie. Ses ennemis se glorifiaient dans la chair, mais lui, il se glorifiait dans l'esprit. Ouais. Tous ses ennemis se glorifiaient dans la chair. Mais lui, par l'esprit, par sa vie, par ses faiblesses, c'était sa manière de se glorifier, lui. Il dit, je me glorifierai dans mes faiblesses, dans mes infirmités, dans mes afflictions, dans les épreuves. Oui. Vous voyez la différence ? La différence du chrétien qui n'est pas prêt à vivre l'Évangile et celui qui vit l'Évangile, les différentes réactions qu'il doit y avoir dans sa propre vie. Paul dit, s'il faut se glorifier, je me glorifierai plutôt dans mes faiblesses. Et dans 2 Corinthiens chapitre 10, au verset 3 et 4, sa vie, la puissance et l'autorité de son message étaient sa défense. C'était ça sa défense. Dans 2 Corinthiens chapitre 10, verset 3 et 4, on ne peut pas trop s'attarder là-dessus, vous allez lire. Et c'est important de savoir quelle était l'attitude de Paul dans ces situations-là. Dans Éphésiens chapitre 6, on voit les armes que nous sommes appelés à porter. C'était quoi ? C'était notre vie de justice, de vérité. N'est-ce pas vrai ? De foi, de prière. N'est-ce pas vrai ? C'est ça notre vie. C'est ça notre témoignage. C'était ça les armes offensives et défensives de l'apôtre Paul. Paul vivait sa vie par son message. Il vivait le ministère par son message et par sa vie. Paul n'était pas un chasseur de démons. Non, Paul ne voyait pas les démons partout. Paul était prêt à prendre sa croix. C'est ça la différence d'aujourd'hui. Entre un évangile qui ne nous demande rien et qui voit les démons partout, mais un évangile qui nous demande notre vie
qui ne voit pas les démons partout, mais qui comprend l'œuvre que l'Esprit de Dieu a besoin de faire dans notre vie en s'identifiant à Christ. Amen. Donc Paul, c'était sa vie et c'était son message. Au milieu de l'opposition, au milieu de la persécution, c'était ça, sa défense. Et notre défense est la même. Et pour Paul, ce n'était pas un échec. Non. Les situations que le chrétien doit faire face, souvent il définit cela comme une défaite. Ils ne comprennent pas. Mais nous sommes appelés à accepter ces choses-là dans l'humilité, afin de souffrir pour lui, de s'identifier avec lui, sans murmurer. C'était ça l'attitude de Paul. Parce que Paul avait la foi pour les choses meilleures. Dans ses combats, dans ses luttes, dans ses épreuves, dans ses souffrances, il avait la foi dans son cœur pour les choses meilleures. Premièrement pour la vie de Christ en lui et pour toutes les victoires qu'il allait remporter. Il n'était pas abattu. C'est pourquoi beaucoup aiment le message. Beaucoup trouvent le message fantastique, merveilleux. Mais ils n'aiment pas ce qui accompagne le message. La persécution, la solitude, le manquement, les épreuves, les difficultés, les afflictions, ils n'aiment pas. Et c'est exactement ce qui s'est passé aux Galates. Ils avaient reçu l'évangile. Ils étaient prêts à retirer leurs yeux pour donner à Paul, tellement l'évangile avait touché leur vie profondément. Mais au moment donné, qu'est-ce qui s'est passé dans leur vie? Ils se sont éloignés. Ils n'étaient pas prêts à continuer à vivre et à être persécutés. Et c'est comme ça que des autres prédicateurs sont venus et les emmener dans les œuvres de la loi. La circoncision. C'est pourquoi je l'ai dit tout à l'heure, c'est plus facile de vivre le faux que le vrai. C'est comme ça. Ils ont aimé le message des Galates, mais ils ont par la suite voulu s'attacher aux œuvres de la loi. Et la Bible nous dit, afin de ne pas être persécutés pour la croix de Christ. C'est ça que la Bible nous dit. Afin de ne pas être persécutés pour la croix de Christ. Vous allez voir ça dans Galates chapitre 6, versets 12 et 13. Et dans le chapitre 5, verset 11, Paul affirme, parce que s'il prêche encore la circoncision, pourquoi serait-il persécuté? Au fait, il ne veut pas identifier la circoncision avec la persécution. Il ne veut pas. Parce que si la circoncision, il dit, si la circoncision est la raison de la persécution, alors le scandale de la croix est aboli. Mais c'était plus facile pour les Galates. Et pour les serviteurs de Dieu aussi. C'est plus facile de gagner les chrétiens en leur proposant un message pour les attirer. Un message pour réveiller leur chair. Un message plus facile à vivre, plus facile à exécuter et à mettre en pratique. Et Paul savait que les œuvres de la loi ne pouvaient pas emmener la persécution. Vous comprenez très bien. C'est pourquoi il refute les Galates. Il met les choses bien au clair. Il dit, la raison de la persécution, c'est parce que j'ai choisi de prêcher le vrai message. C'est ça qu'il dit. Voilà la raison de la persécution. C'est parce que j'ai choisi, pas la circoncision, j'ai choisi le vrai message de la croix de Christ sans qu'aucun
compromis. Sans compromis. Paul n'était pas quelqu'un qui choisissait le confort et l'approbation des autres. Non. Il n'était pas prêt. Il ne t'intéressait pas à cela. Est-ce que Paul avait honte de la vie chrétienne qu'il menait? Il y a des gens aujourd'hui qui sont fiers parce qu'ils prêchent l'évangile. Hein? Mais d'après leur révélation, ils ont honte s'il y a un problème dans leur vie. Ouais? Ils ont honte d'un moment dur dans leur vie. D'un manquement, d'une souffrance, d'une épreuve, d'une difficulté. N'importe que ça peut être. Est-ce que ces choses-là sont-ils une bonne occasion pour nous d'avoir honte? C'est pas ce que Paul dit. Et ce n'est pas ce que nous avons besoin de croire. Parce que beaucoup de chrétiens ne comprennent pas. Comprennent pas. Et si nous avons honte des situations dans notre vie où Dieu veut faire une œuvre profonde en nous à travers ces choses-là, nous ne comprenons pas l'évangile. On ne comprend pas l'évangile. On n'a pas la révélation du vrai évangile. Et ça, le problème. On ne peut pas refuser ces choses-là. Christ n'a pas refusé la croix. Hein? Qu'est-ce que les persécuteurs lui ont dit? Si tu es le Fils de Dieu, sauve-nous et sauve-toi toi-même. C'est ça qu'ils l'ont dit. Ils l'ont humilié. Hein? Humilié. Mais il a accepté la souffrance et il a ignoré la honte de la croix. Et le chrétien qui n'a aucune compréhension du vrai message de Christ, il va avoir honte, lui. Il ne va pas accepter d'une situation où il va se sentir humilié. Mais c'est ça notre identification avec Christ. C'est ça la vraie identification avec Christ. Et c'est cela la vie de l'évangile. La vie de l'évangile, c'est ça. Oui, et quand on vit l'évangile, les persécuteurs, comme les non-chrétiens, pareil, les chrétiens vont aller, ils vont dire la même chose que les soldats romains, que les religieux ont dit à Jésus. Si tu es un chrétien, pourquoi tu es dans le manquement? Hein? Si tu es un chrétien, tu n'as pas la foi de sortir de ton problème? Tu ne peux pas comprendre? Les chrétiens voilés. Voilés. Ne voient pas briller la splendeur de l'évangile. L'évangile est voilé. Hein? C'est pourquoi ils chassent les démons. Hein? Ils chassent les démons dans toutes situations difficiles. Affliction, l'épreuve, difficulté, persécution, ils chassent même. Spécialistes, chasseurs. Et ça, c'est le chrétien d'aujourd'hui. Mes frères et sœurs, le chemin large, c'est la religion. C'est la vie facile. Le chemin large, c'est la loi. Le chemin large, c'est la course vers l'argent. Le chemin large, c'est notre identification avec le monde. Ça, c'est le chemin large. Le chemin étroit n'est pas comme ça. Le chemin étroit, c'est l'humilité, la repentance, le pardon. Ça, c'est le chemin étroit.
Le chemin étroit, ce n'est pas notre identification avec le monde, c'est notre identification avec Jésus. Ça, c'est le chemin étroit. C'est un chemin souvent difficile, mais avec tant de bénédictions, de joie et de satisfaction, de pouvoir en retour transporter et transmettre la vie de Jésus. Ça, c'est le chemin étroit. On ne peut pas comparer ces deux chemins. Ce n'est pas possible. Il y a un qui est sans valeur, toute valeur. L'autre est de grande valeur. C'est ça que Paul parle, de ce trésor dans les vases de terre. Et quand nous voulons vivre ce mésange, je choisis de m'humilier. C'est un choix que je prends. Je choisis de perdre au lieu de faire durer les conflits ou la crise. Je choisis de perdre. Je choisis de pardonner. Je choisis de faire face aux différentes épreuves dans l'esprit. C'est mon choix parce que c'est la demande de Dieu, c'est l'action que l'Esprit de Dieu me demande de faire. C'est ça qu'il me demande. Je choisis l'Évangile. Mais j'ai besoin de choisir de vivre l'Évangile. Amen. C'est pourquoi l'Évangile, c'est notre vie. La vie de Paul. Paul, c'était sa vie et c'était son message. C'est pourquoi dans ces derniers jours, quand on saisit l'Évangile, quand on saisit le message de la croix de Christ, on a certainement des pratiques, des enseignements et tant de choses que nous aurons besoin de changer, ajuster, enlever, abattre, déraciner et planter. Comme on a lu dans Jérémie, chapitre 1er. Nous avons besoin d'éliminer, souvent éliminer, certaines choses quand nos yeux s'ouvrent, quand l'esprit d'évangile gagne notre cœur, on comprend que ce qu'on fait n'est pas le cœur de Jésus. Ce n'est pas l'esprit de l'évangile. Et on a besoin d'ajuster. Il y a des pratiques qu'on faisait quand l'esprit de l'évangile vient. Quand on veut vivre cet évangile, on ne peut pas continuer dans les mêmes pratiques. Changement. Nous avons eu à ajuster notre message. Par exemple, concernant la foi. Au départ, c'était la foi pour nous-mêmes. Ça veut dire les choses que nous avons besoin. Aujourd'hui, c'est différent. On ne va pas rentrer dans ce partage aujourd'hui. On avait besoin de changer le style de notre musique mondaine. Ouais. Et qu'on voit dans beaucoup d'églises aujourd'hui. Mais quand le message vient à notre cœur, et que l'Esprit de Dieu nous conduit, nous avons les actions à prendre. On a besoin de ramener les choses selon le bon esprit. En d'autres mots, demeurer sur le fondement posé. Voilà. C'est pourquoi c'est le moment pour nous de nous séparer de tout ce qui ne construit pas la vie du chrétien. Tout ce qui ne l'emmène pas à vouloir grandir et être libéré, il faut enlever. Tout ce qui le pousse à manifester les désirs de sa chair, il faut enlever. Enlever. Ajuster et remplacer par ce qui tourne son cœur vers Christ. Il donne sa vie à Christ.

0: Amen. Ça, c'est tout un autre enseignement. Mais il y a des décisions à prendre. Les pasteurs ont besoin de devenir les gardiens du troupeau. Ça me fait penser à dans le livre des Actes, comment Paul a appelé les anciens d'église pour leur donner un avertissement. On va rapidement dans le livre des Actes, chapitre 20, lire ce texte. Après que les anciens sont venus le rencontrer, nous lisons le verset 28. Prenez donc garde à vous-même et à tout le troupeau sur lequel le Saint-Esprit vous a établi évêque pour paître l'Église de Dieu, qu'il s'est acquise par son propre sang. Je sais qu'il s'introduira parmi vous, après mon départ, des loups cruels qui n'épargneront pas le troupeau et qu'il s'élèvera du milieu de vous des hommes qui enseigneront des choses pernicieuses pour entraîner les disciples après eux. Veillez donc. Paul dit. Amen. C'est pourquoi les pasteurs aujourd'hui ont besoin de devenir des gardiens pour veiller à ce qu'il n'y ait pas des excès. Le contrôle de la part des pasteurs. Le légalisme. Les fausses doctrines. L'esprit du monde. Les pratiques de l'ancienne alliance. Qui ont tendance à retourner dans l'église, à venir dans l'église. La musique moderne, notre héritage culturel, naturel, les pratiques de sorcellerie dans les églises. Oui, c'est extraordinaire comme ces choses-là existent. Il faudrait être vigilant, préserver la saine doctrine. Amen. Être des sentinelles, des hommes vaillants, des guerriers qui sonnent de la trompette, qui veillent, qui gardent le troupeau. Veillez que c'est la saine doctrine et rien d'autre. Et il faut avoir le courage pour défendre l'évangile. Amen. Il faut avoir le courage de défendre l'évangile. Mais nous croyons que la grâce de Dieu est là pour nous, avec nous, pour nous permettre de prêcher l'évangile et d'encourager le peuple de Dieu, après que nous-mêmes, nous soyons prêts à vivre l'Évangile, encourager le peuple de Dieu à vivre l'Évangile. C'est pourquoi c'est le temps aujourd'hui de choisir. Non seulement l'Évangile, que nous avons parlé à la session précédente, mais nous devons choisir de vivre l'Évangile. Amen.
1: Amen.
0: À la prochaine. Merci.

Le livre de Jacques déclare que cette vie terrestre n'est qu'une vapeur qui paraît pour un instant et qui disparaît ensuite. David a reconnu que nous ne sommes que des étrangers et que nous ne faisons que passer. Au verset 17, David a également déclaré « Je sais, mon Dieu, que tu es capable de mettre le cœur à l'épreuve. » Par « mettre le cœur à l'épreuve », il veut voir si nous avons embrassé ces vérités, les vérités de l'humilité. C'est l'œuvre de la grâce de Dieu qui nous permet d'avoir la volonté et la capacité de donner. Il met notre cœur à l'épreuve lorsqu'il s'agit d'intendance et de propriété. Il met notre cœur à l'épreuve lorsqu'il s'agit de comprendre à quel point notre vie ici-bas est brève et éphémère. Il met notre cœur à l'épreuve lorsqu'il s'agit de comprendre l'importance de soutenir des choses qui auront des conséquences éternelles, comme de contribuer au travail de son Église.

Le livre de Jacques déclare que cette vie terrestre n'est qu'une vapeur qui paraît pour un instant et qui disparaît ensuite. David a reconnu que nous ne sommes que des étrangers et que nous ne faisons que passer. Au verset 17, David a également déclaré « Je sais, mon Dieu, que tu es capable de mettre le cœur à l'épreuve. » Par « mettre le cœur à l'épreuve », il veut voir si nous avons embrassé ces vérités, les vérités de l'humilité. C'est l'œuvre de la grâce de Dieu qui nous permet d'avoir la volonté et la capacité de donner. Il met notre cœur à l'épreuve lorsqu'il s'agit d'intendance et de propriété. Il met notre cœur à l'épreuve lorsqu'il s'agit de comprendre à quel point notre vie ici-bas est brève et éphémère. Il met notre cœur à l'épreuve lorsqu'il s'agit de comprendre l'importance de soutenir des choses qui auront des conséquences éternelles, comme de contribuer au travail de son Église.

J'ai essayé la cigarette, le shit, la beuh, l'amnésia et la codéine. Tout a commencé depuis que je suis petit. En fait, j'avais des problèmes avec ma famille. Je m'embrouillais souvent avec mes parents quand ils rentraient le soir après le travail. La plupart du temps, c'était des embrouilles. Même, je me souviens, avec mon frère, celui qui était à la maison, on envoyait un message à l'autre pour dire « rentre pas maintenant, là, ils sont en train de s'embrouiller ». Du coup, quand je rentrais, moi, j'allais direct dans ma chambre. Je bougeais pas parce que je sais que je descendais juste pour manger, c'est tout. Je voulais toujours oublier les problèmes. Même à l'école, j'avais des problèmes. Tout le temps, je travaillais pas, je n'ai jamais en cours, j'avais mauvaises notes. J'ai un ami à moi, il nous avait ramené un joint. Parce qu'au début, on fumait tous depuis longtemps, au moins, la chicha. Et après, il nous avait ramené un joint. Et du coup, moi, il m'avait dit d'essayer tout ça. Et moi, je m'étais dit au début non. Pendant une semaine, j'ai refusé. Mais derrière, je savais que peut-être en faisant cela, parce que j'avais vu quand même les effets que ça faisait. Et je me suis dit, ça mettait dans la joie. J'ai essayé, là, en fait, ça m'a fait oublier les problèmes avec ma famille. Et je m'étais dit, là, j'ai trouvé la solution. On va dire, c'était une nouvelle sensation, parce que j'avais jamais senti ça. Et du coup, j'avais découvert un truc, quelque chose de nouveau. Et je me suis dit, c'est quelque chose de nouveau, du coup, c'est peut-être quelque chose de bon pour moi. Et j'ai commencé c'était le 1er juin. Après, on commençait à fumer régulièrement. Ça devenait un peu tous les jours. J'étais dans un cas où je fumais peut-être 6 à 7 joints par jour. Juste normal, un jour normal. Et quand, par exemple, il y avait des soirées, du coup, les soirées, là, on comptait même plus les joints en fait. J'ai essayé la cigarette, le shit, la beuh, l'amnésia et la codéine. Du coup, à force de traîner avec ces dealers-là, moi j'ai commencé à me dire que en fait, je pouvais leur acheter de la drogue et après de la revendre à des amis à moi. C'est que je me disais je pouvais me faire de l'argent et en même temps fumer en fait. À cette époque-là, j'allais au lycée. Et j'ai rencontré 3 filles, elles allaient à l'église. Elles me parlaient de Dieu presque tous les jours, elles parlaient de Dieu même dans la classe à plein de gens. Il y en avait, je disais, ouais, toi t'es une sorcière, tu racontes n'importe quoi, c'est des bêtises ce que tu penses. Que déjà dans ma tête, j'étais quelqu'un qui était vraiment contre Dieu, qui avait pas de... Pour moi, il n'y avait pas de supériorité. Force d'être harcelé, en fait, un jour, j'ai osé Jésus. C'est-à-dire que... c'était une veillée de prière. Elle m'a dit, c'était avant d'aller à la veillée de prière. On était au McDo et il y avait un ami à moi, il m'a envoyé un message. Il m'a dit, ouais, sors dans 10 minutes, j'ai un joint. Et je me souviens, je leur ai dit, non, je peux pas venir un autre jour, là j'ai un truc à faire. Elle m'a dit, bah là, t'y es, donc autant faire. Du coup, j'ai dit, ok, j'y suis allé. Voilà, en fait, pendant le temps de prière, à un moment, le pasteur il est venu vers moi et à un moment donné, il me dit tout ce qui est dans ta chambre. Il parlait sur ma vie et il m'a dit tout ce qui est dans ta chambre, c'est lavé. Tout ce qui est au milieu de ta chambre, il visait des coins particuliers de ma chambre et il a visé un coin. Et en fait, dans ce coin-là, c'était dans ma chambre et dans ma chambre, en fait, j'avais une table et il y avait une housse et il y avait un trou. Et dedans, moi, en fait, je mettais toute ma drogue, je cachais tout dedans. Et même dans mes meubles, je cachais mes cigarettes. Dans un autre meuble, je cachais des feuilles, un briquet, etc. Et il a ciblé tous les endroits. Et il a dit en gros que tout ce qui est dans ma chambre, c'est lavé. Et il avait ciblé ces endroits. Et moi, en fait, je me suis dit que déjà, c'était impossible de savoir ça. Il y avait personne qui savait. Il y avait que moi. Vraiment que moi. Même mes amis, ma famille, personne ne savait où j'avais mis telle chose et telle chose. Et je me suis dit, j'ai bien fait d'oser Jésus parce que, en fait, c'est... En faisant ça, j'ai remarqué que là, il y avait de la réalité en fait. Moi, je pensais que c'était n'importe quoi, que c'était des bêtises, on me racontait n'importe quoi. Mais c'était vrai, parce que moi, j'étais vraiment contre, de base, les églises comme ça, j'étais vraiment contre. Pour moi, c'était des sectes, comme la plupart des gens y pensent maintenant de nos jours aussi, hélas. Mais à force, là, j'ai commencé à aller le dimanche. J'ai commencé à prier, à méditer. J'ai appris à prier, à méditer. En fait, après l'église, après les cultes, moi, je sortais, j'allais direct fumer. Je pouvais pas arrêter, ça me paraissait trop difficile. Pour moi, en fait, j'étais dans un cercle vicieux. À force de prier et d'aller à l'église,
mes fréquentations en fait a changé parce que j'arrêtais de rester avec les personnes avec qui je fumais et je restais avec les personnes avec qui j'allais à l'église. Il fallait oser, c'était obligé. Parce que si tu te laisses une place, tu auras une autre tentation. Et moi je me suis dit c'est qu'en étant radical, dans le cercle en fait dans lequel j'étais, je me disais c'était qu'en étant radical qu'on peut arrêter. J'arrêtais de rester avec tous les dealers, tous ceux à qui je parlais ou quoi que ce soit. J'ai tout arrêté, tout ça c'était fini. Dans la prière, j'étais vraiment radical avec moi-même. Je me disais, j'avais pas le choix. C'était soit j'étais radical avec moi, soit en fait, je laissais de la place au diable et il reprenait le dessus. En fait, moi, je demandais toujours à Jésus d'avoir le dégoût. Parce que si tu demandes juste d'arrêter, tu vas arrêter. C'est tant mieux. Mais après, t'auras encore envie de continuer. Alors que si tu demandes le dégoût, c'est que juste quand tu vas sentir l'odeur. L'odeur même du shit ou de la beuh, ça va te dégoûter. Et là, tu vas rejeter ça en fait, tu vas pas du tout aimer. Tout va bien, franchement, j'ai plus de problème au niveau de la police, plus de problème au niveau de dehors, parce qu'en fait, quand tu fumes, du coup, il y a des ennemis, il y a des gens, par exemple, à qui t'achètes, t'as pas encore donné l'argent. Du coup, ils te cherchent, etc. Et au niveau de mes fréquentations, parce qu'en fait, ils me voyaient comme moi je fumais avant, je fumais vraiment beaucoup, mais vraiment énormément, je m'arrêtais pas. Et là, ils ont vu que je fume plus rien. Et en plus, maintenant, je me suis mis au sport. Je fais du sport. À l'école, je suis réveillé, parce qu'avant, comme je fumais, j'étais toujours dans un autre monde. Là, je suis réveillé, je suis actif. Franchement, en osant Jésus, ça m'a vraiment aidé. Maintenant, je suis joyeux. Là, je suis actif. Avant, hein. Parce qu'avant, je pensais grave, grave noir partout. Là, maintenant, je suis là, je me dis, la vie, elle est cool. La vie, elle est bien. Tout est beau. Avant, dans un monde, c'est sombre, tout est noir. Là, maintenant, c'est la lumière.

Le livre de Jacques déclare que cette vie terrestre n'est qu'une vapeur qui paraît pour un instant et qui disparaît ensuite. David a reconnu que nous ne sommes que des étrangers et que nous ne faisons que passer. Au verset 17, David a également déclaré « Je sais, mon Dieu, que tu es capable de mettre le cœur à l'épreuve. » Par « mettre le cœur à l'épreuve », il veut voir si nous avons embrassé ces vérités, les vérités de l'humilité. C'est l'œuvre de la grâce de Dieu qui nous permet d'avoir la volonté et la capacité de donner. Il met notre cœur à l'épreuve lorsqu'il s'agit d'intendance et de propriété. Il met notre cœur à l'épreuve lorsqu'il s'agit de comprendre à quel point notre vie ici-bas est brève et éphémère. Il met notre cœur à l'épreuve lorsqu'il s'agit de comprendre l'importance de soutenir des choses qui auront des conséquences éternelles, comme de contribuer au travail de son Église.

Le livre de Jacques déclare que cette vie terrestre n'est qu'une vapeur qui paraît pour un instant et qui disparaît ensuite. David a reconnu que nous ne sommes que des étrangers et que nous ne faisons que passer. Au verset 17, David a également déclaré « Je sais, mon Dieu, que tu es capable de mettre le cœur à l'épreuve. » Par « mettre le cœur à l'épreuve », il veut voir si nous avons embrassé ces vérités, les vérités de l'humilité. C'est l'œuvre de la grâce de Dieu qui nous permet d'avoir la volonté et la capacité de donner. Il met notre cœur à l'épreuve lorsqu'il s'agit d'intendance et de propriété. Il met notre cœur à l'épreuve lorsqu'il s'agit de comprendre à quel point notre vie ici-bas est brève et éphémère. Il met notre cœur à l'épreuve lorsqu'il s'agit de comprendre l'importance de soutenir des choses qui auront des conséquences éternelles, comme de contribuer au travail de son Église.

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1: Le livre de Jacques déclare que cette vie terrestre n'est qu'une vapeur qui paraît pour un instant et qui disparaît ensuite. David a reconnu que nous ne sommes que des étrangers et que nous ne faisons que passer. Au verset 17, David a également déclaré « Je sais, mon Dieu, que tu es capable de mettre le cœur à l'épreuve. » Par « mettre le cœur à l'épreuve », il veut voir si nous avons embrassé ces vérités, les vérités de l'humilité. C'est l'œuvre de la grâce de Dieu qui nous permet d'avoir la volonté et la capacité de donner. Il met notre cœur à l'épreuve lorsqu'il s'agit d'intendance et de propriété. Il met notre cœur à l'épreuve lorsqu'il s'agit de comprendre à quel point notre vie ici-bas est brève et éphémère. Il met notre cœur à l'épreuve lorsqu'il s'agit de comprendre l'importance de soutenir des choses qui auront des conséquences éternelles, comme de contribuer au travail de son Église.

Le livre de Jacques déclare que cette vie terrestre n'est qu'une vapeur qui paraît pour un instant et qui disparaît ensuite. David a reconnu que nous ne sommes que des étrangers et que nous ne faisons que passer. Au verset 17, David a également déclaré « Je sais, mon Dieu, que tu es capable de mettre le cœur à l'épreuve. » Par « mettre le cœur à l'épreuve », il veut voir si nous avons embrassé ces vérités, les vérités de l'humilité. C'est l'œuvre de la grâce de Dieu qui nous permet d'avoir la volonté et la capacité de donner. Il met notre cœur à l'épreuve lorsqu'il s'agit d'intendance et de propriété. Il met notre cœur à l'épreuve lorsqu'il s'agit de comprendre à quel point notre vie ici-bas est brève et éphémère. Il met notre cœur à l'épreuve lorsqu'il s'agit de comprendre l'importance de soutenir des choses qui auront des conséquences éternelles, comme de contribuer au travail de son Église.

Le trouble de stress post-traumatique est un trouble anxieux qui se différencie des autres troubles anxieux par son origine, un événement traumatique. Le trouble de stress post-traumatique peut apparaître à la suite d'événements traumatisants qui occasionnent une détresse importante. Avant de discuter un sujet si délicat, j'aimerais préciser que je n'ai aucune compétence professionnelle dans ce domaine. Je suis ni psychiatre, ni thérapeute, ni même, dans le sens officiel du terme, un pasteur. Ma seule autorité réside dans le fait que j'en ai été victime et j'en suis sorti. Et du point de vue expérience, j'ai pu indiquer à d'autres le chemin où j'ai trouvé la libération. Mes voix ou ses voix? Car nous avons tous la tendance de vouloir ramener Dieu à notre niveau. Mais la Bible dit clairement, « Car mes pensées ne sont pas vos pensées, et vos voix ne sont pas mes voix, dit l'Éternel. Autant que les cieux sont élevés au-dessus de la terre, autant mes voix sont élevées au-dessus de vos voix et mes pensées au-dessus de vos pensées. » Alors il s'agit de chercher la guérison au bon endroit. Étant l'animateur d'un groupe biblique d'évangélisation autrefois, on pouvait discerner par les symptômes les éventuelles causes de leur comportement ou anxiété. Une personne avait été trahie par son mari et qui était partie avec une autre femme. Et elle avait peur que sa seule fille l'abandonnerait aussi. Elle prenait du Valium, car elle ne pouvait plus dormir la nuit, tellement cette pensée stressante dominait son esprit. D'autres n'arrivaient pas à imaginer que Dieu était un père qui les aimait tendrement, car leur père terrestre était violent et abusif. Ou que Dieu le Père est toujours présent, alors que leur père biologique était un père démissionnaire et toujours absent. Quand on t'a dit toute ta vie que tu ne vaux rien, tu seras un chômeur comme ton père est chômeur. Si tu n'as pas de bonnes notes à l'école, votre estime de soi prend un coup. Et c'est encore pire quand c'est ton prof qui te le dit. Quand on n'arrête pas à t'abaisser, on réagit et on fait tout pour se faire remarquer et montrer qu'on existe. Nous subissons tous un stress post-traumatique. D'autres personnes avaient des parents divorcés, sentiments de trahison et abandon. Et certains avaient été traumatisés par leur temps dans un internat. D'autres dans le groupe avaient un arrière-plan marxiste, trotskiste ou syndicaliste. Chacun des idées à sa valeur. Mais la mise en œuvre est toujours faite par les hommes et les femmes imparfaits et pécheurs. Comment et pourquoi laisser Dieu remodeler certaines certitudes ou colères qui ont animé leur vie depuis des années? L'effet de la colère renforcé par des paroles négatives et de vouloir détruire le système a peu d'impact sur le système, mais blâmer les autres et avoir de la haine nous détruit beaucoup de l'intérieur. J'ai rencontré des personnes qui ont été amenées en consultation chez des marabouts quand ils étaient enfants, ou ont subi des conséquences des imprécations maçonniques prononcées par les parents lors des rites. D'autres ont été présentés à Marie, mère des sept douleurs. Ce n'était pas leur faute, mais toute leur vie, ils ont souffert de douleurs, et cela rendait leur vie misérable. Oui, comme dit le site anxiété.fr, le trouble de stress post-traumatique peut apparaître à la suite des événements traumatisants qui occasionnent une détresse importante. L'ensemble de ces symptômes entraîne une souffrance significative de la personne et ou une altération de son fonctionnement social, professionnel ou dans d'autres domaines importants. Ainsi, le fonctionnement entier du patient peut être tourné vers le traumatisme et son souvenir. Les sujets vont avoir tendance à éviter les pensées, les conversations qui les rappellent de la traumatisme, mais également les lieux, les situations et les personnes susceptibles de leur rappeler la situation originelle. Leurs intérêts et leurs modes relationnels se réduisent peu à peu. Et c'est encore plus problématique quand il y a des complications. En particulier, il n'est pas rare de voir apparaître un syndrome dépressif, tristesse d'humeur, ralentissement psychomoteur, perte d'intérêt, insomnie, perte d'appétit et des idées suicidaires et des conduites addictives comme alcooliques ou autres. La survenue des complications assombrit évidemment le pronostic. Alors il y a des solutions qui fonctionnent partiellement. Dale Carnegie, qui est un motivateur renommé, dira que ce n'est pas la chose qui vous est arrivée qui importe. Cela n'est que 10% de l'équation. Mais 90%, c'est la façon dont vous réagissez. Un psychologue ou un psychiatre dira de laisser le passé dans le passé. C'est certain que c'est une bonne idée. Mais si vous vous trouvez en prison, même psychologique, à cause des actions passées, cela vous revient dans le visage tous les jours. On voit dans les téléfilms comme NCIS ou Sherlock Holmes que les personnes en proie des traumatismes vécus sur le champ de bataille ou une addiction à l'héroïne ont besoin de faire partie d'un groupe de parole. C'est le début du processus de guérison, de pouvoir mettre des mots sur le traumatisme.
mais ce n'est pas la guérison. Au contraire, l'expérience montre, quand on roule dans la boue et dans la fange de notre passé, il ne faut pas être surpris par l'odeur désagréable qu'on dégage. Cela fait beaucoup de bien aux participants de pouvoir se libérer et aussi de savoir qu'ils ne sont pas seuls en écoutant les témoignages des autres. Ils découvrent qu'ils ont tous vécu des événements traumatisants, mais ils ont pris l'habitude de renforcer l'emprise des émotions négatives que la situation a engendrées. Il suffit de répéter une fois par jour pendant 21 jours dans son esprit, comme disent certains spécialistes, pour que cela devienne une habitude. Ces habitudes émotionnelles, comme toute habitude, sont comme des fers sur un prisonnier. Et on ne peut pas s'en défaire sans l'aide. Alors il y a l'idée de penser à autre chose. Une grande découverte de notre temps est que l'esprit humain ne peut se concentrer sur plus de deux choses en même temps. C'est pour cela que le psy essaie de nous faire penser à autre chose dès que l'angoisse nous atteint à nouveau. Rappelez-vous de Louis de Funès dans Les Gendarmes à New York qui avait cru voir sa fille sur le paquebot. Ce sera une catastrophe pour sa carrière de gendarme, de ne même pas pouvoir faire obéir sa propre famille. Alors le psychiatre lui a appris d'allumer une grosse allumette et de se concentrer là-dessus en disant qu'il était en paix et que sa fille n'était pas là. Le problème avec cette méthode, c'est que sa fille était bien là et que les allumettes s'éteignent. Mais c'est une bonne idée d'apprendre à son esprit de se concentrer sur une autre pensée moins traumatisante. Dans Futura Science, on découvre les résultats des études effectuées à ce sujet. Notre cerveau, certes performant, ne peut apparemment pas se concentrer sur plusieurs choses à la fois. Cela fonctionne pour deux tâches, mais pas plus. Les chercheurs ont réitéré l'expérience en donnant aux volontaires trois actions à effectuer simultanément. Résultat, des erreurs en pagaille, un temps de réaction particulièrement allongé et les sujets ont dû abandonner au moins l'une des tâches. Les habitudes de réflexion sont difficiles, voire quasi impossibles à effacer. Cette nature duale de notre fonction frontale peut expliquer pourquoi le cerveau humain est incapable de réaliser plus de deux tâches en même temps et est certainement la cause de nombreuses limitations dans nos capacités de raisonnement, de décision et d'adaptation. Bien que ces considérations permettent de conduire des gens sur la voie de guérison d'une stress post-traumatique, on est encore bien loin de la guérison complète. Car les habitudes de réflexion sont difficiles, voire quasiment impossibles à effacer, au moins d'une manière éthique. La seule chose qui marche est que la mauvaise habitude soit remplacée par une bonne habitude. Encore faut-il que la bonne habitude ne soit pas encore plus nuisible, voire une contrefaçon qui nous rend encore plus tourmentés qu'avant. Par contre, faire partie d'une secte, adhérer à une cause comme le Daesh ou l'écologie militante, consulter des voyants ou des guérisseurs qui vous offrent une guérison temporaire mais un tourment continuel, sophrologie, religion orientale, mysticisme, toute idole qui prend la place de Dieu dans votre cœur. Et en plus, les années d'habitude persistantes ne s'effacent pas en un claquement de doigts, même si avec un thérapeute, nous en découvrons l'origine. Les séquelles de nos stress post-traumatiques sont enracinées dans nos émotions et dans nos sentiments, une émotion qui se justifie avec un raisonnement. Et aucun chirurgien ne peut y accéder pour régler le problème, sauf Dieu. C'est ce que dit la Bible. Car la parole de Dieu est vivante et efficace, plus tranchante qu'une épée, si on peut traduire ça en scalpel, plus tranchante qu'une scalpel à deux tranchants, pénétrant jusque partager l'âme et l'esprit, la jointure et le moelle, elle juge, c'est-à-dire faire l'évaluation et trouver des solutions, les sentiments et les pensées du cœur. Faire confiance au grand chirurgien pour traiter l'abcès. Comme avec un chirurgien, nous n'avons pas besoin de comprendre exactement comment Dieu et sa parole vont opérer. On lui fait confiance, qui sait quel abcès a besoin d'être percé et nettoyé. On espère aller mieux après l'opération, bien que cela dépende aussi de nous, de ne pas s'exposer à nouveau aux mêmes sources de traumatisme, suivre la prescription et de s'accorder un temps de convalescence. Mais il est notre créateur et il sait exactement comment nous fonctionnons. Et dans nos églises, les pasteurs sont poursuivis par des personnes qui ont besoin de parler. Mais bien que cela leur fasse du bien, ça ne les guérit pas durablement de leur stress post-traumatique. Car ils vont d'une église à une autre pour trouver un soulagement en espérant une libération. Le secret de la guérison intérieure? De mon expérience, et cela n'engage que cela, la délivrance n'est possible que si la parole a été entendue et de préférence mémorisée. Cela permet un processus de guérison d'origine divine dans leur vie intérieure. Et qui donne leur consentement?
comme à l'hôpital avant une opération, pour permettre à Dieu d'intervenir. Et puis, une simple prière d'autorité que Jésus donne à ses serviteurs permet de voir des miracles. D'ailleurs, c'est exactement le processus décrit dans la parole. Et ils s'en allèrent prêcher partout, le Seigneur travaille avec eux et confirmait la parole par les miracles qui les accompagnaient. Dans le cas de la dame qui avait été abandonnée par son mari et qui ne pouvait plus dormir sans prendre de Valium, de peur que sa fille l'abandonne aussi, elle a passé 5 ou 6 semaines dans le groupe biblique. Elle a écouté les études sur la foi, sur la prière, et prenait l'habitude tous les jours de lire un passage biblique. Mais elle voyait aussi que les membres du groupe disaient pendant le temps de prière, quand on priait les uns pour les autres, « Ce soir, c'est son tour !» Eh bien, ce soir-là, c'était son tour de recevoir la guérison de son stress post-traumatique. Alors, elle explique son cas. Et toutes ses craintes et la douleur de son vécu sont sorties. Après chaque pause, tout ce que l'animateur pouvait lui dire, « Ou est-ce que c'est cela que tu veux ?»« Non, mais... » Et puis elle continuait avec la suite de son histoire. « Est-ce que c'est cela que tu veux ?» Quand elle a fini, on lui a demandé si elle voulait bien que Dieu remplace ses douleurs et ses craintes, les stress post-traumatiques, avec sa paix et sa présence. Elle a donné son consentement. Les animateurs ont simplement prié avec remerciement que Dieu avait entendu notre prière. Pendant une semaine, pas de nouvelles. En la voyant à nouveau, nous le reconnaissions à peine. Elle était radieuse, elle est allée chez les coiffeuses et ses yeux n'avaient plus ce regard accablé. « Comment ça va ?»« Ça va très bien, merci. »« Vous dormez bien ?»« Oui, pourquoi ?»« Depuis une semaine, je dors comme un bébé. » Et le Valium. Le soir après la réunion, je sentais que Dieu me disait de m'en débarrasser. Alors je l'ai jeté dans les toilettes et je n'en ai plus besoin. C'est son témoignage, mais ce n'est pas à faire à moins que Dieu dirige ainsi. Parce que les docteurs savent qu'un sévrage d'un médicament addictif n'est pas facile. Et dans son cas, Dieu a enlevé le besoin même d'en prendre. Dieu fait-il ses miracles toujours de la même manière? Absolument pas. Il est souverain. Je reconnais que Dieu ne fait que rarement ses miracles de la même manière. Sinon, on en fait une religion ou une méthode. Dieu peut utiliser des docteurs, la nature, de la musique, les pasteurs ou les prêtres, ou la parole d'un petit enfant pour guérir un stress post-traumatique. Il suffit d'étudier les miracles décrits dans la Bible pour s'en rendre compte. Nous savons que l'esprit humain doit toujours avoir quelque chose pour le remplir. Dans le domaine spirituel, on fait souvent l'erreur de rechercher des cadeaux, c'est-à-dire des réponses à nos prières que Dieu peut nous apporter, plutôt que de chercher Dieu lui-même. Si ce n'est pas la présence de Dieu qu'on recherche, autre chose remplira l'espace de notre cœur. Et généralement, ce sont des soucis pour tout et pour rien qui remplissent nos pensées. Les soucis sont directement opposés à la foi, parce qu'ils tiennent à distance le facteur X de la présence de Dieu dans ce monde. Mais en essence, c'est le même processus. Un sujet de plainte que nous faisons repasser tous les jours dans notre esprit. Nous mémorisons tous les détails pour pouvoir reconstituer à volonté à qui veut l'entendre. Et nous méditons combien cela nous rend malheureux. Rajoutez l'émotion et un sentiment d'injustice, et cela devient un sentiment de rancune et de détresse. Les odeurs de nos pensées se sentent de loin. Et quand vous venez de nettoyer des écuries ou un poulailler, votre entourage aura hâte que vous preniez une douche avec beaucoup de shampoing. Paul dit, Dieu qui nous fait toujours triompher en Christ et qui répand par nous en tout lieu l'odeur de sa connaissance. Nous sommes en effet pour Dieu la bonne odeur de Christ parmi ceux qui sont sauvés. Une odeur de vie donnant la vie. C'est pourquoi nous avons besoin de mémoriser ou au moins lire la parole tous les jours pour entretenir notre guérison. La foi vient de ce qu'on entend de la parole de Dieu et sa présence produit la paix et la confiance en sa bonté, sans avoir besoin de contrôler des circonstances. Nous avons appris ce que dit la parole. Déchargez-vous sur lui de tous vos soucis, car lui-même prend soin de vous. Pour éviter de se contaminer à nouveau, le Saint-Esprit peut vous alerter dans votre esprit si vous allez trop loin dans votre réflexion aux soucis. Au départ, vous repassez les faits réels qui vous sont arrivés, mais dès que vous en rajoutez vos conclusions négatives, l'Esprit de Dieu utilise la parole pour vous rappeler tout ce que Jésus a dit. Il vous empêche d'aller plus loin de peur que vous vous contaminiez vous-même par votre incrédulité. Se souvenir de sa situation, en revanche, est utile de pouvoir témoigner comment Dieu vous a délivré de vos angoisses. Ce n'est pas utile de rouvrir d'anciens plaies. L'événement traumatisant ne produit plus le stress, et même s'il y a encore des cicatrices, elles sont saines et libres de toute infection, car Dieu n'est pas un chirurgien qui fait un travail bâclé. Pourquoi demander le consentement d'être guéri de son stress post-traumatique? Comme vous le savez déjà,
Beaucoup veulent rester victimes. Cela leur plaît de pouvoir raconter leur malheur à tout le monde. Et ils se régalent dans la pitié des autres. Il y a plus de dangers qui nous guettent si on reçoit la guérison. On peut perdre son allocation d'handicapé ou de chômage, qui nous fait vivre, ainsi que notre accompagnateur. C'était le cas d'Yvette qui avait reçu une guérison partielle, qui était évidente pour tous. La semaine suivante, elle avait de nouveaux vêtements et des coiffures. En tant qu'enfant, il paraît qu'elle était tombée dans un feu. Et depuis, elle marchait difficilement, accompagnée d'une aide. Son visage, son corps étaient tordus, sans la possibilité de contrôler ses gestes. Mais voilà, sa vieille mère n'avait qu'une toute petite retraite et dépendait de son allocation d'handicapé. Et sa guérison n'était pas complète, bien que sa situation se fût beaucoup améliorée. On aurait besoin de se prendre en main et retravailler. Alors ce n'est pas grave d'avoir été chômeur ou SDF ou sorte d'une addiction ou de prison. Mais ce qu'on perd, c'est la capacité de travailler à nouveau. Et cela peut nous faire reculer et refuser de recevoir la grâce de Dieu. Et s'ils ne peuvent donner leur consentement, il y a des personnes qui sont incapables de dire oui, tellement qu'ils sont paralysés par leur situation. Et c'est là qu'interviennent leurs amis pour les amener aux pieds de Jésus, quels que soient les moyens. Dans Marc 2, verset 3, ils sont passés par le toit. On parle de paralytique que ses quatre amis ont amené à Jésus. Quelle chance que cet homme avait quatre amis qui sont déplacés pour et avec lui. Jésus, voyant leur foi, a pardonné ses péchés. Et lui a ordonné, lève-toi, prends ton lit et va dans ta maison. Tout cela était impossible, mais à l'instant, il se leva et prit son lit et sortit en présence de tout le monde. Le trouble de stress post-traumatique peut apparaître à la suite des événements traumatisants qui occasionnent une détresse importante. On peut discerner par les symptômes des éventuelles causes de comportement ou d'anxiété. Faire partie d'un groupe de parole, c'est le début d'un processus de guérison. De pouvoir mettre des mots sur le traumatisme, mais ce n'est pas la guérison. Les séquelles de nos stress post-traumatiques sont enracinées dans nos émotions et nos sentiments. Une émotion qui se justifie avec un raisonnement. Et aucun chirurgien ne peut y accéder pour régler le problème, sauf Dieu. Comme avec un chirurgien, nous n'avons pas besoin de comprendre exactement comment Dieu et sa parole vont opérer. On lui fait confiance qui sait quel abcès a besoin d'être percé et nettoyé. Prière. Ô Jésus, ton esprit a été meurtri par des gens qui t'ont traité de bâtard, d'avoir un démon ou être né au mauvais endroit, Nazareth. Mais surtout, ils ont nié qui tu étais, le Messie, car tu ne cadrais pas avec leurs idées préconçues. Mais tu te savais le bien-aimé de ton Père, et la connaissance de sa parole t'a protégé dans toutes les circonstances de ta vie. Mais c'est pour chaque personne qui lira ces lignes ou qui regarderont cette vidéo. Réponds à leur appel au secours et apporte la guérison divine dans leur vie. En plus, tes voix sont gratuites et efficaces. Que le bon parfum de ta présence soit répandu autour d'eux par leur témoignage et que ton nom soit glorifié. Amen.

De même que ta gloire remplissait le temple. 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

Le livre de Jacques déclare que cette vie terrestre n'est qu'une vapeur qui paraît pour un instant et qui disparaît ensuite. David a reconnu que nous ne sommes que des étrangers et que nous ne faisons que passer. Au verset 17, David a également déclaré « Je sais, mon Dieu, que tu es capable de mettre le cœur à l'épreuve. » Par « mettre le cœur à l'épreuve », il veut voir si nous avons embrassé ces vérités, les vérités de l'humilité. C'est l'œuvre de la grâce de Dieu qui nous permet d'avoir la volonté et la capacité de donner. Il met notre cœur à l'épreuve lorsqu'il s'agit d'intendance et de propriété. Il met notre cœur à l'épreuve lorsqu'il s'agit de comprendre à quel point notre vie ici-bas est brève et éphémère. Il met notre cœur à l'épreuve lorsqu'il s'agit de comprendre l'importance de soutenir des choses qui auront des conséquences éternelles, comme de contribuer au travail de son Église.

Le livre de Jacques déclare que cette vie terrestre n'est qu'une vapeur qui paraît pour un instant et qui disparaît ensuite. David a reconnu que nous ne sommes que des étrangers et que nous ne faisons que passer. Au verset 17, David a également déclaré « Je sais, mon Dieu, que tu es capable de mettre le cœur à l'épreuve. » Par « mettre le cœur à l'épreuve », il veut voir si nous avons embrassé ces vérités, les vérités de l'humilité. C'est l'œuvre de la grâce de Dieu qui nous permet d'avoir la volonté et la capacité de donner. Il met notre cœur à l'épreuve lorsqu'il s'agit d'intendance et de propriété. Il met notre cœur à l'épreuve lorsqu'il s'agit de comprendre à quel point notre vie ici-bas est brève et éphémère. Il met notre cœur à l'épreuve lorsqu'il s'agit de comprendre l'importance de soutenir des choses qui auront des conséquences éternelles, comme de contribuer au travail de son Église.

0: Merci Seigneur. Dieu est bon. Yes. Amen. Ouf, et la lumière fut. C'est pour mieux te voir, Pasteur Guy. Wouh! Amen. Dieu est bon. C'est bon, vous êtes bon. Quelques petites annonces, si vous voulez bien, en commençant. Premièrement, on va parler d'argent ce matin. Tout le monde dit? On va parler d'argent. Non, on veut juste vous encourager, si vous avez à cœur de donner. On parle pas beaucoup d'argent à l'Église. Si c'est la première fois que vous venez aujourd'hui, ça fait longtemps qu'on n'a pas parlé d'argent à l'Église. Sinon, il y a la première fois qu'il vient, on parle. Il parle tout le temps d'argent, ici. Ça fait longtemps qu'on n'a pas parlé, mais on veut juste vous encourager, si vous avez à cœur, de soutenir l'Église d'une manière financière. Il y a 4 façons de donner, soit par les enveloppes que vous avez derrière les chaises. Il y a des enveloppes pour mettre l'argent dedans. On a une boîte dans le hall d'entrée à cet effet-là, bien barrée. Il n'y a pas de danger. Personne ne va partir avec la boîte. On a la machine Interac aussi à la zone info, si vous avez pas d'argent comptant. Et si vous voulez aussi donner par PayPal, c'est sur le site web www.ccdm.ca, c'est écrit faire un don, quelque chose de même. Vous cliquez là-dessus et toutes les informations sont là. On veut juste vous dire merci pour votre générosité. Grâce à vous et à la générosité des gens, ben on a une super église, on a une super équipe, on est bénis, puis Dieu est bon. Amen. On a aussi une sortie aux pommes samedi qui s'en vient à 10h à la ciderie Milton. Là, c'est en allant vers Grimbay. Dans le fond, c'était entre Grimbay et Saint-Hyacinthe. C'est à peu près ça. Puis j'ai arrivé à m'emmener une lumière, puis c'est direct à droite. Faut-tu s'inscrire pour ça? Faut juste venir. Avec nos enfants, avec nos grands-parents, tout le monde. C'est familial, là. C'est pas juste réservé aux jeunes familles, c'est toutes les familles. Vous avez le goût. Une sortie en pomme avec des chrétiens, c'est toujours excitant et bénissant. On a un baptême d'eau la semaine prochaine aussi. C'est dimanche prochain. On a 7 personnes qui se font baptiser. Ça va être un beau dimanche, encore une fois. Inviter des amis, c'est un temps où on partage des témoignages de vie transformée. Alors, manquez pas ça la semaine prochaine. Et pour ceux qui se font baptiser, c'est important, après-midi à 14h30, il y a un temps de formation avec Pasteur Lynn. On vous invite d'être là. On a besoin de bénévoles pour la pièce de Noël avec Pasteur André, qui est notre grand organisateur. Si vous avez à cœur de servir pour la pièce de Noël, soit comme acteur ou comme aide, en soutien, ben allez donner votre nom à la zone info. Pasteur André va communiquer avec vous. Et dernièrement, je veux inviter Myriam. André, faut-tu que tu viennes? Tu viens ça avec? Ah oh non, Bon, Myriam, bonjour. Myriam, elle va nous présenter le CCDM Kids ce matin. Une fois par année, on présente le CCDM Kids. C'est quoi le CCDM Kids? Et quoi de mieux que la personne responsable pour le faire avec son beau chandail rose? C'est Céline Kiss. Alors Myriam, à toi la parole.
1: Je suis contente de vous voir. Écoute, je vous vois à chaque semaine, mais à travers vos enfants. Et vous êtes toujours beau à voir les enfants. Là, wow, je suis passionnée. Merci d'être là. Merci de m'écouter, de prendre vraiment le temps de juste te demander à Jésus... qu'est-ce qu'il veut vous dire à travers mon beau message? Au CCDM Kids, nous avons l'opportunité de découvrir l'amour de Dieu à travers des histoires, des chansons. Et on a dansé un matin, j'ai eu chaud. Fait que les enfants, là, tu sais, je vais commencer à les mettre sur Internet, tous les liens YouTube, vous allez pouvoir danser dans vos maisons aussi. Fait que merci de continuer de cheminer avec eux à travers la semaine. Fait que nous apprenons ensemble à être des bons amis, à aider les autres, à grandir dans la foi. Et notre slogan de cette année, c'est « Persévérons ensemble, unis à Jésus ». Et ça, c'est notre but de cette année. On va le répéter. Persévérons ensemble, unis à Jésus. Servir dans ce ministère, je vous le dis, va changer votre vie. C'est le ministère, c'est un des ministères le plus important parce que ça nous permet d'influencer la vie des enfants, la prochaine génération. Et je vous dis, la prochaine génération est en train de se lever. On la chante à chaque semaine. Une génération qui se lève, elle se lève. Mais on a besoin de vous pour les aider encore plus à se lever. En leur montrant l'amour de Dieu, vous aurez un impact est éternel. Chaque sourire, chaque parole d'encouragement, chaque moment passé à enseigner ou à aimer les enfants vous rapprochera de Dieu. Je vous le garantis. Vous vous demandez comment je peux m'approcher de Jésus? Servez. Donner aux petits-enfants, c'est eux autres que Jésus a dit, « Venez à moi, les petits-enfants. N'oublions pas notre mission. » Fait que, je vous le garantis, je pense que j'étais assez convaincante que c'était important. C'est un privilège. Honnêtement, pour moi, c'est un privilège d'être une lumière dans la vie de ces petits. Et j'ai découvert une joie profonde à servir ces enfants. C'est comme si, des fois, j'avais une moins bonne journée. Je rentrais, je faisais le kids louange. Écoute, le sourire des jeunes, ça va changer ta vie. Ça va changer ta tristesse en sourire, en joie. Les besoins, fait que je vais vous montrer en haut ici. On peut changer la slide. Oui, allez-y. Ah, oh, OK, allez-y. C'est bon. Fait qu'on a besoin de vous. C'est celle d'avant. Non. Oui, celle-là. Merci beaucoup. C'est super bon. Fait qu'il y a un petit code QR ici que vous allez pouvoir prendre vos cellulaires et prendre, vous sortir votre caméra et le QR, il va apparaître, vous pesez dessus et vous allez pouvoir remplir le formulaire. Pour ceux qui n'aiment pas trop la technologie, il y a aussi des papiers en arrière que vous allez pouvoir remplir. J'ai tellement été bénie cette année parce que quasiment la moitié de nos bénévoles, c'est des ados en bas de 18 ans. Je vois tout ce qu'on déverse dans nos enfants. Je vois comment ils se lèvent et ils commencent à servir parce qu'ils voient des beaux exemples en vous. Merci à tous ceux qui ont donné de leur temps puis qui donnent encore de leur temps. Merci pour tout ce que vous faites. Vous changez des vies et vous changez vraiment une génération et imaginez, vous changez un enfant de 5 ans, ben le reste de sa vie va être changé et lui, en retour, va changer plein d'autres mondes. Fait que là, je vous dis un petit peu, écoute, nous vivons dans un monde où on recherche le confort, la sécurité. Ah, oh, me semble qu'on est bien dans nos chaises. Me semble que c'est vraiment confortable avec le petit café en arrière. Écoute, oui, c'est très confortable, mais je vous dis, ose sortir de votre zone de confort. Quand on fait confiance à Dieu, Dieu va vous fortifier, là. C'est épouvantable, là, comment que lorsque tu te donnes de toi-même, Dieu te fortifie. Marc 10, 45, car le Fils de l'homme est venu, non pour être servi, mais pour servir et donner sa vie comme la rançon de plusieurs. Prenez exemple de Jésus. Donc, passons aux besoins que nous devons combler parce que nous passons à 2 services bientôt en novembre. Donc, on a besoin d'un peu plus de bénévoles pour que les bénévoles qui sont déjà là ne soient pas trop fatigués, épuisés. Fait que voici les besoins. Nous avons besoin de 2-3 personnes pour l'équipe de collation. Une façon d'aller chercher les enfants, d'aller toucher le cœur des enfants, c'est par leur ventre. Donc, c'est un ministère très important. Donc, si vous avez à cœur d'investir dans les enfants, mais vous vous sentez moins à l'aise avec les enfants, puis vous voulez, tu sais, il y a l'équipe de collation, j'ai plein d'options pour vous, OK? J'ai aussi besoin de 2 moniteurs dans le 2-3 ans, 4 moniteurs dans 5-6 ans, 2 moniteurs 7-9 ans, 2 moniteurs 10-13 ans et 4 moniteurs pour la classe des Super Kids. C'est quoi la classe des Super Kids? Est-ce qu'on la connaît? Je vais vous la présenter aujourd'hui. La classe des Super Kids, cette classe a été conçue pour les enfants ayant des besoins particuliers. Ça, il a fait son début le 7 septembre. Et notre objectif est de créer un espace sûr et amusant pour que chaque enfant puisse apprendre et s'épanouir dans la parole de Dieu. On va aller chercher l'enfant dans ses intérêts. Tu aimes les Legos? Ben, parfait, on va vous montrer une histoire avec les Legos. Mais Jésus va être prêché. On va aller les chercher avec leurs intérêts spécifiques. Donc, la façon que la classe fonctionne, c'est que le code QR ici, on peut passer à l'autre, excuse-moi. Pour le Super Kids, c'est correct. On est patient. Oh, c'est pas moi qui prêche aujourd'hui. OK, ben c'est correct. Il y a un code QR pour les Super Kids. Oh, là, c'est bon, merci. Merci pour votre patience. Fait que le code QR ici, vous allez pouvoir le remplir. Si vous avez un enfant ayant des besoins particuliers, c'est un formulaire. Fait que ça demande c'est quoi les besoins? Est-ce qu'il y a un diagnostic? S'il y a une crise, qu'est-ce qu'on peut faire? Différentes choses pour vraiment cibler nos soins et nos enseignements à cet enfant-là. Notre but, c'est de ne pas délaisser ces enfants-là, parce que des fois, les classes de 10 à 15 personnes, il y en a qui deviennent trop surstimulés. Fait que c'est le but, c'est d'aller les chercher, parce que Jésus aime tous les petits enfants et il est allé chercher les 99 et est allé chercher le 1. C'est ça qu'on veut faire. J'ai une autre petite annonce aussi. Kids en couleur, pour ceux qui la connaissent pas, c'est une activité pour les enfants. On va la faire en octobre. La date est à venir, mais à partir de la semaine prochaine, on va ramasser les bonbons, les chocolats sans arachide. Hein? Chocolat sans? Excellent, vous écoutez, c'est bien. Ou des chips. Fait que si jamais vous passez à l'épicerie, oh, une petite boîte, ça fera le bonheur de nos enfants. Parce que, comment qu'on peut toucher le cœur des enfants? À travers le ventre, écoute, c'est bon, c'est bon. Merci beaucoup de m'avoir écouté et d'avoir participé à notre conversation. Puis je prie vraiment que Dieu vous guide. Et si vous sentez un petit quelque chose que Jésus vous parle, il dit, allez servir. Même si vous êtes incertain, c'est correct, je suis là pour vous aider. Les autres moniteurs sont là pour vous aider. On a autant besoin de moniteurs que d'aide-moniteurs. Fait que t'es pas obligé d'enseigner en tant que tel, tu peux être aide. Tu peux gérer la classe, tu peux dire, allô, il faut écouter. T'sais, on peut vous donner d'autres petits, mais importants, occasion de bénévoles. Donc, venez me voir, venez vous inscrire et j'ai hâte de vous voir. C'est vraiment une belle famille, je vous le garantis. Et Dieu transformera votre cœur. Merci.
0: Amen. Gros merci, Myriam. Très belle annonce, man. Très bien faite, là. Wow, c'est super. Moi, je vous encourage. J'en renchéris ce que Myriam a dit. Servez. Plus qu'on est de gens à servir, moins c'est pesant pour tout le monde. Puis on fait la différence. On fait vraiment la différence. Je suis le fruit de l'école du dimanche. Plusieurs le savent. Je le dis à chaque année. Il y a quelqu'un qui a pris le temps, dans une réunion, de m'enseigner quand j'étais enfant. Puis ça a resté. J'ai donné ma vie à Jésus, puis je suis devenu un pasteur. Ils seront peut-être pas tous des pasteurs, ceux qui sont en bas, mais il y en a qui vont devenir des pasteurs, il y en a qui vont devenir des diacres, il y en a qui vont devenir des gens dans la louange, il y a des gens qui vont servir partout dans l'Église. Alors, investissons un dimanche par mois. Je vous encourage à donner votre nom, soit par le code QR ou en arrière à la zone info. Est-ce qu'on est prêt à entendre la parole de Dieu ce matin? Prêt, pas prêt, on y va. Amen. Gloire à Dieu. Je termine ma série de messages sur garde ton cœur en santé. Qui veut que son cœur soit malade? Hein? Il n'y a personne qui veut être malade. On veut un cœur en santé. Il y en a qui lèvent la main. T'es tellement habitué. Hein? C'est au travers deux sortes de prières qu'on retrouve dans la Bible. Puis il y a plus que deux prières pour garder notre cœur en santé. Mais dans la série de messages, je veux parler de deux prières. Dans la première, c'était « Examine mon cœur, Seigneur ». On a vu ça. Puis aujourd'hui, la deuxième prière, vous le voyez à l'écran, c'est « Pardonne-moi, Seigneur ». Et purifie mon cœur. Si examine mon cœur est une prière de consécration, pardonne-moi et purifie-moi, c'est une prière de confession et de restauration. Cette prière-là, qu'on va regarder dans la Bible, se retrouve dans les psaumes. Et c'est le roi David, alors qu'il est roi, qui fait cette prière-là. Et on la retrouve dans le psaume 51, versets 10 à 12. Et ça dit ceci, on a déjà chanté ce chant-là quand j'étais plus jeune. Ô Dieu, crée en moi un cœur pur. Renouvelle en moi un esprit bien disposé. Ne me rejette pas loin de toi. Ne me retire surtout pas ton Esprit Saint. Et rends-moi la joie de ton salut ou la joie d'être chrétien sauvé pour l'éternité. Cette prière-là de restauration, ou cette prière qui a restauré le cœur impur et brisé de David, alors que David était le roi du peuple de Dieu, il a prié cette prière-là. Son cœur était impur. et il a prié, crie en moi un cœur pur. Il était le roi, il était choisi par Dieu. Il n'était pas un incroyant. Là. Il était un homme, même selon le cœur de Dieu que la Bible dit. C'est le même David qui a écrit « L'Éternel est mon berger », le psaume 23, et la moitié des psaumes qu'on a dans la Bible. David connaissait Dieu. David était le leader, mais il avait un cœur impur à cause du péché. Quand il prie cette prière-là, il est honnête, il est sincère, il souhaite avoir un cœur pur. Il souhaite vraiment un esprit bien disposé. Il ne veut pas que Dieu le rejette et encore moins qu'il lui retire le Saint-Esprit. Il veut la joie du salut, la joie du Seigneur qui est sa force. Tout a rapport avec l'état du cœur de David dans cette prière-là. J'aimerais qu'on regarde avec vous aujourd'hui comment était le cœur de David dans cette prière-là, à ce moment-là de sa vie. J'aimerais qu'on regarde le contexte qui a amené David à prier cette prière-là. Et peut-être que tu vas t'identifier avec lui ce matin. Peut-être que c'est pas la même histoire que David, mais peut-être l'état de ton cœur, tu vas le retrouver au travers de cette histoire-là. Puis la première chose qu'on voit, un cœur brisé, un cœur impur et brisé à cause du péché. Et dans le temps de David ici, on est dans un temps de guerre à ce moment-là. David a envoyé toute son armée à la bataille. Tous ses hommes de guerre sont partis à la bataille. Et lui, il a décidé de rester chez eux. Normalement, il aurait dû y aller, mais on le sait, il n'y a pas été. Puis là, un moment donné, il est sorti le soir, il faisait beau. Puis sur son balcon, il y avait une belle vue de haut. Mais il a surtout vu une belle femme qui se baignait en bas, dans la piscine. Dans une piscine, pas loin de où ce qui était. Puis, il l'a convoité, la Bible dit. Ses désirs sexuels, ils étaient trop forts. Fait qu'il a fait appeler la femme pour qu'elle vienne voir David. Tu sais, c'est le roi qui veut te voir. Fait qu'elle, elle y va, tu sais. J'imagine là, qu'elle a mis du linge, là, t'as pas juste en costume de bain, là, fait qu'elle est partie. Là, c'est pas écrit, c'est moi qui pense ça. Là. Puis la Bible a dit qu'ils ont couché ensemble, puis ils ont commis l'adultère. Comme tous les hommes de guerre étaient partis, David, il a peut-être pensé qu'il pouvait s'en sortir sans que personne le sache. Tout le monde est parti. On a juste fait l'amour, tu sais. On n'en parle pas. En tant que roi, il a sûrement dû dire à la femme qui s'appelle Bathsheba, tu n'as pas le droit de dire ça à personne. Ce n'est pas écrit dans la Bible, mais je peux imaginer, là, tu gardes, on dit ça à rien. C'est entre nous, c'est un secret. Amis et familles du CCDM, nous ne pouvons pas jouer avec le péché et penser que cela ne fera rien. Tôt ou tard, ça va sortir. Parce qu'avec Dieu, tout est mis à la lumière à un moment donné. Quand tu es chrétien, je ne parle pas des gens pas chrétiens, moi je parle des chrétiens. Des gens qui aiment Dieu, des gens qui ne veulent pas pécher, mais qui commettent un péché, puis un type de péché comme ça, tu n'arrives pas devant tout le monde, puis tu dis, j'ai commis l'adultère. Tu ne le dis pas. Tu essaies de le garder le plus longtemps possible sans que personne ne le sache. Parce qu'il y a trop de honte à ça, il y a trop de culpabilité. Quand David a appris plusieurs jours après que Bathsheba était enceinte de cet événement-là, de ce péché-là, il a dit, oh Pélère, je suis dans le trouble. Et là, David a cherché, il était le roi, là, homme selon le cœur de Dieu. Il a cherché tous les moyens de se sortir de cette fâcheuse situation sans que pas trop de personnes le sachent. La première chose qu'il a faite, il a lancé un message aux hommes de guerre, à son chef de l'armée, puis il a dit, « Peux-tu dire à Uri, un des combattants, de venir chez eux? Je veux le voir. » Bien, de venir le revoir chez eux. Uri, c'est le mari de la femme que David a couché avec. C'était pas pour y dire qu'il avait couché avec qu'il le faisait venir, là. Lui, là, Uri vient voir David, parce que le roi l'a demandé, puis là, il dit, « Hey, Uri, je veux une faveur à te faire. Je t'ai rappelé pour que, j'imagine, t'as sûrement le goût de coucher avec ta femme. Fait que, couche donc avec ta femme à soir. C'est une faveur que je t'ai fait, là, t'sais. Puis là, Uri, il a surpris David. Tu te dis, le gars, il doit avoir le goût de coucher avec sa femme. Fait que, c'est facile, tu sais. Il va venir, il va coucher avec sa femme. Puis là, il couche avec sa femme. Puis après ça, tu pourras retourner à la guerre. Puis là, il va retourner à la guerre. Puis là, à un moment donné, il va apprendre que sa femme est tombée enceinte de cette soirée-là. Mais alors que c'est pas vrai que c'est pas cette soirée. Mais tu sais, David, lui, il essayait de s'en sortir. Mais le problème, c'est que Uri, il a dit à David, il dit, je couche pas avec ma femme. Oh, pélaire. Es-tu sérieux? Ça te tente pas? Il dit, peut-être que ça me tente. Mais il dit, tous les hommes de guerre, c'est écrit dans notre contrat, là. On est en guerre, là. On n'est pas en train de coucher avec nos femmes. On peut pas coucher avec nos femmes. Nos femmes sont pas là. Je suis solidaire avec les gars à guerre. Mais quand on revient de la guerre, on va s'en occuper, David. On va faire ça, ces affaires-là. Mais pas pendant la guerre. Alors là, David, il est dans le trouble. Il est dans le gros trouble. Là, ça va pas bien, là. Parce que là, plus le temps avance, et maintenant, c'est sûr, là, tu veux dire, c'est comme, elle est enceinte, puis c'est le seul gars qui reste, c'est le seul homme qui reste dans la gang. Ça va pas bien, là. Fait qu'il a eu une idée, une mauvaise idée, évidemment. Il a écrit une lettre, puis il l'a cachetée, puis il a dit à Uri, OK, c'est correct, tu veux pas coucher avec ta femme, pas de problème, je comprends ça, je peux pas te forcer. Fait qu'il dit, va... retourne à la guerre, puis donne ça au chef commandant. C'est une enveloppe cachetée. Fait qu'il arrive, il donne ça au chef de l'armée. Et quand il a ouvert la lettre, le commandant, il a vu dans la lettre, puis ça venait du roi, puis il a dit, « Mets Uri sur le front. » C'est la première ligne de front. C'est un ordre. Tu peux pas, même si tu vois pas ça, mêler, c'est la première ligne de front. Parce que c'est la première ligne de front, c'est ceux-là qui meurent dans le temps de guerre, là. C'est la première ligne, c'est les premiers qui se font tirer. Là. C'est fou, là. C'est fou le péché, où ce qui peut t'emmener. Là. Puis on parle du roi, un homme selon le cœur de Dieu, toujours. Bien, le plan a marché. Le chef a mis Uri en première ligne de front, puis Uri a été tué à la guerre. David était en étant complice. Un péché non confessé en entraîne un autre. Et parfois, ça fait beaucoup de dommages, non seulement aux gens concernés, mais aussi à tout leur entourage autour d'eux. Bathsheba finit par donner naissance au bébé conçu dans l'adultère. Et la Bible dit, dans 2 Samuel 11, c'est là que l'histoire est racontée, à la fin, au verset 27, ça dit, « Ce que David avait fait déplut à l'Éternel. » Au chapitre 12 de 2 Samuel, il va être confronté par son péché. Son péché va finalement être mis à la lumière par le prophète Nathan, qui va lui annoncer que le fils qui va naître de cette relation-là va mourir comme jugement de Dieu pour tout le mal que David a fait. Parce que David a déshonoré le nom de Dieu. David a fait un mal terrible et horrible. Puis la conséquence de ce péché-là, c'était qu'il était pour perdre l'enfant. Né de l'adultère. Oui, Dieu pardonne nos péchés confessés. Dieu nous purifie de tous les péchés. Son sang est encore, il n'est pas passé date, il ne sera jamais passé date. Un péché confessé, Dieu va le pardonner et le purifier. Mais cette histoire nous enseigne que même si nos péchés peuvent être pardonnés, notre cœur peut être purifié, il y a des fois des conséquences à nos péchés et à nos actions. Comme le gars qui a tué... Kirk, là, le chrétien, le jeune chrétien de 31 ans, même si sa femme lui a pardonné, même si lui demande pardon, probablement que la justice va se faire, puis s'il est déclaré coupable, il va avoir la peine de mort, parce qu'en Utah, il y a la peine de mort. Tu peux être pardonné, tu peux être purifié, mais tu vas peut-être subir les conséquences de tes péchés. Et là, on parle toujours du roi, un homme selon le cœur de Dieu. Peu importe qui nous sommes ce matin, quand on ouvre la porte au péché, peu importe qui t'es, peu importe le rôle que tu joues, quand tu ouvres la porte au péché sans le confesser, le péché va finir par te pourrir, par te salir, puis par briser ton cœur. Et le cœur de plein d'autres autour de toi. C'est ce qui est arrivé à David. Et c'est là qu'à un moment donné, quand le péché a été mis à la lumière, il l'a reconnu. Il a essayé de s'en sauver tout. On est humain, hein? On est un peu comme ça. Là. Il est tableau. Y a-tu qui se voit là-dedans? Là? Ne levez pas la main. C'est dur à avouer nos fautes. C'est dur à avouer nos péchés. Puis là, David, c'est là qu'il a fait la prière. Crée en moi un cœur pur. C'est là que le psaume 51 a été écrit par David. Là, je vous donne 3 versets, une prière, mais tout le psaume 51, c'est la confession du péché de David et comment il a honte, comment il dit « J'ai péché contre toi, Seigneur. Je mérite même pas rien, mais Seigneur, fais-moi grâce, Seigneur. » Quand ton cœur est brisé, prier Dieu devient la meilleure chose à faire. Je sais pas comment est l'état de ton cœur ce matin, mais si ton cœur est brisé, peu importe par quoi, par un péché ou par le péché de d'autres, c'est important de venir prier Dieu parce que Dieu, c'est le médecin des cœurs, comme le psaume 147:3 dit. Le Seigneur guérit ceux qui ont le cœur brisé et ils pansent leurs blessures. Si ton cœur est brisé, tourne-toi vers Dieu ce matin. Viens prier le Dieu qui est au ciel, celui qui est le médecin de ton cœur pour qu'il le guérisse, le restaure. On voit dans la prière de David son cœur brisé, mais on voit aussi son cœur humble. Dans le Proverbe 28, verset 13, « Celui qui cache ses fautes ne réussira pas, mais celui qui les reconnaît et les abandonne est pardonné. » Peut-être dans les paroles les plus difficiles à dire, « J'ai péché », des fois c'est difficile à dire. Quand c'est mis à lumière, t'as un moment donné, t'as pas eu le choix. T'as dit, oui, j'ai péché. Puis là, tu le confesses. Comme David, il a essayé de le cacher un bout. Puis, c'est pas correct de le cacher. Là, je vous le dis. Avec le Seigneur, tout va finir par sortir. Mais plus tu tardes, plus tu t'enfonces, plus ça coûte cher. Plus ça fait des dommages. De dire, d'admettre que nous avons blessé quelqu'un, c'est parfois difficile. D'admettre d'honnêtement se mettre à genoux et prier, « Seigneur, pardonne-moi et purifie mon cœur, car j'ai péché contre toi puis j'ai fait mal à des gens. » C'est pas toujours facile à dire. On ressent la honte, la culpabilité, puis quand tu mets de l'orgueil là-dedans, pouf, quel mauvais mélange. Ça devient encore plus dur d'avouer. Michée 6:8, ce verset-là, c'est pour nous les chrétiens. « On t'a fait connaître aux hommes ou femmes,

cœur et la restauration de notre âme. L'orgueil va le garder blessé, amer et brisé. Un cœur humble, est-ce que le Seigneur demande de toi et moi, mon ami, aujourd'hui? À chaque fois que tu t'humilies, tu gagnes avec le Seigneur. Quelqu'un dit amen à ça. Tout le psaume 51 est un psaume d'humilité de David où ce qui confesse son péché, c'est la confession d'un cœur brisé et humble devant Dieu. Oui, j'ai péché. Oui, je l'ai caché. J'ai voulu le cacher. J'avais honte. Mais oui, j'ai péché. Je l'avoue, Seigneur. Je vous encourage à lire le psaume 51 au complet. Avec tout ce que je viens de vous lire, vous allez comprendre ce psaume-là comme peut-être vous ne l'avez jamais compris. Vous allez le lire comme peut-être dans un contexte. Ah, c'est tout ça. Là, je comprends mieux tout ce qui est dit, tout ce qui est écrit. Là. Et sa prière de confession qui démontre son cœur brisé, un impur, se termine aussi avec un cœur plein d'espoir. Parce que tu sais que Dieu va quand même te pardonner. Oui, tu vas subir peut-être des conséquences, mais tu sais qu'à un moment donné, dans ton cœur, tu sais que Dieu t'a pardonné puis il t'a purifié. L'histoire de David nous démontre que personne n'est à l'abri de commettre un péché scandaleux. Je sais, là, pasteur Guy, il ne faut pas que tu catégorises les péchés, des petits péchés, des moyens péchés, des gros péchés. Parce que c'est vrai qu'il soit petit, moyen, gros, c'est un péché pareil puis il salit notre cœur. Mais mettons qu'il y a des péchés, là, tu sais, comme qui salissent plus que d'autres. Tu sais, c'est comme mettre ta main un peu là, dans de la boîte, là, tu sais, ben, tu vas te salir. Mais plonger le corps dans la boîte, ben, tu vas être pas mal plus sale. Bon, on va dire qu'il y a des gros péchés qui nous salissent plus. Mais il faut quand même faire attention aux petits péchés. C'est sûr que l'adultère, c'est un gros péché, là. Ah, j'aime pas ça quand tu dis ça, pasteur, mais c'est pas que c'est un gros péché. Un gros péché, là, ça. Ça a fait du tort, là, péché à David, ça a fait du tort. Tu sais, nos petits péchés mignons qu'on dit, là, c'est mon petit péché mignon. Il n'a pas de péché mignon non plus, là. Même s'il est mignon, c'est un péché, il salit ton cœur, puis s'il n'est pas pardonné, un péché non confessé va en entraîner d'autres, là. Puis tu vas t'apercevoir que ton petit péché mignon n'était peut-être pas si mignon que ça. Juste faire attention à tous les péchés. Et ceux qui parfois ont l'air inoffensifs, mais qui sont tout aussi dangereux. Soyons vigilants. Gardons notre cœur en santé en confessant tout péché. Peu importe comment on pourrait le catégoriser, le péché. Quelques petites questions à réflexion pour nous, puis répondez pas là. Avons-nous pris la grâce de Dieu pour acquise? Au point d'accepter le péché dans notre vie et le prendre à la légère. Oh, c'est pas grave. Ouais, non, c'est pas grave. J'ai juste une question à réflexion. Je pense pas qu'il y ait de monde comme ça ici à l'Église, mais j'ai juste quand même posé la question parce qu'il y a du monde qui nous écoute en ligne, peut-être ça la touche. Est-ce que notre amour pour Dieu s'est refroidi au point que nous sommes rendus maintenant tièdes? Est-ce que nous cohabitons avec l'amertume dans notre cœur par les blessures qu'on a pu avoir dans la vie ou par les péchés, puis ça a fait des dommages, puis on a de l'amertume dans notre cœur? Sommes-nous rendus paresseux? Jugeons-nous plus que nous prions? Cherchons-nous à nous justifier quand on réalise qu'on a commis un péché ou plus qu'à demander pardon puis le confesser? Tout d'un coup, vous avez répondu oui en dedans à une de ces questions-là. Juste au cas où. Là. Parce que quand même, on a une belle église ici, mais je sais qu'on est des êtres imparfaits. Si vous avez répondu oui à une de ces questions-là, vous pouvez prier la même prière que David a priée. On retrouve dans le psaume 51 qu'on a lu au tout début, et je vais la redire avec vous. Ô Dieu, crée en moi un cœur pur. Renouvelle en moi un esprit bien disposé. Ne me rejette pas loin de toi. Ne me retire surtout pas ton Saint-Esprit. Rends-moi la joie de ton salut, la joie d'être sauvé. Réalisons-nous aujourd'hui que seulement un chrétien peut prier cette prière-là. Un incroyant se fout pas mal d'être rejeté loin de Dieu.

y croient pas. Mais nous, on y croit. Mais un enfant de Dieu soupire après la présence de Jésus. Pardonne-moi, Seigneur, et purifie mon cœur. David savait qu'il avait déshonoré le Seigneur. Il lui a demandé de ne pas le rejeter loin de lui. Il l'a supplié de ne pas lui retirer le Saint-Esprit. Fais-moi revivre, Seigneur. Redonne-moi la joie du salut, la joie d'être sauvé. Famille de Dieu, on ne peut pas prendre le péché à la légère, ni la grâce de Dieu pour acquise. David savait que son péché pouvait lui coûter la bénédiction de Dieu sur sa vie. Et quand il a réalisé qu'il avait commis tous ses péchés, c'est là qu'il s'est humilié devant Dieu et que Dieu l'a relevé. Peuple de Dieu, cette prière est une prière de confession à Dieu, à prier lorsque nous avons péché. Et personne n'est rendu parfait ici dans l'Église ni à la maison. Personne. C'est une prière qu'on a constamment besoin de prier. Peu importe c'est quoi le péché, ne donnons pas accès au diable. N'ouvrons pas de porte au diable. La Bible dit dans Éphésiens 4, verset 26, c'est un bon verset, ça, on le connaît, hein? Ne donnez pas accès au diable. Bien, je suis allé voir le mot grec pour accès. J'ai été surpris. Le mot grec pour accès, ne donnez pas accès, ça vient du mot grec topos. Ça fait drôle, hein, topos. Topo, topos. Ça signifie endroit habité, espace marqué, opportunité, pouvoir, occasion d'agir. Quand on refuse de confesser nos péchés, nous donnons au diable un accès, une porte, un endroit à habiter, un espace marqué, une opportunité, un pouvoir, une occasion d'agir en nous, autour de nous, pour nous faire encore plus mal. Ne lui donnons aucune place dans nos pensées. Ne lui donnons aucune place dans nos paroles, dans nos actions, dans notre Église, dans notre famille et dans nos relations. Quand on prie, pardonne-moi, Seigneur, et purifie mon cœur, Seigneur, nous fermons la porte au diable, nous annulons son influence sur nos vies. Ne donnons pas accès au diable. C'est pas moi qui le dis, c'est la parole. Je vais inviter l'équipe de louange en conclusion ce matin. En terminant le message, comment l'appliquer à notre vie? Si tu es conscient que tu as péché, c'est le temps de commencer à prier cette prière de confession pour ta vie. Dieu, crée en moi un cœur pur. Dieu, pardonne-moi. Dieu, purifie mon cœur, Seigneur. Prie jusqu'à ce que Dieu réponde et que sa paix inonde ton cœur et tes pensées. Alléluia. 1 Jean 1, 9, magnifique promesse qu'on a dans la Bible. Dieu fait ce qu'il promet et il est juste. Alors, si nous avouons nos péchés, il nous les pardonnera et il enlèvera tout le mal qui est en nous. Puis 1 Jean 1, 7, ça dit, et le sang de Jésus nous purifie de tout péché. Hallelujah! Faut le confesser, faut l'avouer, faut le reconnaître. Faut s'humilier, le cœur humble. Ne laisse pas l'orgueil ou la timidité te garder dans un état de lourdeur et de honte. Confesse ton péché, demande pardon à Dieu, il va te faire revivre, il va te pardonner, te purifier, te restaurer. Quand David a cherché à cacher son péché, ce que j'aime de la Bible, c'est qu'elle nous dit, la Bible, comment est-ce qu'il se sentait dans ce temps-là. Comment était l'état de son cœur quand il cherchait à cacher sa faute, puis à ne pas l'avouer. Il nous le dit comment il se sentait à ce moment-là. Voulez-vous voir? Non, je ne vais pas voir. Même si vous ne voulez pas voir, vous allez voir pareil. Psaume 32. Je ne sais même pas pourquoi je pose la question. Je vais le faire pareil. Psaume 32. Comment est-ce qu'il se sentait David quand il cachait son péché? Tant que je ne reconnaissais pas ma faute, mes dernières forces s'épuisaient en plainte quotidienne. Du gros chialage. Puis quotidienne, je ne sais pas si vous savez c'est quoi ça veut dire, là. Tous les jours. C'est pas là mensuel, je me plaignais une fois par mois. Je me plaignais quotidiennement, à tous les jours. Tant que je reconnaissais pas ma faute, mes dernières forces s'épuisaient, puis j'arrêtais pas de chialer. Si vous vous reconnaissez, juste si, là, comme des personnes qui chialaient beaucoup, ça arrive ça des fois, à tout le monde.
Mais si ça arrive trop souvent, comme on fait au baseball ou au hockey ou au football, time out. Arrête. Prends une pause. Puis va vérifier ton cœur. Parce que qu'est-ce qui sort de la bouche? Vient du cœur. Si tu es en train de chialer, puis critiquer, puis maugréer, puis râler, et quand tu râles, il se passe de quoi en dedans, là? Tu vas le vérifier. Il y a un poumon, là, encrassé, là. Tu fais quelque chose quand t'es comme ça, là. Mais quand tu râles avec ta bouche puis tu chiales, il se passe de quoi dans ton cœur? C'est comme si ton cœur... Il se passe de quoi, là? Faut-tu y aller checker? Tant que je ne reconnaissais pas ma faute, mes dernières forces s'épuisaient en pleine quotidienne. Car jour et nuit, Seigneur, tes coups pleuvaient sur moi et j'étais épuisé. J'étais complètement épuisé. Mais, dites avec moi, mais... Je t'ai avoué ma faute. Je ne t'ai plus caché. J'ai arrêté de cacher mes torts parce qu'ils ont été mis à la lumière. Je me suis dit, je suis rebelle au Seigneur. Je dois le reconnaître devant lui. Et toi, tu m'as déchargé de ma faute. Voilà pourquoi, je ne sais pas si on l'a ce verset-là, oui. Oui. Voilà pourquoi tous les fidèles, y a-tu quelqu'un qui est fidèle au Seigneur ce matin? On est tous des fidèles au Seigneur. Voilà pourquoi tous les fidèles devraient adresser leur prière quand ils découvrent leur faute. C'est comme ça qu'il faut prier. C'est comme ça qu'on annule l'impact du péché dans nos vies. C'est en le confessant et en le reconnaissant. C'est en se repentant, la repentance. On prêche pas beaucoup la repentance. Hey, je la prêche un matin, là.

pas te faire pogner. Avoue, avoue. Tant que j'ai caché ma faute, je me sentais pas bien. Ça pesait fort sur moi, j'en étais même épuisé, puis j'arrêtais pas de chialer. C'est ça que David y a dit. Et quand il a avoué finalement sa faute, tout a relâché. Il était libéré, il était délivré, il était restauré. Je t'invite à faire cette prière. Pardonne-moi et purifie mon cœur, Seigneur. Si tu pries cette prière, c'est parce que tu veux marcher avec le Seigneur, avec un cœur pur, mon ami. Tu veux marcher dans sa présence.

crée en moi un cœur pur, Seigneur. Renouvelle en moi un esprit bien disposé. Parce que le péché indispose notre esprit aussi. Viens, Seigneur, ne me rejette pas loin de toi, ne me retire pas ton esprit, puis donne-moi la joie. Faisons tout pour garder notre cœur en santé, mes amis. Débarrassons-nous du péché et de tous les fardeaux qui alourdissent notre vie. Puis mon dernier verset, c'est dans Hébreux 12, versets 1 et 2. Débarrassons-nous de tout ce qui alourdit notre marche, en particulier du péché qui s'accroche si facilement. Courons la course de la foi qui nous est proposée, en gardant les yeux fixés sur Jésus, celui qui nous pardonne et qui nous purifie. Garde tes yeux sur Jésus. Le péché qui s'accroche si facilement à nous. Et souvent dit, hein, t'as pas besoin de prier pour pécher. Tu pries pas pis dis, bon Seigneur, je vais. Donne-moi la force de pécher aujourd'hui. Prie pas ça, là. T'as même pas besoin de prier, puis tu le fais. C'est ça qui est débile. Oh là, mais moi, là, c'est fou, là. C'est comme la mauvaise herbe qui pousse. T'as jamais semé de mauvaise herbe, puis elle pousse. Mais le péché, t'as pas besoin de prier pour pécher. Il est là, il est accroché facilement à nous. Mais t'as besoin de prier pour t'en débarrasser. Prions. Soyons des

pour nous faire mal. Reconnaissons-le et débarrassons-nous-en en priant, en étant humble. Purifie nos cœurs, Seigneur. On va chanter maintenant le chant « Tout mon espoir » que vous avez chanté tantôt. Je compterai sur toi. J'irai jusqu'au bout. Je vais me battre jusqu'au bout. C'est pas vrai que c'est le diable qui va gagner. Je le laisserai pas gagner. Alléluia. Mais c'est en Jésus qu'est notre victoire, frère. C'est pas par nos propres forces, c'est par sa grâce infiniment bonne envers nous. Tout mon espoir est en toi, Seigneur. Je vous inviterai à vous lever, on va prier, puis après on va chanter. Merci, mon Dieu. Seigneur, pardonne-moi tout. Seigneur, purifie mon cœur brisé, blessé, salis, Seigneur, purifie-le, mon Dieu. Purifie mes pensées, purifie mes paroles. Seigneur, tout mon espoir est en toi. Quelle grâce, quelle grâce. Tout mon espoir est en toi, Seigneur. J'ai pas à être désespéré, parce que t'es là. Tout mon espoir est en toi, Seigneur. Oh Seigneur, fais une œuvre de guérison de cœur ce matin. Fais une œuvre de restauration de cœur blessé, brisé, taché, sali, impur. Et les

baptiser ce matin. Au nom de Jésus. Alors qu'on va chanter le chant, Seigneur. Père, je prie que pendant qu'on le chante, Seigneur, tu interviens et tu guéris les cœurs. Partout ils sont, ici dans nos maisons, Seigneur. Dans le nom puissant de Jésus, je le prie. Amen. Ceux qui veulent venir en avant, je vais juste mettre la main sur votre épaule. Je vais prier pour que Dieu touche votre cœur ce matin par son Esprit Saint. On ouvre l'autel en avant, puis on chante tout mon espoir. Le nom.

Le livre de Jacques déclare que cette vie terrestre n'est qu'une vapeur qui paraît pour un instant et qui disparaît ensuite. David a reconnu que nous ne sommes que des étrangers et que nous ne faisons que passer. Au verset 17, David a également déclaré « Je sais, mon Dieu, que tu es capable de mettre le cœur à l'épreuve. » Par « mettre le cœur à l'épreuve », il veut voir si nous avons embrassé ces vérités, les vérités de l'humilité. C'est l'œuvre de la grâce de Dieu qui nous permet d'avoir la volonté et la capacité de donner. Il met notre cœur à l'épreuve lorsqu'il s'agit d'intendance et de propriété. Il met notre cœur à l'épreuve lorsqu'il s'agit de comprendre à quel point notre vie ici-bas est brève et éphémère. Il met notre cœur à l'épreuve lorsqu'il s'agit de comprendre l'importance de soutenir des choses qui auront des conséquences éternelles, comme de contribuer au travail de son Église.

Bienvenue à l'émission La Voix du Réveil avec Axel Thibault Féfé. Prions Dieu Tout-Puissant, nous te rendons grâce pour ce temps de réveil, ce temps de révélation, ce temps de bénédiction, ce temps de paix. Dieu de gloire, entre tes mains, nous abandonnons cette émission. Saint-Esprit, nous t'invitons à venir prendre contrôle de tout ce qui sera dit ici. Tu connais le besoin de tout un chacun de ton peuple, ô Saint-Esprit, de t'y répondre à ses besoins. Nous te rendons grâce, car tout vient de toi. Toute faveur, toute grâce vient de toi, ô Dieu. Nous puissons, de Jésus-Christ, nous avons ainsi prié. Amen. Amen. Nous sommes heureux de vous retrouver dans cette émission La Voix du Réveil. Nous allons continuer avec la troisième partie de notre émission intitulée Les défis du chrétien face aux mensonges de Satan. Notre verset de référence de base, nous tirons ça de l'histoire d'Isaac, fils d'Abraham. Nous lisons cette histoire d'Isaac dans Genèse chapitre 26, du premier verset jusqu'au 34e verset. Nous avons parlé déjà, ça fera un bout là, l'année passée, cette année. Nous avons commencé encore cette émission où nous avons fait comprendre en fait la stratégie majeure de l'ennemi. Cette stratégie se retrouve dans Genèse 26, où nous voyons comment l'ennemi veut imposer une certaine loi qui n'a plus de raison d'exister. Et nous avons aussi Matthieu 4, qui parle aussi de la stratégie de l'ennemi. Je pense, tout le long de cette émission, nous allons revenir sur Matthieu chapitre 4. Nous avons appris qu'en fait, la fois passée, le diable a voulu imposer à Isaac le même lot de problèmes, de difficultés qu'avait connu son père Abraham. C'était quoi? C'était vouloir faire croire à Isaac que la même situation que son père a vécu ou avait vécu était normale. Et nous avons fait allusion à ces messages répandus par de faux serviteurs de Dieu. Ces messages, c'est la loi établie, ou les liens familiaux, ou le combat hérité. Nous vous avons invité de quitter ces églises où on se base sur des messages, sur des doctrines n'ayant rien du tout à voir avec la parole de Dieu. Je pense que cette émission était claire, il n'y avait rien à ajouter parce que tout était là. Vraiment, le Seigneur a fait grâce que nous puissions réellement vous expliquer le tout sans difficulté, avec une facilité déconcertante venue du Saint-Esprit. Et nous allons revenir sur ça. La plus grande stratégie de la part de l'ennemi, c'est de te faire croire que c'est lui qui contrôle ta vie. Vous allez voir, dans plusieurs situations des chrétiens, ils vont vous dire tous la même chose. La grande majorité, ils vous diront que rien ne va. C'est comme si nous tournons en rond. C'est comme si nous n'avons pas contrôle de notre destinée. Et c'est ce que le diable aime. Il adore que vous croyez que c'est lui qui contrôle. Et pour aiguiser cette pensée de l'ennemi, il fait quoi? Cette pensée venant de lui, Satan, il envoie des serviteurs, entre guillemets, qui prétendent être des serviteurs de Dieu. Et ces gens-là vont vous enseigner.

la misère, et ça se suit de génération en génération, où il y a d'autres bandits spirituels qui vont vous enseigner le combat hérité. Voilà, le père a eu tel combat, et vous allez remarquer, le même combat se répète dans la vie des enfants. Frères et sœurs, nous devons être clairs. Il y a des réalités spirituelles. Si quelqu'un vient vous dire que non, ces réalités spirituelles n'existent pas, cette personne ne connaît pas Dieu. S'il y a quelque chose que le Seigneur Jésus est venu nous apprendre, il est venu nous apprendre que le royaume de Satan existe. Ça, c'est Jésus. Il est venu nous le dire. Mais parce quoi, il nous a dit aussi qu'il a vaincu le monde. Il nous a expliqué que dans cette réalité qui peut être la nôtre, nous sommes appelés à être plus que vainqueurs. Et c'est ça la bonne nouvelle. La bonne nouvelle n'est pas seulement le royaume des cieux a puré notre vie sur cette terre, non. La bonne nouvelle est que le Seigneur est venu vaincre toutes les œuvres de l'ennemi. Et c'est ça l'aboutissement de sa mission sur la croix, où il a dit, tout est accompli. Vous comprenez? Et ça, vous trouvez ça dans Jean, chapitre 19, verset 30, où il dit clairement, tout est accompli. Et nous avons donné cette révélation aussi au peuple de Dieu, dans 1 Pierre, chapitre 2, verset 25, qui nous dit que nous sommes dans la main de Dieu. Et vous devez comprendre que dans notre marche chrétienne, la plus grande bataille, c'est de croire à ce que Jésus-Christ a fait. C'est de croire que réellement nous lui appartenons. C'est de croire réellement que nous sommes devenus des enfants de Dieu, que nous appartenons à la famille de Dieu. C'est la plus grande de toutes les batailles. Parce que l'ennemi viendra toujours, avec même la parole de Dieu, vous dire le contraire. Avant de lire l'histoire d'Isaac, de continuer, nous allons lire Matthieu chapitre 4. Vous pouvez lire chez vous tout le chapitre, mais nous allons prendre peut-être 2 ou 4 versets. Matthieu chapitre 4, lisons le premier verset. Alors Jésus fut emmené par l'Esprit dans le désert pour être tenté par les diables. Après avoir jeûné 40 jours et 40 nuits, il eut faim. Le tentateur, s'étant approché, lui dit, « Si tu es le Fils de Dieu, ordonne que ces pierres deviennent de pain. » Jésus répondit, « Il est écrit, l'homme ne vivra pas de pain seulement, mais de toute parole qui sort de la bouche de Dieu. » Voyez-vous, la première stratégie de la part de l'ennemi, c'est quoi? C'est lui qui doit te dicter ce que tu dois faire en matière spirituelle. Et c'est la même chose, voyez-vous. Il dit quoi? Il dit, si tu es le Fils de Dieu. Il met en doute. Vous voyez, si tu es le Fils de Dieu. Lisons, c'est dans Matthieu 4, premier verset. Dit, si tu es le Fils de Dieu. Mais il parle au Fils de Dieu. De la même façon, le diable vient, il va te dire, si réellement Jésus-Christ a tout accompli dans ta vie. Mais pourquoi tu ne vois pas ta vie changer? Pourquoi tu vis dans telle condition? Pourquoi ce qui se passe dans ta famille est en train de s'accomplir dans ta vie? Aussi, toi, vous comprenez? Il n'a pas changé. C'est toujours la même stratégie. Il doit remettre en doute, est-ce que vraiment Jésus a tout accompli sur la croix? Est-ce que Colossiens chapitre 2 est-il réellement véritable? Est-il réellement vrai? Est-ce que réellement Jésus a détruit, déchiré, détruit l'acte dont les ordonnances vous condamnaient? Dans cet acte, il y avait la malédiction. Parce que tu ne vois, tu mènes une vie, tu ne vois pas les choses comme tu voudrais bien le voir. Voyez-vous, c'est la même chose. C'est pour cela la marche chrétienne, la vie chrétienne, c'est une vie de foi. C'est une vie où il faut s'élever, dire non. C'est une vie où on soumet sa vie, on abandonne sa vie à Jésus. On lui fait confiance, on lui dit, Seigneur, je te donne tout ce qui est à moi. Je t'abandonne, je me laisse entre tes mains. Sinon, c'est difficile.
Sinon, c'est une vie d'échec. Sinon, tu ne vas pas croire que Christ a tout accompli dans ta vie. Tu ne vas pas croire. Tu vas suivre tous ces gens qui viennent matin, soir, vous faire répéter les péchés que vous avez déjà abandonnés, ou vous devez écrire ça sur une liste, passer une séance de délivrance. Au finish, rien ne va changer. Tout commence par la foi. Tout commence par une révolution par rapport à l'ennemi. Lui dire, Satan, je ne te crois pas. Christ a tout accompli. Frère, je vous dis la vérité. Vous aurez toujours des séminaires, en séminaire, des nuits de délivrance, en nuits de délivrance. Mais comme résultat, vous aurez remarqué, rien ne se passera dans votre vie si vous-même, vous ne prenez pas réellement l'autorité sur l'ennemi en déclarant votre identité. La plus grande bataille, c'est reconnaître son identité en Jésus-Christ. C'est très important. Sinon, vous perdez votre temps. Sinon, le diable restera là toujours pour dicter sa loi. Donc, nous comprenons dans cette stratégie, il vient imposer sa loi. Il dit à Jésus, si tu es fils de Dieu, ordonne ces pierres. Ordonne que ces pierres deviennent de pain. Voyez-vous? Et si Jésus-Christ avait pas été sage, il aurait répondu, je vais te prouver que je suis le fils de Dieu. À ce moment-là, il n'aurait pas fait sa volonté, mais il aurait fait la volonté de Satan. Et c'est ce qui se passe aujourd'hui. Beaucoup de gens sont dans les églises où nous avons des prophètes, nous avons des gens qui viennent à bataille héritée. Ils font la volonté de l'ennemi au travers de ces enseignements-là. Parce que quand tu es appelé par Christ Jésus, comme l'avons vu la fois passée, Ephésiens 6, c'est une réalité. Tu viens présenter aux gens la personne de Jésus. Tu viens présenter celui qui a tout vaincu, celui qui a tout brisé. Tu viens présenter Jésus. Tu ne veux pas présenter le diable, le mensonge de Satan. Parce que quand Jésus-Christ a dit dans Jean 19, 30, tout est accompli, il a réellement tout accompli. Et nous l'avons décrit la fois passée, c'est que c'était passé à la croix. Comment est-ce qu'il a réellement dépouillé l'ennemi de l'autorité, les dominations, les principautés? Et comment est-ce qu'il les a réellement vaincus? Et lui-même dit au travers de sa parole, j'ai vaincu le monde. Il nous le répète, j'ai vaincu le monde. Donc, lire ce verset, et ce verset est à retenir. C'est dans Jean chapitre 16, verset 33. Jean 16, 33e verset. Ça, c'est le maître qui parle. Notre Seigneur, le Seigneur Jésus-Christ, dit. Il dit ceci. Je vous ai dit ces choses afin que vous ayez la paix en moi. Vous aurez des tribulations dans le monde. Mais prenez courage. Je vaincu le monde. Christ, quand il parle qu'il a vaincu le monde, qu'est-ce qu'il veut dire par là? Il veut dire que dans ce monde, nous aurons des problèmes. Dans ce monde, nous aurons des difficultés. Dans ce monde, nous aurons des situations impossibles. Mais ce qui doit faire notre force, c'est quoi? Savoir que lui, il a vaincu le monde. Et ça, là, ça doit nous procurer la paix. Frère, quand tu vis, tu traverses des moments difficiles, tu dois avoir confiance au Seigneur. Ne fléchis pas genoux face à l'ennemi. Demande au Seigneur de t'accorder la paix. Demande au Seigneur, malgré tes difficultés, qu'il t'accorde la paix. Frère, la personne qui vous parle, ce n'est pas une personne qui parle en l'air. Je vous parle en connaissance des choses. J'ai traversé des moments difficiles. Sur le plan financier, des moments difficiles avec une enfant de quelques années. Des moments terrible. Mais si je regarde ça aujourd'hui, c'est le passé. Il n'y a pas match. Moi, je voyais même des faux pasteurs, des gens qui jubilaient. Ils jubilaient. J'étais obligé même à des enseignements dans des églises. Ah, vous voyez là, lui, là, on verra où il va terminer. On verra. Mais ces gens-là ne peuvent plus lever leur petite voix aujourd'hui, quoi. Dès qu'on regarde, là, il y a réellement la bénédiction de Dieu. Là, là, il y a là, réellement la bénédiction de Dieu. Mais si je retourne en arrière, je me dis, mais la chose qui m'a soutenu comme tel, c'est la foi. En disant que je suis appelé par Dieu,
Il est mon Seigneur. Il est mon maître. Il est mon berger. Il est vrai, il est réel. Il a tout vaincu, frère. Je suis là pour t'encourager, toi qui traverses une situation difficile. Tu dois, comme le Seigneur l'a dit, demander la paix de Dieu. Que le Seigneur te remplisse de paix. Seigneur, je remets les frères et sœurs qui traversent des situations difficiles, qui se sont dans leur couple, dans le travail, des factures à payer, des situations inimaginables. Seigneur, tu as vaincu le monde. En vainquant le monde, en remportant la victoire, oh mon Dieu, face au monde, tu as porté la solution à leurs problèmes. Donc, retournons dans Matthieu 4. Donc, vous comprenez la stratégie de l'ennemi. Et ce n'est pas fini. Le diable est tellement rusé. Et il va prendre maintenant la parole. Lisons le verset 5 jusqu'au verset 6. Le diable, les transportant de la ville sainte, les plaça sur le haut du temple. En plus, il amena dans la ville sainte. Non, c'était vraiment un esprit. Dans la ville sainte, il les plaça à Jérusalem sur le haut du temple. Pourquoi Jérusalem? On dit que Jérusalem, c'est le cœur du monde, Jérusalem. Parce que Jérusalem, nous retrouvons les grandes religions, le christianisme, l'islam. C'est le cœur de tout. Et il dit au verset 6, et lui dit, ça c'est le diable qui parle, mais il reprend encore, frère, vous savez, ça c'est ce que j'aime, hein, c'est la présence du Seigneur. Quand tu parles, quand tu annonces la parole de Dieu, la présence du Seigneur est telle que ça change tout. La différence, ce n'est pas de se déclarer, c'est qui, où j'étais avec qui. La différence, c'est d'avoir le mandat de Dieu. Et d'enseigner le peuple de Dieu, de travailler pour le royaume. C'est ce qui fait la différence. Ce n'est pas le blablabla. Nous avons dit, il a mis en doute d'abord la position de fils de Dieu de Jésus. Et il mettra en doute votre position de fille et de fils de Dieu, d'enfant de Dieu. Il mettra ça en doute. Et aujourd'hui, en fait, c'est d'une façon subtile. Nous l'avons vu lors de la première tentation. Qu'est-ce qu'il a dit? Il a dit, si tu es réellement le fils de Dieu, elle transforme le pain. Si c'était toi, qu'est-ce que tu aurais fait? Si c'était nos serviteurs de Dieu, entre guillemets aujourd'hui, qu'est-ce qu'ils auraient fait? Tu as le prouvé. Ils vont voir qui je suis. Et là, frère, j'aime la révélation de Dieu. J'aime la révélation de Dieu. J'aime la présence du Saint-Esprit. Et c'est la même stratégie pour prouver que le Saint-Esprit est là. Il est au milieu de nous. Parce que au moment où je suis en train de vous parler, on me souffle à l'oreille la même chose qui s'était passée dans l'ancienne alliance. On me souffle à l'oreille, merci Saint-Esprit pour ta présence. J'aime la présence de Dieu. C'est pour cela, ne combattez pas les gens quand vous ne connaissez pas qui est ou qui sont derrière lui. C'est terrible parce que vous allez vous mettre dans une situation très difficile. Ce n'est pas 40 ans, un siècle de votre ministère qui peut combattre la présence du Saint-Esprit. Voyez-vous, vous allez avoir cette révélation. Ça va être peut-être la première fois. Mais nous bénissons Dieu comme des instruments inutiles. La même situation s'est passée à l'époque de Moïse. Parce qu'il y a le peuple qui s'était élevé. Moïse, le diable, est venu au travers du peuple. Et il a dit à Moïse, indirectement au travers du peuple, tu voyais, on met en doute ta position de leader. Et Moïse dira, Dieu lui dit de parler au rocher. Moïse prend le bâton pour prouver au peuple qu'il a ainsi dit le Seigneur. Voyez-vous, il n'a pas fait selon ce que Dieu voulait qu'il fasse. Il a fait selon les émotions suscitées par l'ennemi. Et à cause de cela, Moïse n'est pas entré dans le royaume de Dieu. Attention. À cause de cela, et aujourd'hui aussi, bon nombre de tous ces serviteurs, je suis sûr qu'il y a des gens à cet instant, ils sont en train de s'agenouiller et de pleurer. Oui, pleurez pour votre sort. Et repentez-vous, ce n'est pas vous abandonner vos messageries, là, délivrance ou client et tout, vous commencez à prêcher, à prêcher normalement. Non. Il faut vous repentir publiquement.
nous avoir enseigné de fausseté. Et voyez-vous, parce que Moïse n'a pas honoré Dieu selon sa volonté, il n'est pas entré dans le royaume des cieux. Pourquoi ? Dieu lui avait dit de parler. Moïse a dit, je vais prouver. Et c'est la même chose que le diable a voulu mener notre Seigneur à commettre. Je vais te prouver que je suis le Fils. Vous voyez, la stratégie de l'ennemi, c'est la même stratégie aujourd'hui. Il y a des gens qui viennent matin, soir, séminaire, briser les liens, séminaire, délivrance de ces, séminaire, le royaume des ténèbres, comment se composer. La réalité, c'est pas ça que le Seigneur nous amène, nous appelle. Le Seigneur nous appelle à annoncer ce que lui, il a fait, à annoncer les œuvres qu'il a accomplies, à annoncer Jean 19, verset 30. Il a tout accompli. Et voyez-vous, au verset 6, il dit, et lui dit, si tu es le Fils de Dieu, toujours, si tu es le Fils de Dieu, il met toujours, il veut mettre en doute ta position. Il viendra mettre en doute ta position d'enfant de Dieu. Il viendra mettre en doute que réellement, à la croix, Jésus a tout accompli. Il viendra mettre ça en doute. Il viendra dire que non, à la croix, rien ne s'est passé. À la croix, rien. Et moi, là, je suis prophète Bodobobol. Non, je dis Bodobobol, ce nom. Le prophète Bodobobol, il viendra te dire, séminaire de délivrance. Venez, nous allons briser les liens. Mais il ne viendra pas vous dire, venez, nous allons revendiquer la victoire de la croix. Voilà ce qu'il faut dire. Au séminaire, les combérités, nous allons mettre un terme aux combérités. Oh frère, moi je n'ai pas hérité le combat de mes parents, non, parce que Jésus-Christ a tout accompli. À partir de moi, tout ce qui avait trait à ma famille s'est tombé. Parce que Jésus-Christ a tout accompli. L'ennemi viendra avec ce qui s'était passé dans ta famille. Pour que tu acceptes la même chose que vous enseigne aujourd'hui, il va te l'offrir. Une fois que tu dis, oui, effectivement, dans ma famille, il y a telle chose, j'ai hérité aussi de telle bataille, frère, c'est fini. C'est pour cela que je vous demande tout simplement de quitter ces églises-là. Ce n'est pas le nombre d'années qu'un pasteur a fait comme pasteur qui détermine son élection devant Dieu. Parce qu'il n'a plus de cheveux, il coupe, il enlève tous les cheveux, ou tous les cheveux sont devenus gris, que c'est un synonyme de connaître réellement la personne de Jésus. Beaucoup ont déjà laissé le chemin de Jésus. Vous voyez, c'est très important. Retournons au verset 4. Merci Seigneur pour ta présence. C'est ta présence qui fait la différence. Nous ne sommes que des instruments inutiles dans ta main. Merci Seigneur Jésus. Et il dit la même chose. Il dit, si tu es fils de Dieu, jette-toi en bas, car il est écrit. Il prend maintenant la parole. Voyez-vous? Mais quand nous prouvons ces gens-là, ils ne sont même plus capables de prendre la parole pour chercher à la malédiction, parce que tout est clair. Nous venons avec Ézéchiel 19, qui est clair, Ézéchiel 18, verset 19 à 21, où Dieu lui-même, dans l'ancienne alliance, même pas dans la nouvelle alliance, où le refute, il dit, si quelqu'un revient en moi, il abandonne le péché, il fait ce que je lui demande de faire, la malédiction de ses parents ne s'attachera point sur lui. Ce n'est pas moi, c'est la Bible. Ce n'est pas moi, c'est la Bible. Vous savez, le grand malheur aujourd'hui, nous avons des personnes qui enseignent des choses dont ils ne sont pas capables de prouver. Ils ne sont pas capables de prouver ça. Ils prennent à gauche, à droite, et ils assemblent tout pour appuyer leur pensée autre que la volonté, la pensée de Dieu, et ils viennent. Et comme il y a des peuples qui adorent savoir qu'ils ne sont pas responsables de ce qui leur arrive, c'est les autres, cette faiblesse-là humaine fait que beaucoup de ces peuples-là s'identifient facilement à ce genre de message et s'y accrochent. Le malheur, c'est l'autre. Ils ne peuvent jamais se poser la question par rapport à leur marche, comme le Seigneur le dit à Jacques, par rapport à leur marche. Est-ce que réellement, ils ont des vies soumises à Jésus ou pas? Retournons dans Matthieu 4. Et il pose la question. Verset 6, Matthieu 4, chapitre 4, verset 6. En passant,
On est en train d'organiser de mon moment de partage pour l'année 2025 ou 2026, nous ne savons pas, mais ceux qui sont ici dans cette province le seront, notamment Laval, Montréal et les environs. On va commencer à se réunir certainement de façon trimestrielle, parce que ce n'est pas une église, mais c'est un moment de partage, de louange, d'adoration que nous aurons réellement à vivre ensemble dans la présence du Saint-Esprit. Le moment venu, nous vous informerons. Alors, retournons dans Matthieu chapitre 4, verset 6. Et lui dit, si tu es fils de Dieu, jette-toi en bas, car il est écrit. Voilà, il prend la parole de Dieu maintenant. Mais il détourne. Est-ce qu'il ment? C'est la Bible, c'est la parole de Dieu. Mais là, il est dans l'imposition. Il n'est pas dans la révélation de la personne de Jésus. Il refuse de donner à Jésus son titre. C'est comme beaucoup refusent de vous révéler réellement que Jésus a tout accompli. Ils vous diront, oui, théoriquement, mais pratiquement, vous voyez, c'est grave. C'est la même chose. On arrête ici. On reviendra plus tard à ce Matthieu 4. Mais je pense déjà, ce chapitre illustre réellement comment l'ennemi procède et comment beaucoup de ces faux prophètes, de ces faux évêques, apôtres sont tombés dans le piège. Et je pense réellement que cette émission va aider bon nombre de ces gens-là à comprendre réellement la ruse ou le ruse de Satan. Et je prie qu'ils aient l'humilité de se repentir. Ça ne sert à rien de venir s'attaquer à nous autres. Vous perdez votre temps. Et c'est une perte de temps. Nous autres, nous faisons ce qu'il lui nous demande et nous continuons notre chemin. Voyez-vous, donc c'est une perte de temps de se mettre à jeter des pics. Ça ne fait ni chaud ni froid. Ni chaud ni froid. Je pense déjà, vous devez connaître la nature de la personne que je suis. Donc, c'est une perte de temps. Nous faisons pleinement la volonté de Dieu. Notre désir, notre souhait et notre mandat est que les gens connaissent réellement celui qui a la croix, selon Jean 19:30, a tout accompli pour eux. Alors, nous allons retourner au verset d'aujourd'hui, notre verset des bases, l'histoire qui se trouve dans Genèse 26 de Isaac à Isaac. Isaac est le fils d'Abraham. Il est très important, bien-aimé, dans le Seigneur. Il est très important. Ce que Dieu veut, Dieu veut que nous puissions observer réellement sa parole, que nous puissions mettre cela en pratique. Et cela, c'est notre plus grande bataille, notre plus grand défi, faire la volonté de Dieu. Parce que l'ennemi viendra toujours pour essayer de nous imposer des choses inutiles, des choses qui ne seront jamais notre joie, notre paix, qui n'apporteront jamais notre paix, notre joie, des choses de ce monde. Frère, ce monde passera. Un jour, tu auras quitté cette terre. Au moment où ton cordon d'argent, comme Salomon nous explique cela, au moment où ton corps va se détacher de ton

0: entre ces jours-là, vous qui avez l'habitude de détourner l'argent, vous les escrocs avec vos sites internet, donnez-nous l'argent parce que vous ne voulez pas travailler, vous voulez utiliser l'argent d'autrui pour vivre. Ces jours-là, ces jours-là, vous allez regretter. Frère, préparez votre éternité. On n'est pas éternel sur cette terre des hommes. Préparez votre éternité. Préparez que chaque jour, ce soit un jour de rappel que vous pourrez quitter anytime cette terre. Il n'y a rien, frère. Frère et soeur, il n'y a rien d'extraordinaire sur cette terre des hommes. Et vous devez comprendre cela. Si vous ne comprenez pas cela, vous perdez votre temps. Vous perdez votre temps, vous risquerez de vivre au rythme de ce monde. Tout est vain, il n'y a rien. Vous savez, quelqu'un comme Salomon a tiré cela comme conclusion. Il a tout eu, mais comme conclusion, il a tiré vanité de vanité, tout est vanité. C'était ça sa conclusion. Frères et sœurs dans le Seigneur, comprenez cela. Nous sommes réellement des passagers sur cette terre des hommes. Nous sommes réellement, mais malheureusement, très souvent...
1: J'ai essayé la cigarette, le shit, la beuh, l'amnésia et la codéine. Tout a commencé depuis que je suis petit, en fait, j'avais des problèmes avec ma famille. Je m'embrouillais souvent avec mes parents quand ils rentraient le soir après le travail. La plupart du temps, c'était des embrouilles. Même, je me souviens, avec mon frère, celui qui était à la maison, il envoyait un message à l'autre pour dire « rentre pas maintenant, là ils sont en train de s'embrouiller ». Du coup, quand je rentrais, moi j'allais direct dans ma chambre, je bougeais pas. Parce que je sais que je descendais juste pour manger, c'est tout. Je voulais toujours oublier les problèmes, même à l'école j'avais des problèmes. Tout le temps, je travaillais pas, je n'ai jamais en cours, j'avais mauvaises notes. J'ai un ami à moi, il nous avait ramené un joint. Parce qu'au début, on fumait tous depuis longtemps, au moins, la chicha. Et après, ils nous avaient ramené un joint. Et du coup, moi, il m'avait dit d'essayer tout ça. Et moi, je m'étais dit au début non. Pendant une semaine, j'ai refusé. Mais derrière, je savais que peut-être en faisant cela, parce que j'avais vu quand même les effets que ça faisait. Et je me suis dit, ça m'était dans la joie. J'ai essayé, là, en fait, ça m'a fait oublier les problèmes avec ma famille. Et je m'étais dit, là, j'ai trouvé la solution. On va dire, c'était une nouvelle sensation, parce que j'avais jamais senti ça. Et du coup, j'avais découvert un truc, quelque chose de nouveau. Et je me suis dit, c'est quelque chose de nouveau, du coup, c'est peut-être quelque chose de bon pour moi. Et j'ai commencé c'était le 1er juin. Après, on commençait à fumer régulièrement. Ça devenait un peu tous les jours. J'étais dans un cas où je fumais peut-être 6 à 7 joints par jour. Juste normal, un jour normal. Et quand il y avait des soirées, du coup, les soirées, là, on comptait même plus les joints en fait. J'ai essayé la cigarette, le shit, la beuh, l'amnésia et la codéine. Du coup, à force de traîner avec ces dealers-là, moi j'ai commencé à me dire que en fait, je pouvais leur acheter de la drogue et après de la revendre à des amis à moi. C'est que je me disais que je pouvais me faire de l'argent et en même temps fumer en fait. À cette époque-là, j'allais au lycée. Et j'ai rencontré 3 filles, elles allaient à l'église. Elles me parlaient de Dieu presque tous les jours, elles parlaient de Dieu même dans la classe à plein de gens. Il y en avait, je disais, ouais, toi t'es une sorcière, tu racontes n'importe quoi, c'est des bêtises que tu penses. Que déjà dans ma tête, j'étais quelqu'un qui était vraiment contre Dieu, qui avait pas de... Pour moi, il n'y avait pas de supériorité. Force d'être harcelé, en fait, un jour, j'ai osé Jésus. C'est-à-dire que... c'était une veille de prière. Elle m'a dit, c'était avant d'aller à la veille de prière. On était au McDo et il y avait un ami à moi, il m'a envoyé un message. Il m'a dit, ouais, sors dans 10 minutes, j'ai un joint. Et je me souviens, je leur ai dit, non, je peux pas venir un autre jour, là j'ai un truc à faire. Elle m'a dit, bah là t'y es, donc autant faire. Du coup, j'ai dit, ok, j'y suis allé. Voilà, en fait, pendant le temps de prière, à un moment, le pasteur il est venu vers moi et à un moment donné, il me dit tout ce qui est dans ta chambre. Il parlait sur ma vie et il m'a dit tout ce qui est dans ta chambre, c'est lavé. Tout ce qui est au milieu de ta chambre, il visait des coins particuliers de ma chambre et il a visé un coin. Et en fait, dans ce coin-là, c'était dans ma chambre

Et dans ma chambre, en fait, j'avais une table, et il y avait une housse et il y avait un trou. Et dedans, moi, en fait, je mettais toute ma drogue, je cachais tout dedans. Et même dans mes meubles, je cachais mes cigarettes. Il y a dans un autre meuble, je cachais des feuilles, un briquet, etc. Et il a ciblé tous les endroits. Et il a dit, en gros, que tout ce qui est dans ma chambre, c'est lavé. Et il avait ciblé ces endroits. Et moi, en fait, je me suis dit, mais en fait, je me suis dit que déjà, c'était impossible de savoir ça. Il y avait personne qui savait. Il y avait que moi. Il y avait que moi. Vraiment que moi. Même mes amis, ma famille, personne ne savait où j'avais mis telle chose et telle chose. Et je me suis dit, j'ai bien fait d'oser Jésus parce que, en fait, c'est. En faisant ça, j'ai remarqué que là, il y avait de la réalité en fait. Moi, je pensais que c'était n'importe quoi, que c'était des bêtises, on me racontait n'importe quoi. Mais c'était vrai, parce que moi, j'étais vraiment contre, de base, les églises comme ça, j'étais vraiment contre. Pour moi, c'était des sectes, comme la plupart des gens y pensent maintenant de nos jours aussi, hélas. Mais à force, là, j'ai commencé à aller le dimanche, j'ai commencé à prier, à méditer, j'ai appris à prier, à méditer. En fait, après l'église, après les cultes, moi, j'ai sorti, j'allais direct fumer. Je pouvais pas arrêter, c'était trop. Ça me paraissait trop difficile. Pour moi, en fait, j'étais dans un cercle vicieux. À force de prier d'aller à l'église, mes fréquentations, en fait, ont changé. Parce que j'arrêtais de rester avec les personnes avec qui je fumais. Et je restais avec les personnes avec qui j'allais à l'église. Il fallait oser, c'était obligé. Parce que si tu te laisses une place, tu aurais une autre tentation. Et moi, je me suis dit, c'est qu'en étant radical, dans le cercle, en fait, dans lequel j'étais, je me disais, c'était qu'en étant radical qu'on peut arrêter. J'arrêtais de rester avec tous les dealers, tous ceux à qui je parlais ou quoi que ce soit. J'ai tout arrêté. Tout ça, c'était fini. Dans la prière, j'étais vraiment radical avec moi-même. Je me disais, j'avais pas le choix. C'était soit j'étais radical avec moi, soit en fait, je laissais de la place au diable et il reprenait le dessus. En fait, moi, je demandais toujours à Jésus d'avoir le dégoût. Parce que si tu demandes juste d'arrêter, tu vas arrêter. C'est tant mieux, mais après, tu auras encore envie de continuer. Alors que si tu demandes le dégoût, c'est que juste quand tu vas sentir l'odeur, l'odeur même du shit ou de la beuh, ça va te dégoûter. Et là, tu vas rejeter ça, en fait. Tu vas pas du tout aimer. Tout va bien, franchement. J'ai plus de problème au niveau de la police, plus de problème au niveau de dehors, parce qu'en fait, quand tu fumes, du coup, il y a des ennemis, il y a des gens, par exemple, à qui t'achètes, t'as pas encore donné l'argent. Du coup, ils te cherchent, etc. Et au niveau de mes fréquentations, parce qu'en fait, ils me voyaient comment je fumais avant. Je fumais vraiment beaucoup, mais vraiment énormément, je m'arrêtais pas. Et là, ils ont vu que je fume plus rien. Et en plus, maintenant, je me suis mis au sport. Je fais du sport. À l'école, je suis réveillé, parce qu'avant, comme je fumais, j'étais toujours dans un autre monde. Là, je suis réveillé, je suis actif. Franchement, en osant Jésus, ça m'a vraiment aidé. Maintenant, je suis joyeux. Là, je suis actif. Avant, hein. Parce qu'avant, je pensais grave, grave noir partout. Là, maintenant, je suis là, je me dis, la vie, elle est cool. La vie, elle est bien. Tout est beau. Avant, dans un monde, c'est sombre, tout est noir. Là, maintenant, c'est la lumière.

0: Le livre de Jacques déclare que cette vie terrestre n'est qu'une vapeur qui paraît pour un instant et qui disparaît ensuite. David a reconnu que nous ne sommes que des étrangers et que nous ne faisons que passer. Au verset 17, David a également déclaré « Je sais, mon Dieu, que tu es capable de mettre le cœur à l'épreuve. » Par « mettre le cœur à l'épreuve », il veut voir si nous avons embrassé ces vérités, les vérités de l'humilité. C'est l'œuvre de la grâce de Dieu qui nous permet d'avoir la volonté et la capacité de donner. Il met notre cœur à l'épreuve lorsqu'il s'agit d'intendance et de propriété. Il met notre cœur à l'épreuve lorsqu'il s'agit de comprendre à quel point notre vie ici-bas est brève et éphémère. Il met notre cœur à l'épreuve lorsqu'il s'agit de comprendre l'importance de soutenir des choses qui auront des conséquences éternelles, comme de contribuer au travail de son Église.
1: Réjouissez-vous.

Le livre de Jacques déclare que cette vie terrestre n'est qu'une vapeur qui paraît pour un instant et qui disparaît ensuite. David a reconnu que nous ne sommes que des étrangers et que nous ne faisons que passer. Au verset 17, David a également déclaré « Je sais, mon Dieu, que tu es capable de mettre le cœur à l'épreuve. » Par « mettre le cœur à l'épreuve », il veut voir si nous avons embrassé ces vérités, les vérités de l'humilité. C'est l'œuvre de la grâce de Dieu qui nous permet d'avoir la volonté et la capacité de donner. Il met notre cœur à l'épreuve lorsqu'il s'agit d'intendance et de propriété. Il met notre cœur à l'épreuve lorsqu'il s'agit de comprendre à quel point notre vie ici-bas est brève et éphémère. Il met notre cœur à l'épreuve lorsqu'il s'agit de comprendre l'importance de soutenir des choses qui auront des conséquences éternelles, comme de contribuer au travail de son Église.

Bonjour à tous et bienvenue encore à notre programme. Je vous rappelle le thème de notre programme en ce moment, c'est « Il est temps de choisir » et nous sommes à la troisième session. Et nous avons déjà parlé de choisir l'évangile, le vrai. Mais quand on choisit l'évangile, on a la responsabilité de vivre l'évangile. Connaître et choisir, accepter l'évangile, c'est bien. Mais l'important, c'est de vivre la réalité de ce que l'Esprit de Dieu a révélé dans notre cœur, que nous avons choisi, accepté comme la vérité. Et maintenant, il y a le défi de vivre l'évangile. C'est-à-dire, comme nous avons vu, il y a des actions. Nous avons choisi l'évangile, maintenant il y a des actions qu'on a besoin de suivre. Nous avons besoin de vivre l'évangile. Et je crois que nous sommes tous d'accord que c'est plus facile de vivre le faux que le vrai. Parce que le vrai demande notre vie, ça demande un prix que nous avons besoin de payer. Et quand nous avons parlé de cette fondation, à la session précédente, nous réalisons qu'elle va influencer deux éléments clés de notre service pour le Seigneur. Premièrement, notre vie, et deuxièmement, notre message. Deux choses importantes. Okay? Et quand nous voyons la vie de l'apôtre Paul, c'est ce que nous découvrons. Nous découvrons sa vie et nous découvrons son message, ce qu'il transmet. C'est pourquoi il faut faire attention de servir le Seigneur, de prêcher l'Évangile, sans se soucier de notre vie, du changement que l'Esprit de Dieu a besoin de faire en nous, d'amener dans notre vie. Mais si j'ai à parler de mon témoignage, c'est exactement ce qui m'est arrivé. J'ai prêché l'Évangile sans prendre conscience de ma vie. Je ne voyais pas la nécessité d'offrir ma vie, de la placer sur l'autel, jusqu'au moment où un petit peu de lumière est venue dans mon cœur par la grâce de Dieu. J'ai compris que pour parvenir à l'image de Christ, le Saint-Esprit avait besoin de faire une œuvre de construction profonde dans ma vie. À travers des expériences, des épreuves, un brisement, une mort de ma personne, de moi-même, pour la vie de Christ. C'est à ce moment-là que j'ai compris la différence de prêcher l'Évangile et de vivre l'Évangile. Et c'était clair pour moi que c'était le processus, si on peut parler ainsi, de la croissance spirituelle pour tous les chrétiens. C'est le processus, c'est ce qui a besoin de se passer. On ne peut pas ignorer cela et croire que nous sommes un bon chrétien sans une œuvre profonde de l'Esprit de Dieu.

Dieu dans notre vie pour emmener ce changement à l'image de Jésus. De plus en plus. Pendant notre marche. Donc, Matthieu chapitre 7, versets 13 et 14, qu'est-ce que nous voyons? Jésus y est entré par la porte étroite, car large est la porte, spacieux le chemin qui mène à la perdition. Et il y en a beaucoup qui entrent par là, malheureusement. Mais étroite est la porte, resserrée, le chemin qui mène à la vie, il y en a peu qui les trouvent. En choisissant le vrai évangile, nous choisissons le chemin étroit. J'accepte que ma vie aura besoin d'être changée, bousculée, secouée, éprouvée, persécutée, opposée, ouais, perfectionnée, façonnée, formée. Pas toujours gai, mais glorieux. Parce que ce qui suit est vraiment glorieux. Et c'est ça que nous ne pouvons pas perdre de vue. Parce qu'en faisant cela, notre vie sera désormais notre témoignage. Amen. Donc, quand nous choisissons de vivre l'Évangile, c'est clair que nous choisissons l'opposition, la persécution. C'est clair. On ne peut pas être différent que le Seigneur, que les disciples de Christ, quand nous lisons le livre des Actes des Apôtres. On ne peut pas être différent. Quand on prend le chemin étroit, ce sont des choses qui sont absolument, non pas seulement importantes, nécessaires, mais obligatoires. C'est comme au temps de la première église que nous voyons Paul, ses coéquipiers, nous voyons l'église du Seigneur, mais elle était toujours opposée. Paul et son équipe ont toujours été opposés. Il y avait toujours des détracteurs pour discriminer son ministère. Quand on choisit le vrai message, on sera attaqué. Notre vie et notre message sera attaqué. Mais quand on lit dans 2 Corinthiens chapitre 11, on voit que Paul défendait son ministère. Comment il défendait son ministère? Par sa vie. Il défendait son appel par sa vie. La première chose qui était importante pour lui, c'était sa vie. Elle devait être conforme au message et à la révélation qu'il avait reçue. C'était ça la chose la plus importante de sa vie. Ses ennemis se glorifiaient dans la chair, mais lui, il se glorifiait dans l'esprit. Ouais. Tous ses ennemis se glorifiaient dans la chair. Mais lui, par l'esprit, par sa vie, par ses faiblesses, c'était sa manière de se glorifier, lui. Il dit, je me glorifierai dans mes faiblesses, dans mes infirmités, dans mes afflictions, dans les épreuves. Oui. Vous voyez la différence? La différence du chrétien qui n'est pas prêt à vivre l'Évangile et celui qui vit l'Évangile. Les différentes réactions qu'il doit y avoir dans sa propre vie. Paul dit, s'il faut se glorifier, je me glorifierai plutôt dans mes faiblesses. Et dans 2 Corinthiens chapitre 10, au verset 3 et 4, sa vie, la puissance et l'autorité de son message étaient sa défense. C'était ça sa défense. Dans 2 Corinthiens chapitre 10, verset 3 et 4, on ne peut pas trop s'attarder là-dessus, vous allez lire. Et c'est important de savoir quelle était l'attitude de Paul dans ces situations-là.
dans Éphésiens chapitre 6, on voit les armes que nous sommes appelés à porter. C'était quoi? C'était notre vie de justice, de vérité. N'est-ce pas vrai? De foi, de prière. N'est-ce pas vrai? C'est ça notre vie. C'est ça notre témoignage. C'était ça les armes offensives et défensives de l'apôtre Paul. Paul vivait sa vie par son message. Il vivait le ministère par son message et par sa vie. Paul n'était pas un chasseur de démons. Non, Paul ne voyait pas les démons partout. Paul était prêt à prendre sa croix. C'est ça la différence d'aujourd'hui. Entre un évangile qui ne nous demande rien et qui voit les démons partout, mais un évangile qui nous demande notre vie, qui ne voit pas les démons partout, mais qui comprend l'œuvre que l'Esprit de Dieu a besoin de faire dans notre vie en s'identifiant à Christ. Amen. Donc Paul, c'était sa vie et c'était son message. Au milieu de l'opposition, au milieu de la persécution, c'était ça, sa défense. Et notre défense est la même. Et pour Paul, ce n'était pas un échec. Non. Les situations que le chrétien doit faire face, souvent il définit cela comme une défaite. Ils ne comprennent pas. Mais nous sommes appelés à accepter ces choses-là dans l'humilité, afin de souffrir pour lui, de s'identifier avec lui, sans murmurer. C'était ça l'attitude de Paul. Parce que Paul avait la foi pour les choses meilleures. Dans ses combats, dans ses luttes, dans ses épreuves, dans ses souffrances, il avait la foi dans son cœur pour les choses meilleures. Premièrement pour la vie de Christ en lui, et pour toutes les victoires qu'il allait remporter. Il n'était pas abattu. C'est pourquoi beaucoup aiment le message. Beaucoup trouvent le message fantastique, merveilleux. Mais ils n'aiment pas ce qui accompagne le message. La persécution, la solitude, le manquement, les épreuves, les difficultés, les afflictions, ils n'aiment pas. Mais c'est exactement ce qui s'est passé aux Galates. Ils avaient reçu l'évangile. Ils étaient prêts à retirer leurs yeux pour donner à Paul, tellement l'évangile avait touché leur vie profondément. Mais au moment donné, qu'est-ce qui s'est passé dans leur vie? Ils se sont éloignés. Ils n'étaient pas prêts à continuer à vivre et à être persécutés. Et c'est comme ça que des autres prédicateurs sont venus et les emmenés. Dans les œuvres de la loi. La circoncision. C'est pourquoi je l'ai dit tout à l'heure, c'est plus facile de vivre le faux que le vrai. C'est comme ça. Ils ont aimé le message des Galates, mais ils ont par la suite voulu s'attacher aux œuvres de la loi. Et la Bible nous dit, afin de ne pas être persécuté pour la croix de Christ. C'est ça que la Bible nous dit. Afin de ne pas être persécuté pour la croix de Christ. Vous allez voir ça dans Galates chapitre 6, versets 12 et 13. Et dans le chapitre 5, verset 11, Paul affirme, parce que s'il prêche encore la circoncision, pourquoi serait-il persécuté? Au fait, il ne veut pas identifier la circoncision avec la persécution. Il ne veut pas. Parce que si la circoncision, il dit, si la circoncision est la raison de la persécution, alors le scandale de la croix est aboli. Mais c'était plus facile pour les Galates. Et pour les serviteurs de Dieu aussi.
C'est plus facile de gagner les chrétiens en leur proposant un message pour les attirer, un message pour réveiller leur chair, un message plus facile à vivre, plus facile à exécuter et à mettre en pratique. Et Paul savait que les œuvres de la loi ne pouvaient pas emmener la persécution. Vous comprenez très bien. C'est pourquoi il refute les Galates. Il met les choses bien au clair. Il dit la raison de la persécution, c'est parce que j'ai choisi de prêcher le vrai message. C'est ça qu'il dit. Voilà la raison de la persécution. C'est parce que j'ai choisi, pas la circoncision, j'ai choisi le vrai message de la croix de Christ sans aucun compromis. Sans compromis. Paul n'était pas quelqu'un qui choisissait le confort et l'approbation des autres. Non. Il n'était pas prêt. Ne t'intéressez pas à cela. Est-ce que Paul avait honte de la vie chrétienne qu'il menait? Il y a des gens aujourd'hui qui sont fiers parce qu'ils prêchent l'évangile. Mais d'après leur révélation, ils ont honte s'il y a un problème dans leur vie. Ouais? Ils ont honte d'un moment dur dans leur vie. D'un manquement, d'une souffrance, d'une épreuve, d'une difficulté. N'importe que ça peut être. Est-ce que ces choses-là sont-ils une bonne occasion pour nous d'avoir honte? C'est pas ce que Paul dit. Et ce n'est pas ce que nous avons besoin de croire. Parce que beaucoup de chrétiens ne comprennent pas. Comprennent pas. Et si nous avons honte des situations dans notre vie où Dieu veut faire une œuvre profonde en nous à travers ces choses-là, nous ne comprenons pas l'Évangile. On ne comprend pas l'Évangile. On n'a pas la révélation du vrai Évangile. Et ça, le problème. On ne peut pas refuser ces choses-là. Christ n'a pas refusé la croix. Qu'est-ce que les persécuteurs lui ont dit? Si tu es le Fils de Dieu, sauve-nous et sauve-toi toi-même. C'est ça qu'ils l'ont dit. Ils l'ont humilié. Humilié. Mais il a accepté la souffrance et il a ignoré la honte de la croix. Et le chrétien qui n'a aucune compréhension du vrai message de Christ, il va avoir honte, lui. Il ne va pas accepter d'une situation où il va se sentir humilié. Mais c'est ça notre identification avec Christ. C'est ça la vraie identification avec Christ. Et c'est cela la vie de l'Évangile. La vie de l'Évangile, c'est ça. Oui, et quand on vit l'Évangile, les persécuteurs, comme les non-chrétiens, pareil, les chrétiens voient aller. Ils vont dire la même chose que les soldats romains, que les religieux ont dit à Jésus. Si tu es un chrétien, pourquoi tu es dans le manquement? Si tu es un chrétien, tu n'as pas la foi de sortir de ton problème? Tu ne peux pas comprendre? Les chrétiens voilés. Voilés. Ne voient pas briller la splendeur de l'Évangile. L'Évangile est
voilé. Ouais. C'est pourquoi il chasse les démons. Ouais. Il chasse les démons dans toutes situations difficiles. Affliction, l'épreuve, difficulté, persécution, il chasse même. Spécialiste, chasseur. Et ça, c'est le chrétien d'aujourd'hui. Mes frères et sœurs, le chemin large, c'est la religion. C'est la vie facile. Le chemin large, c'est la loi. Le chemin large, c'est la course vers l'argent. Le chemin large, c'est notre identification avec le monde. Ça, c'est le chemin large. Le chemin étroit n'est pas comme ça. Le chemin étroit, c'est l'humilité, la repentance, le pardon. Ça, c'est le chemin étroit. Le chemin étroit, ce n'est pas notre identification avec le monde, c'est notre identification avec Jésus. Ça, c'est le chemin étroit. C'est un chemin souvent difficile, mais avec tant de bénédictions, de joie et de satisfaction, de pouvoir en retour transporter et transmettre la vie de Jésus. Ça, c'est le chemin étroit. On ne peut pas comparer ces deux chemins. Ce n'est pas possible. Il y a un qui est sans valeur, toute valeur. L'autre est de grande valeur. C'est ça que Paul parle, de ce trésor dans les vases de terre. Et quand nous voulons vivre ce mésange, je choisis de m'humilier. C'est un choix que je prends. Je choisis de perdre au lieu de faire durer les conflits ou la crise. Je choisis de perdre. Je choisis de pardonner. Je choisis de faire face aux différentes épreuves dans l'esprit. C'est mon choix parce que c'est la demande de Dieu, c'est l'action que l'Esprit de Dieu me demande de faire. C'est ça qu'il me demande. Je choisis l'Évangile. Mais j'ai besoin de choisir de vivre l'Évangile. Amen. C'est pourquoi l'Évangile, c'est notre vie. La vie de Paul, Paul, c'était sa vie et c'était son message. C'est pourquoi dans ces derniers jours, quand on saisit l'Évangile, quand on saisit le message de la croix de Christ, on a certainement des pratiques, des enseignements et tant de choses que nous aurons besoin de changer, ajuster, enlever, abattre, déraciner et planter. Comme on a lu dans Jérémie chapitre 1er. Nous avons besoin d'éliminer, souvent éliminer. Certaines choses quand nos yeux s'ouvrent, quand l'esprit d'évangile gagne notre cœur, on comprend que ce qu'on fait n'est pas le cœur de Jésus. Ce n'est pas l'esprit de l'évangile. Et on a besoin d'ajuster. Il y a des pratiques qu'on faisait quand l'esprit de l'évangile vient. Quand on veut vivre cet évangile, on ne peut pas continuer dans les mêmes pratiques. Changement. Nous avons eu à ajuster notre message. Par exemple, concernant la foi. Au départ, c'était la foi pour nous-mêmes. Ça veut dire les choses que nous avons besoin. Aujourd'hui, c'est différent. On ne va pas rentrer dans ce partage. Aujourd'hui, on avait besoin de changer le style de notre musique mondaine.
Ouais, et qu'on voit dans beaucoup d'églises d'aujourd'hui. Mais quand le message vient à notre cœur, et que l'Esprit de Dieu nous conduit, nous avons les actions à prendre. On a besoin de ramener les choses selon le bon esprit. En d'autres mots, demeurer sur le fondement posé. Voilà. C'est pourquoi c'est le moment pour nous de nous séparer de tout ce qui ne construit pas la vie du chrétien. Tout ce qui ne l'emmène pas à vouloir grandir et être libéré, il faut enlever. Tout ce qui le pousse à manifester les désirs de sa chair, il faut enlever. Enlever, ajuster et remplacer par ce qui tourne son cœur vers Christ. Il donne sa vie à Christ. C'est pourquoi c'est le moment aujourd'hui. La question est pour l'Église aujourd'hui. La question est pour les pasteurs aujourd'hui. La question est pour les responsables aujourd'hui. Est-ce que nous emmenons et ce que nous pratiquons construit la vie des chrétiens? C'est ça ma question. Il faut enlever le levain dans l'Église. Paul parle de cela. Un petit peu de levain fait lever toute la pâte. Il faut mettre de l'ordre quand il faut. Il y a des actions à prendre dans l'Église. Hein? On ne peut pas laisser le vin au milieu de l'Église. Ça va lever toute la pâte. Amen. Ça, c'est tout un autre enseignement. Mais il y a des décisions à prendre. Les pasteurs ont besoin de devenir les gardiens. Les gardiens du troupeau. Ça me fait penser à dans le livre des Actes, comment Paul a appelé les anciens d'Église pour leur donner un avertissement. On va rapidement dans le livre des Actes, chapitre 20, lire ce texte. Après que les anciens sont venus le rencontrer, nous lisons le verset 28. « Prenez donc garde à vous-même et à tout le troupeau sur lequel le Saint-Esprit vous a établi évêque pour paître l'Église de Dieu, qu'il s'est acquise par son propre sang. Je sais qu'il s'introduira parmi vous, après mon départ, des loups cruels qui n'épargneront pas le troupeau et qu'il s'élèvera du milieu de vous des hommes qui enseigneront des choses pernicieuses pour entraîner les disciples après eux. Veillez donc. » Paul dit. Amen. C'est pourquoi les pasteurs aujourd'hui ont besoin de devenir des gardiens pour veiller à ce qu'il n'y ait pas des excès. Le contrôle de la part des pasteurs, le légalisme, les fausses doctrines, l'esprit du monde, les pratiques de l'ancienne alliance qui ont tendance à retourner dans l'église, à venir dans l'église, la musique moderne, notre héritage culturel, naturel, les pratiques de sorcellerie dans les églises. Oui, c'est extraordinaire comme ces choses-là existent. Il faudrait être vigilant, préserver la saine doctrine. Amen. Être des sentinelles, des hommes vaillants, des guerriers, qui sonnent de la trompette, qui veillent, qui gardent le troupeau. Veillez que c'est la saine doctrine et rien d'autre. Et il faut avoir le courage pour défendre l'Évangile. Amen. Il faut avoir le courage de défendre l'Évangile. Mais nous croyons que la grâce de Dieu est là pour nous, avec nous, pour nous permettre de prêcher l'Évangile et d'encourager le peuple de Dieu après que nous-mêmes, nous soyons prêts à vivre l'Évangile, encourager le peuple de Dieu à vivre l'Évangile. C'est pourquoi c'est le temps aujourd'hui de choisir non seulement l'Évangile, que nous avons parlé à la session précédente, mais nous devons choisir de vivre l'Évangile. Amen. Amen. Amen. À la prochaine. Merci. Merci.

Le livre de Jacques déclare que cette vie terrestre n'est qu'une vapeur qui paraît pour un instant et qui disparaît ensuite. David a reconnu que nous ne sommes que des étrangers et que nous ne faisons que passer. Au verset 17, David a également déclaré « Je sais, mon Dieu, que tu es capable de mettre le cœur à l'épreuve. » Par « mettre le cœur à l'épreuve », il veut voir si nous avons embrassé ces vérités, les vérités de l'humilité. C'est l'œuvre de la grâce de Dieu qui nous permet d'avoir la volonté et la capacité de donner. Il met notre cœur à l'épreuve lorsqu'il s'agit d'intendance et de propriété. Il met notre cœur à l'épreuve lorsqu'il s'agit de comprendre à quel point notre vie ici-bas est brève et éphémère. Il met notre cœur à l'épreuve lorsqu'il s'agit de comprendre l'importance de soutenir des choses qui auront des conséquences éternelles, comme de contribuer au travail de son Église.

Le livre de Jacques déclare que cette vie terrestre n'est qu'une vapeur qui paraît pour un instant et qui disparaît ensuite. David a reconnu que nous ne sommes que des étrangers et que nous ne faisons que passer. Au verset 17, David a également déclaré « Je sais, mon Dieu, que tu es capable de mettre le cœur à l'épreuve. » Par « mettre le cœur à l'épreuve », il veut voir si nous avons embrassé ces vérités, les vérités de l'humilité. C'est l'œuvre de la grâce de Dieu qui nous permet d'avoir la volonté et la capacité de donner. Il met notre cœur à l'épreuve lorsqu'il s'agit d'intendance et de propriété. Il met notre cœur à l'épreuve lorsqu'il s'agit de comprendre à quel point notre vie ici-bas est brève et éphémère. Il met notre cœur à l'épreuve lorsqu'il s'agit de comprendre l'importance de soutenir des choses qui auront des conséquences éternelles, comme de contribuer au travail de son Église.

0: David a reconnu que nous ne sommes que des étrangers et que nous ne faisons.
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Bonjour à tous, bienvenue à l'émission La Pensée de la Semaine. C'est Axel Kibo Fefe. Aujourd'hui, nous allons continuer toujours sur le même rythme que nous avons entamé la fois passée. Certes, avant, La Pensée de la Semaine parle plus où on étudie ensemble plus des sujets bien précis. D'ici la fin du mois, ou la mi-août, il y aura une nouvelle émission nommée « Tout est accompli ». Donc, nous allons continuer la série du « Tout est accompli » dans cette émission-là. Et la pensée de la semaine va connaître un changement. Il y aura une pensée bien précise. La fois passée, nous avons parlé de la miséricorde de Dieu. Aujourd'hui, nous allons parler de l'amour de Dieu. Et la semaine prochaine, nous parlerons d'une autre pensée. Et c'est fort possible que nous puissions évoluer par semaine avec deux pensées ou trois pensées de la semaine. Mais j'aime bien ce format d'une pensée de la semaine. Pourquoi? Parce que ça nous aide à nous imprégner du message contenu dans cette pensée. Parce que si on mettait chaque jour une pensée, ça passe vite là et tout, on ne retient pratiquement rien. Mais quand c'est dans le format d'une semaine, c'est plus facile de retenir la pensée qui est communiquée derrière le message qu'il est. Aujourd'hui, comme ma pensée de la semaine, nous allons parler de l'amour de Dieu. Et nous allons lire l'évangile selon Jean dans le chapitre 3. Verset 16. Lisons-les. Car Dieu a tant aimé le monde qu'il a donné son Fils unique, afin que quiconque croit en lui ne périsse point, mais qu'il ait la vie éternelle. Continuons au verset 17. Dieu, en effet, n'a pas envoyé son Fils dans le monde pour qu'il juge le monde, mais pour que le monde soit sauvé par lui. C'est fantastique. Pourquoi? Je le dis toujours. Jean 3,16, c'est la plus belle phrase pouvant exister dans le monde. C'est le plus beau verset de la Bible. Quand le Dieu aimant, plein d'amour, plein de miséricorde, décide d'introduire la nouvelle alliance où l'homme ne devait plus se couper en mille morceaux, chercher je ne sais pas quel animal pour accéder au pardon, à la réconciliation. Et lui-même, il dit, je me forme un corps et je viens sur la terre à mon fils pour accorder la vie à nous autres pécheurs. C'est extraordinaire. Dieu ne te condamne pas. Comme le verset 17 de chapitre 3 de l'évangile selon Jean nous dit qu'il ne te condamne pas, il ne te condamne pas. Au contraire, il a envoyé son Fils unique, Jésus-Christ, Dieu fait chair, Dieu fait chair, pour te sauver, pour manifester ton amour vers toi ou à ta personne. Nous allons lire un passage que j'aime le plus, après Jean 3, 16, ça se trouve dans Luc. Allons, lisons l'évangile selon Luc, chapitre 18, verset 9 à 14. Nous allons lire cela. C'est l'histoire que vous connaissez, la parabole que vous connaissez du publicain et du pharisien. Et laissez-moi parler un peu quand on parle de publicain. Les publicains, c'était des gens qui étaient mal vus. Ils étaient indexés comme étant

de voleurs, des escrocs, parce que c'est eux qui s'occupaient des impôts. Et très souvent, ils ajoutaient encore plus aux impôts demandés. Le plus, c'était pour eux. C'était des gens, comme nous avons vu dans l'ère de la décision avec l'histoire de Zachée. C'était des gens qui étaient riches, mais dont la richesse ne venait pas de la voie normale. Et là, nous avons affaire à, un pharisien. Les pharisiens, c'était les docteurs de la loi, des gens bien instruits, des érudits de la parole de Dieu, des gens qui se considéraient saints, des gens qui prenaient la loi de Moïse et le mettaient devant eux. Ils respectaient scrupuleusement la loi de Moïse. Lisons cette parabole, la parabole que Jésus nous dit du publicain et du pharisien. Nous sommes dans Luc 18, verset 10. Non, Luc, chapitre 18, oui, verset 10 à 14. Deux hommes montèrent au temple pour prier. L'un était pharisien et l'autre publicain. Les pharisiens, debout, priaient ainsi en lui-même. « Oh Dieu, je te rends grâce de ce que je ne suis pas comme les restes des hommes qui sont ravisseurs, injustes, adultères ou même comme ces publicains. Je jeûne deux fois à la semaine. Je donne la dîme de tous mes revenus. » Le publicain s'éteignant à distance, n'osait même pas lever les yeux au ciel, mais il s'est frappé la poitrine en disant « Oh Dieu, sois apaisé envers moi qui suis un pécheur. » Je vous l'ai dit, celui-ci descendit dans sa maison justifié, plutôt que l'autre, car quiconque qui s'élèvera sera abaissé. Celui qui s'abaissera sera élevé. C'est vraiment cette parabole extraordinaire de ces deux pharisiens, de ces deux hommes. Voilà que cet homme qui reconnut son péché, cet homme qui reconnut sa vie sale, peut-être c'est toi qui m'écoutes. Peut-être tu es à un moment où tu veux tout abandonner. Tu es découragé de ta vie. Tu n'arrives pas à te défaire d'un mal, d'une addiction, d'un problème ou d'un péché ou de quoi, je ne sais pas, mais tu as de la misère ou de la difficulté à te défaire de ces liens. À tel point que tu te sens sale. Tu te dis, est-ce nécessaire encore que j'aille à l'église? Est-ce nécessaire encore que je puisse m'assembler avec les autres ou prier? Mais c'est publicain, nous dit la Bible, nous dit Jésus. Lui, dans son fort intérieur, il ne se sentait même pas digne de s'approcher de Dieu. Peut-être c'est ton cas. Mais Jésus nous dit quelque chose. Le fait qu'il ait senti sa misère, le fait qu'il ait senti son problème, son péché, son état le plus vil pouvant exister, le fait qu'il ait demandé de l'aide, du secours de la part de Dieu, Dieu l'écouta. Pourquoi? Parce que Jean 3, 16 dit, Dieu a tant aimé le monde qu'il a envoyé son Fils unique afin que quiconque fumant de cigarettes, drogué, prostitué, voleur, avorteur, menteur, je ne sais pas quoi d'autre, afin que quiconque, mets-toi dans le quiconque avec ton problème, afin que quiconque croit en lui, ne périsse point, mais qui est la vie éternelle. Et dans ce cas, nous avons affaire à un homme qui est quiconque. Un quiconque,
un vil pécheur, peut-être un alcoolique, peut-être un pornographe, peut-être un diseur de bonnes aventures, peut-être quelqu'un qui, toute sa vie, n'a rien fait de bon. Mais le fait qu'il ait reconnu son mal ou son état de pécheur et qu'il ait étendu la main vers Jésus, lui demandant « Seigneur, aie pitié de moi, sauve-moi, libère-moi », il tomba dans Jean 3,16 qui dit « Enfin que quiconque croit à lui ne périsse point, mais qu'il ait la vie éternelle. » Mon frère, ma soeur, toi qui m'écoutes, peut-être tu viens de commettre un cas d'adultère, peut-être tu viens de commettre, je ne sais pas, quel type de péché, tu es à ce moment complètement dessus, peut-être tu as même envie de mettre un terme à ta vie. Tu veux t'ôter la vie. Tu es fatigué. Je sais pas quoi, mais tu es fatigué. Il y a un mal-être qui ronge ta vie. Mais laissez-moi te dire que Dieu t'aime. Il t'aime pourquoi? Parce qu'il a permis que tu écoutes cette émission. Il t'aime pourquoi? Parce qu'il dit qu'il a envoyé Jésus afin que tu puisses avoir la vie éternelle et non te juger. Il n'est pas venu te condamner. Il ne te condamne pas. Au contraire, il te tend la main aujourd'hui. Nous ne sommes pas l'heure de la décision, mais nous sommes dans l'émission La pensée de la semaine, où on parle de l'amour de Dieu. Quel amour insondable! Quel amour qui est allé chercher de vraies personnes! N'avons-nous pas écouté des témoignages des personnes dont la société n'avait laissé aucune chance, mais qu'une simple rencontre avec Jésus a bouleversé la vie? N'avons-nous pas déjà entendu ce genre de témoignages? J'entends chaque fois, quand vous écoutez Radio Témoignages, vous écouterez ce genre de témoignages. Des personnes bouleversées. Oh, j'ai écouté le témoignage d'un homme. Il s'est considéré comme un athée, comme un coureur de jupons, comme un infidèle invertébré. Et cet homme dit, quand Jésus entra dans sa vie, tout changeant, un autre qui battait même sa femme, et des fois, en plein hiver, il laissait sa femme dormir à l'extérieur. Mais le jour où cet homme rencontra Jésus, il fut foudroyé, toute sa vie changeant. C'est possible aussi pour toi. Cet homme dont je parle du témoignage, un jour, il a pris la décision de se tailler la veine. Et il est tombé, il est mort. Et ce qu'il a vu, là où il est allé, et Dieu l'a fait grâce de revenir sur la terre, a bouleversé sa vie. Il a changé complètement. Jésus ne veut pas que tu puisses mourir. Jésus ne veut pas que cette situation puisse étouffer, étrangler ta vie. Jésus ne veut pas que tu puisses porter ton fardeau. Il dit, venez à moi, vous tous qui êtes écrasés par vos fardeaux, donnez-les-moi et moi je vous donnerai le mien qui est doux et léger, agréable à porter. Ne peux-tu pas faire aujourd'hui l'exception et dire au moins à Jésus, je te fais confiance, je suis fatigué de ma vie. Ma vie là n'a été que fardeau sur fardeau. J'aimerais te donner cette vie pour que tu m'accordes la paix. La paix. La paix. La paix. Si tu as besoin de cette paix-là, si tu veux ouvrir ton cœur à Jésus, expérimenter la paix qu'il communique, fais cette prière après moi. Seigneur Jésus-Christ, je reconnais que ma vie n'est pas bonne. Je reconnais que ma vie n'est que péché, c'est péché. Je suis fatigué, je suis tanné par cet état de péché. Je suis épuisé, Seigneur. Je viens à toi parce que je ne peux pas. J'ai même envie de m'ôter la vie, de mettre un terme à mon existence sur cette terre. Mais toi,
tu as dit, j'ai entendu, tu as dit que quiconque croit en toi, tu vas lui accorder la vie éternelle. C'est de cette vie que moi j'ai besoin. De cette paix, de cette joie qui vient de toi que mon cœur a besoin. Voilà pourquoi je viens à cet instant, Jésus, te remettre tout mon cœur, te donner toute ma vie et te recevoir comme étant mon Seigneur et mon Sauveur. Lave-moi, purifie-moi de mon péché par ton sang. Fais de moi ton disciple. Je t'ai ainsi prié. Père, dans le nom puissant de Jésus-Christ, nous sommes tous ensemble. Amen. Sois béni, frère, toi qui as fait cette prière. Apprends à faire confiance en Dieu. Apprends à prier. Prie pour qu'il puisse te orienter. Certes, nous sommes dans la période du confinement, mais j'ai la foi que nous sommes dans le déconfinement plutôt. J'ai la foi que la situation va se stabiliser et que les églises seront pleinement ouvertes. Alors, prie Dieu qu'il puisse t'orienter, te diriger. Parle-lui, dis-lui clairement, j'ai besoin de m'assembler, d'aller quelque part où réellement tu règnes en Seigneur et Sauveur, où réellement ton nom est confessé, pour que je m'assemble avec mes frères et sœurs. Et crois-moi, que son esprit, le Saint-Esprit, qui est déjà en toi en œuvre, t'orientera dans la bonne place, la bonne assemblée. Alors, je vous souhaite une excellente semaine. Que Dieu vous bénisse tous. Bon déconfinement à tout le monde. Et respectons quand même les mesures qui sont encore de vigueur en ce qui concerne la prophylaxie. On se retrouve cette semaine sûrement avec une autre pensée de la semaine. Peut-être que ce sera moi ou pas ou quelqu'un d'autre. 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Nous vous souhaitons encore une fois de plus bonne semaine à vous et à toutes vos familles.

Le livre de Jacques déclare que cette vie terrestre n'est qu'une vapeur qui paraît pour un instant et qui disparaît ensuite. David a reconnu que nous ne sommes que des étrangers et que nous ne faisons que passer. Au verset 17, David a également déclaré « Je sais, mon Dieu, que tu es capable de mettre le cœur à l'épreuve. » Par « mettre le cœur à l'épreuve », il veut voir si nous avons embrassé ces vérités, les vérités de l'humilité. C'est l'œuvre de la grâce de Dieu qui nous permet d'avoir la volonté et la capacité de donner. Il met notre cœur à l'épreuve lorsqu'il s'agit d'intendance et de propriété. Il met notre cœur à l'épreuve lorsqu'il s'agit de comprendre à quel point notre vie ici-bas est brève et éphémère. Il met notre cœur à l'épreuve lorsqu'il s'agit de comprendre l'importance de soutenir des choses qui auront des conséquences éternelles, comme de contribuer au travail de son Église.

Le livre de Jacques déclare que cette vie terrestre n'est qu'une vapeur qui paraît pour un instant et qui disparaît ensuite. David a reconnu que nous ne sommes que des étrangers et que nous ne faisons que passer. Au verset 17, David a également déclaré « Je sais, mon Dieu, que tu es capable de mettre le cœur à l'épreuve. » Par « mettre le cœur à l'épreuve », il veut voir si nous avons embrassé ces vérités, les vérités de l'humilité. C'est l'œuvre de la grâce de Dieu qui nous permet d'avoir la volonté et la capacité de donner. Il met notre cœur à l'épreuve lorsqu'il s'agit d'intendance et de propriété. Il met notre cœur à l'épreuve lorsqu'il s'agit de comprendre à quel point notre vie ici-bas est brève et éphémère. Il met notre cœur à l'épreuve lorsqu'il s'agit de comprendre l'importance de soutenir des choses qui auront des conséquences éternelles, comme de contribuer au travail de son Église.

Le livre de Jacques déclare que cette vie terrestre n'est qu'une vapeur qui paraît pour un instant et qui disparaît ensuite. David a reconnu que nous ne sommes que des étrangers et que nous ne faisons que passer. Au verset 17, David a également déclaré « Je sais, mon Dieu, que tu es capable de mettre le cœur à l'épreuve. » Par « mettre le cœur à l'épreuve », il veut voir si nous avons embrassé ces vérités, les vérités de l'humilité. C'est l'œuvre de la grâce de Dieu qui nous permet d'avoir la volonté et la capacité de donner. Il met notre cœur à l'épreuve lorsqu'il s'agit d'intendance et de propriété. Il met notre cœur à l'épreuve lorsqu'il s'agit de comprendre à quel point notre vie ici-bas est brève et éphémère. Il met notre cœur à l'épreuve lorsqu'il s'agit de comprendre l'importance de soutenir des choses qui auront des conséquences éternelles, comme de contribuer au travail de son Église.

Le livre de Jacques déclare que cette vie terrestre n'est qu'une vapeur qui paraît pour un instant et qui disparaît ensuite. David a reconnu que nous ne sommes que des étrangers et que nous ne faisons que passer. Au verset 17, David a également déclaré « Je sais, mon Dieu, que tu es capable de mettre le cœur à l'épreuve. » Par « mettre le cœur à l'épreuve », il veut voir si nous avons embrassé ces vérités, les vérités de l'humilité. C'est l'œuvre de la grâce de Dieu qui nous permet d'avoir la volonté et la capacité de donner. Il met notre cœur à l'épreuve lorsqu'il s'agit d'intendance et de propriété. Il met notre cœur à l'épreuve lorsqu'il s'agit de comprendre à quel point notre vie ici-bas est brève et éphémère. Il met notre cœur à l'épreuve lorsqu'il s'agit de comprendre l'importance de soutenir des choses qui auront des conséquences éternelles, comme de contribuer au travail de son Église.

les héros de la Bible à toutes nos émissions. Je vais vous donner la raison pourquoi. Prions. Dieu Tout-Puissant, nous te disons merci. Merci pour ta faveur, ta grâce, ta présence dans nos vies, ô Dieu. Je recommande entre tes mains, Saint-Esprit, ce temps de méditation, d'approfondissement de la parole de Dieu, entre tes mains. Viens-tu te révéler à tout un chacun de ton peuple qui t'écoute. Au nom puissant de Jésus, nous avons ainsi prié. Amen, amen, amen. C'est merveilleux. Je sais que ça fait un bail qu'on ne s'est plus entretenu là. Mais nous rendons grâce à Dieu. La raison est simple, nous sommes en train de tout changer. Nous sommes en train de mettre en ligne la nouvelle programmation pour la radio Média Christ. Et cette nouvelle programmation consiste à des émissions différentes chaque jour. Permettez-moi de s'expliquer. Donc, cela veut dire que durant la semaine, quand vous avez l'émission Héros de la Bible trois fois, peut-être mettons lundi, mercredi, dimanche. Donc, lundi, ça va être un épisode différent de l'épisode de mercredi, de vendredi. Donc, trois épisodes différents. Et de même pour paroles d'encouragement, de même pour les autres émissions. Donc, vous voyez, c'est vraiment quelque chose de nouveau. Au sujet même des émissions de nos partenaires, ça va être pareil. Je donne l'exemple, par exemple, Malaika. Vous allez écouter si on programme trois jours de Malaika la semaine. Vous allez avoir trois émissions Malaika différentes. De même pour notre bien-aimé Luc Dumont, trois émissions différentes. Même pour notre pasteur que nous aimons beaucoup, Conley Basley, trois émissions différentes. Donc ce qui fait que vous aurez ces loisirs, cette faveur de vous retrouver chaque jour avec des émissions complètement différentes. Donc, nous changeons complètement de système. Avant, c'était une semaine où vous avez toujours les mêmes émissions qui sont jouées, mais maintenant, ça va être des émissions différentes. Ça, c'est pour la radio Média Christ, et nous travaillons aussi pour la radio Louange Plus, ainsi que la radio Méditation Biblique. Nous avons dit que pour les autres radios, peut-être ce mois-ci, mais je ne pense pas que cela serait possible. Nous allons certainement reporter cela au mois prochain. Donc, vous comprenez en un mot le travail qui se fait par notre silence. Le fait que nous ne soyons pas là n'est pas synonyme que nous vous avons délaissé. Pour moi, particulièrement, en qualité de visionnaire de ce plus vaste réseau d'évangélisation en ligne dans le monde francophone, ce réseau qui bouleverse le cœur des gens, qui ramène les gens au cœur du Père, vous savez, c'est une lourde responsabilité. Parce qu'en dehors de ça, nous avons d'autres responsabilités aussi. Marier le tout, franchement, je vous assure, n'est pas une mince affaire. Alors, pendant cette mise en ligne de la nouvelle programmation, il y aura beaucoup de changements. Ce qui fera que vous ne pourrez plus avoir vos émissions comme cela est marqué dans la grille du programme. Malheureusement, il faut attendre au moins tout au plus une ou deux semaines pour avoir toutes ces émissions que vous pouvez voir, lire sur la grille de programme, être mise en ligne. Ça va prendre quand même un certain temps, pas plus d'une semaine, non. Quelques jours, tout au plus une semaine et demie.
c'est que je me propose tout simplement de vous tenir compagnie comme nous l'avons toujours fait, accompli, avec des émissions parlant de sujets importants qui seront repris ultérieurement dans différentes émissions produites par la radio Mediacrist. Aujourd'hui, nous allons parler du besoin, de la nécessité, de la compréhension du commun accord. Alors, j'ai choisi comme verset de base pour cette émission, comme je dis, ça englobe plutôt toutes les émissions parce que ça va être placé dans toutes les émissions en attendant la programmation spécifique à chaque émission. Ce verset, qui est notre verset de base, nous le retrouvons dans Matthieu chapitre 18, verset 19. Lisons le verset en question. Je vous dis encore que si deux d'entre vous s'accordent sur la terre pour demander une chose quelconque, elle leur sera accordée par mon Père qui est dans le ciel. Je répète encore. Je vais lire maintenant la version Darby. J'ai lu la version Segan. La version Darby dit ceci. Je vous dis encore que si deux d'entre vous sont d'accord sur la terre pour une chose quelconque, quelle que soit la chose qu'ils demanderont, elle sera faite pour eux par mon Père qui est dans le ciel. Et je pense cette version traduit réellement la pensée que Dieu m'a communiquée pour cette émission, le commun accord. Bien-aimés frères et sœurs dans le Seigneur, vous devez savoir une chose, ça fait partie de versets qui garantit l'obtention d'une requête faite à Dieu. Comme verset, il est vraiment merveilleux. Dieu qui nous donne la pleine assurance, il nous donne la complète assurance que si nous lui demandons quelque chose, il va nécessairement nous l'accorder. C'est extraordinaire parce que nous allons décortiquer mot par mot pour que vous puissiez comprendre la pensée derrière ce verset. On reprend version Darby, le verset Matthieu chapitre 19e verset. Je vous dis encore, si deux d'entre vous sont d'accord sur la terre, le Seigneur dit au minimum deux personnes qu'ils sont d'accord sur un sujet quelconque, sur une requête quelconque. Il dit, je reprends encore le verset Matthieu chapitre 18, verset 19, version Darby. Je vous dis encore que si deux d'entre vous sont d'accord sur la terre pour une chose quelconque, quelle que soit la chose, je répète ce que le Seigneur dit, quelle que soit la chose, on nous dit ici, c'est un secret extraordinaire. Dieu, Jésus, ne met pas de limitations dans ce verset. Il ne vient pas dire que voilà, ce que vous demanderez est au-dessus de vos moyens. Il faut être réaliste. C'est pas moi, Axel. Moi, que je suis qu'un ministre de la parole, qui a cette faveur de lire la parole avec les yeux de l'esprit et de vous communiquer la faveur qui est cachée derrière la parole. Il dit une chose, il dit, pour une chose, il dit, quelle que soit la chose qu'ils demanderont. Je pense que c'est le français. C'est pas si j'ai une compréhension contraire. Il faut avoir vraiment l'éclairage, la lumière du Saint-Esprit pour comprendre. Il dit, Martin dit ceci, tout ce qu'ils demanderont, il dit,
tout, qui englobe tout, donc il n'y a pas d'exception. Segon dit n'importe quoi, il dit, pour, je réponds Segon qui dit, je vous dis encore que si deux d'entre vous s'accordent sur la terre pour demander une chose quelconque, le trois traducteurs de la Bible sont d'accord pour dire peu importe ce que vous demanderez, la conclusion va être Dieu va vous l'accorder. Mais à une seule condition qui est la suivante, je vous dis encore si deux d'entre vous s'accordent sur la terre. Ça c'est Segond Martin qui dit, je vous dis aussi que si deux d'entre vous s'accordent. C'est merveilleux. Martin Darby qui nous dit la même chose, la même formulation. Je vous dis encore si deux d'entre vous sont d'accord sur la terre, donc s'accordent. Et là, nous trouvons le grand problème de l'Église. Je disais à un pasteur qui est mon aîné dans le Seigneur, il va passer dans la nouvelle programmation. Je disais à une maman aussi qui, depuis un certain temps, depuis Bellerette, nous prions ensemble avec elle, je me dis, voyez-vous, il est impossible que deux personnes qui prient ensemble, qu'il n'y ait pas exorcement à leur demande. Donc, quand vous êtes avec quelqu'un et que Dieu n'agit pas des années, il y a des problèmes à se poser. Parce que lui nous donne une garantie que si vous vous accordez. Le problème que nous avons aujourd'hui dans nos relations spirituelles que nous entretenons avec des frères, des sœurs, le problème est que les gens viennent à double face. Ils ont deux cœurs. Vous allez voir quelqu'un, tu lui dis, voilà, ma requête est celle-ci ou la suivante. Mais cette personne, au fond de son cœur, il y a des pensées. Est-ce que... Et là, ça fausse tout. Là, ça fausse tout. Et nous avons même des pasteurs, vous allez voir. Le frère ou la soeur vient lui dire, voilà pasteur, j'ai telle requête. Le pasteur prie pour la personne. Le même pasteur, vous allez écouter, l'écouter plus tard, critiquer encore la personne dont la requête a été l'objet de sa prière. Et frère, c'est terrible. Et si tu n'es pas en commun accord, c'est le contraire. Il n'y a pas de exorcement. Comprenez maintenant l'importance que nous avons tous d'avoir un entourage qui est réellement ancré dans la parole de Dieu et dont la confiance est mutuelle. Je me rappelle, il y a un bien-aimé proche de moi, il est venu me parler de sa requête. Et on a prié ensemble. Et après, le diable est venu me souffler des paroles contraires dans le sens de la requête du frère. En disant, ben, lui, des fois, il est, hein, est-ce que vraiment sa requête est recevable? Voyez-vous comment le diable agit? Mais Dieu merci que ce verset dont je vous livre le contenu, l'excellence de la révélation, m'a été révélé bien avant. Et j'ai dit à Satan, arrière de moi Satan. Moi je me mets en diapason avec lui, je me mets en accord spirituel. Quand Matthieu nous parle, quand deux personnes s'accordent, cela veut dire que tu prends cette requête comme si elle était tienne. Tu ne discutes pas. S'il y a discuté par rapport
à la requête du bien-aimé, ou s'il y a des, ou s'il y a des réserves à présenter, autant mieux dire à la personne clairement. Parce que si, après, tu te mets à penser, ça foire tout, ça fausse tout. Et c'est là où, maintenant, l'Église n'a pas eu cette faveur de comprendre la parole de Dieu dans sa profondeur, dans son essence comme telle, pour comprendre des atouts, des attributs que nous avons, nous autres, en qualité d'enfants de Dieu, pour accéder à l'exercement de nos requêtes. Donc, il est important comme enfant de Dieu de comprendre cela. Nous devons balayer notre entourage. Je ne cesse de me répéter depuis des années. Frères et sœurs, tu n'avanceras jamais avec des personnes qui, aujourd'hui, vous priez ensemble, demain, ils se retrouvent au milieu de tes ennemis, de tes adversaires, et ils rigolent encore ensemble avec eux de toi. Impossible. Tu ne pourras pas avancer avec des gens qui ne croient pas à la personne que tu es. Tu ne crois pas à ton appel. Tu ne crois pas à ce que Dieu est en train de faire dans ta vie. Tu n'avanceras pas. Le commun accord n'y est point et rien de bon arrivera à ta vie. Frère, ce sont des enseignements qui vont façonner vos ministères parce que nous savons qu'aujourd'hui, au travers du réseau Médiachrist, beaucoup de serviteurs de Dieu sont édifiés et grandissent, sont en train de croître dans la foi, ce qui est pour nous un gain, un bénéfice inimaginable, et nous sommes fiers de cela. Nous en sommes véritablement fiers de cette faveur que Dieu nous a accordée, de ce fardeau. Et nous sommes contents de partager cela, parce que très souvent, nous lisons ces versets sans s'imprégner de la puissance cachée dans ce verset. Le commun accord est très important. Nous y reviendrons plus tard dans la nouvelle programmation où nous allons prendre tout au plus une ou deux semaines pour parler du commun accord comme thème principal, peut-être dans l'émission Parole d'encouragement. Prions. Dieu Tout-Puissant, nous te rendons grâce pour ta parole. Merci Saint-Esprit, tu es toujours au rendez-vous, tu nous parles, tu te révèles à nous. Tu nous communiques ta faveur, ta grâce, ce qui fait que nous sommes dans la joie de ta présence, dans la joie de ton édification, dans la joie de la vie que tu nous communiques au travers de la parole. Je remets tout à chacun de ton peuple entre tes mains. Et cette parole de vie qui est sortie d'un canal que dans toi tu as utilisé, puisse réellement porter la vie dans le cœur de ceux qui la reçoivent comme parole. Au nom puissant de Jésus, nous avons ainsi prié. Amen. Que Dieu vous bénisse. On se retrouve prochainement.

Le livre de Jacques déclare que cette vie terrestre n'est qu'une vapeur qui paraît pour un instant et qui disparaît ensuite. David a reconnu que nous ne sommes que des étrangers et que nous ne faisons que passer. Au verset 17, David a également déclaré « Je sais, mon Dieu, que tu es capable de mettre le cœur à l'épreuve. » Par « mettre le cœur à l'épreuve », il veut voir si nous avons embrassé ces vérités, les vérités de l'humilité. C'est l'œuvre de la grâce de Dieu qui nous permet d'avoir la volonté et la capacité de donner. Il met notre cœur à l'épreuve lorsqu'il s'agit d'intendance et de propriété. Il met notre cœur à l'épreuve lorsqu'il s'agit de comprendre à quel point notre vie ici-bas est brève et éphémère. Il met notre cœur à l'épreuve lorsqu'il s'agit de comprendre l'importance de soutenir des choses qui auront des conséquences éternelles, comme de contribuer au travail de son Église.

Le livre de Jacques déclare que cette vie terrestre n'est qu'une vapeur qui paraît pour un instant et qui disparaît ensuite. David a reconnu que nous ne sommes que des étrangers et que nous ne faisons que passer. Au verset 17, David a également déclaré « Je sais, mon Dieu, que tu es capable de mettre le cœur à l'épreuve. » Par « mettre le cœur à l'épreuve », il veut voir si nous avons embrassé ces vérités, les vérités de l'humilité. C'est l'œuvre de la grâce de Dieu qui nous permet d'avoir la volonté et la capacité de donner. Il met notre cœur à l'épreuve lorsqu'il s'agit d'intendance et de propriété. Il met notre cœur à l'épreuve lorsqu'il s'agit de comprendre à quel point notre vie ici-bas est brève et éphémère. Il met notre cœur à l'épreuve lorsqu'il s'agit de comprendre l'importance de soutenir des choses qui auront des conséquences éternelles, comme de contribuer au travail de son Église.

Le livre de Jacques déclare que cette vie terrestre n'est qu'une vapeur qui paraît pour un instant et qui disparaît ensuite. David a reconnu que nous ne sommes que des étrangers et que nous ne faisons que passer. Au verset 17, David a également déclaré « Je sais, mon Dieu, que tu es capable de mettre le cœur à l'épreuve. » Par « mettre le cœur à l'épreuve », il veut voir si nous avons embrassé ces vérités, les vérités de l'humilité. C'est l'œuvre de la grâce de Dieu qui nous permet d'avoir la volonté et la capacité de donner. Il met notre cœur à l'épreuve lorsqu'il s'agit d'intendance et de propriété. Il met notre cœur à l'épreuve lorsqu'il s'agit de comprendre à quel point notre vie ici-bas est brève et éphémère. Il met notre cœur à l'épreuve lorsqu'il s'agit de comprendre l'importance de soutenir des choses qui auront des conséquences éternelles, comme de contribuer au travail de son Église.

Le livre de Jacques déclare que cette vie terrestre n'est qu'une vapeur qui paraît pour un instant et qui disparaît ensuite. David a reconnu que nous ne sommes que des étrangers et que nous ne faisons que passer. Au verset 17, David a également déclaré « Je sais, mon Dieu, que tu es capable de mettre le cœur à l'épreuve. » Par « mettre le cœur à l'épreuve », il veut voir si nous avons embrassé ces vérités, les vérités de l'humilité. C'est l'œuvre de la grâce de Dieu qui nous permet d'avoir la volonté et la capacité de donner. Il met notre cœur à l'épreuve lorsqu'il s'agit d'intendance et de propriété. Il met notre cœur à l'épreuve lorsqu'il s'agit de comprendre à quel point notre vie ici-bas est brève et éphémère. Il met notre cœur à l'épreuve lorsqu'il s'agit de comprendre l'importance de soutenir des choses qui auront des conséquences éternelles, comme de contribuer au travail de son Église.

Le livre de Jacques déclare que cette vie terrestre n'est qu'une vapeur qui paraît pour un instant et qui disparaît ensuite. David a reconnu que nous ne sommes que des étrangers et que nous ne faisons que passer. Au verset 17, David a également déclaré « Je sais, mon Dieu, que tu es capable de mettre le cœur à l'épreuve. » Par « mettre le cœur à l'épreuve », il veut voir si nous avons embrassé ces vérités, les vérités de l'humilité. C'est l'œuvre de la grâce de Dieu qui nous permet d'avoir la volonté et la capacité de donner. Il met notre cœur à l'épreuve lorsqu'il s'agit d'intendance et de propriété. Il met notre cœur à l'épreuve lorsqu'il s'agit de comprendre à quel point notre vie ici-bas est brève et éphémère. Il met notre cœur à l'épreuve lorsqu'il s'agit de comprendre l'importance de soutenir des choses qui auront des conséquences éternelles, comme de contribuer au travail de son Église.

Bienvenue à notre émission Parole d'encouragement. C'est Axel Kibo Fefe. Aujourd'hui, nous allons continuer avec notre sous-thème. Enf-

terre à terre, je peux dire, parler aux jeunes adultes, aux adultes, aux vieilles personnes, 60 ans et plus. Je m'arrête en direct, pas en mal, mais en bien. Vous savez, nous sommes dans une société qui vit, pas dans une, mais nous sommes dans des sociétés, peu importe le continent, dans les 5 continents, que ce soit en Amérique, en Afrique, en Europe, en Océanie, en Asie. Il y a un problème de contrariété qui se passe. Il y a un choc. Et nous voyons des systèmes être bouleversés. En tout temps, on est submergé par la rapidité avec laquelle la technologie est en train de se répandre. Le monde devient un petit cercle là et tout. Ouais, en une seconde, on peut se trouver dans la forêt équatoriale, on peut se trouver en Amazonie, on peut se trouver dans les grands nord atlantiques. Et on a l'information. Mais chose bizarre, nous voyons, nous constatons dans tous les rapports, nous lisons que les gens sont de plus en plus malheureux. Les gens vivent dans l'anxiété, dans la dépression. Et cette situation n'est pas uniquement due à la pandémie, au coronavirus, non. C'est une situation qui a commencé depuis un certain temps. C'est ce qui prouve que chaque être humain a réellement besoin de celui qui peut procurer la paix à son âme, de Jésus-Christ. Aujourd'hui, je vais lire que 3 versets. On ne va pas s'étendre à 4 ou 5 versets, 3 versets uniquement. Mais j'aimerais te dire d'emblée que Jésus-Christ t'aime. Tu es aimé de Dieu tel que tu es là. Ton passé ne me dit rien. Ton présent me concerne maintenant. Pourquoi? Parce que c'est un présent que Jésus-Christ peut changer à l'instant même. Nous ne sommes pas l'émission, l'ère de la décision. Vous savez, l'émission, l'ère de la décision, c'est la meilleure émission que j'aime. Mais nous ne sommes pas cette émission-là. J'aimerais te communiquer l'amour de Jésus-Christ. J'aimerais te dire, dans les problèmes qu'elle tient maintenant, je ne sais pas, peut-être, c'est un problème de maladie, de cancer. On croit que le cancer emporte que de vieilles personnes ou des adultes. Mais on voit ces derniers temps même des jeunes de 20 ans être emportés par le cancer. Peut-être c'est un problème de séparation. Tu es déboussolé. Ton homme est parti ou ta femme est partie. Ou tu te retrouves seul avec un enfant. Je sais c'est quoi. Peut-être une personne qui n'a pas d'issue dans ta vie. Tout paraît sombre, sans issue. Peut-être une personne qui vit une vie d'inquiétude. Tu ne comprends pas, mais l'inquiétude est là. Peut-être cette situation de pandémie t'a poussé à la dépression où l'anxiété, le stress deviennent une réalité dans ta vie. Mais au fond de ton cœur, au moment où je suis en train de parler, tu peux sentir un vide. Et tu as besoin que ce vide soit comblé. Vous savez, je dis toujours le plus beau verset de la Bible, et Jean 3,16, qui dit « Dieu a tant aimé le monde qu'il a envoyé son Fils unique afin que quiconque croit en lui ne périsse point, mais qui ait la vie éternelle. » Vous savez, ce qui est merveilleux dans la vie chrétienne, quand tu as rencontré le véritable Jésus-Christ, je ne parle pas d'une illusion de Jésus-Christ, le véritable Jésus-Christ, tu sens au fond de ton cœur, il y a la paix qui est là.

considéré comme le thermomètre de la marche chrétienne. Tu sens que tu es en harmonie avec Dieu. Au-dedans de toi, tu es en harmonie avec toi. Et tu sens comme si ton cœur, il y a un ruisseau qui coule dans ton cœur. On ne peut pas expliquer cela. Mais si à l'instant où je te parle, tu sens que dans ton cœur il y a un vide, tu sens que tu manques de paix, tu sens que tu es agité, tu sens que tu es stressé à tout bout de champ pour un rien, tu es colérique pour un rien, je pense que tu es au bon endroit. Nous allons lire un verset. C'est dans Romains 11:28. Je répète, Matthieu chapitre 11 verset 28. Venez à moi vous tous qui êtes fatigués et chargés, je vous donnerai du repos. Ça, c'est selon la version Louis Segan, parce que la Bible a plusieurs versions. Et ici, nous allons utiliser trois versions. La version Louis Segan, la version Martin et la version Darby. Et dans Martin dit ceci, la version Martin, toujours nous sommes toujours dans l'évangile selon Matthieu, chapitre 11, verset 28. Martin dit ceci. Venez à moi, vous tous qui êtes fatigués et chargés, je vous soulagerai. Vous voyez, Martin parle, je vous soulagerai. Et Louis Segan parle, je vous donnerai du repos. À un certain moment, tu as besoin du repos. Pas le repos pour entrer dans l'éternité. Mais tu as besoin sur cette terre de sentir réellement la paix de Dieu. Et toujours dans Matthieu chapitre 11, verset 28, Jésus nous dit ceci. Verset 29 plutôt, on a lu le verset 28, maintenant au verset 29, il dit, prenez mon joug sur vous et recevez mes instructions, car je suis doux et humble de cœur. Et je vous donnerai du repos pour vos âmes. Et Jésus dit quoi? On reprend le verset en question, Matthieu chapitre 11, verset 29. Prenez mon joug sur vous et recevez mes instructions, ce qu'on est en train de faire maintenant. Car je suis doux et humble de cœur et vous trouverez du repos pour vos âmes. Toi qui m'écoutes, toi qui as un problème de maladie, toi qui as un problème d'endettement, toi qui as un problème d'incertitude de l'avenir, toi qui as un problème de couple, toi qui as un problème de drogue, de sexualité, toi qui as un problème de vol, de mensonge, toi qui as un problème d'adultère, toi qui as un problème d'addiction quelconque, Jésus te dit aujourd'hui, Matthieu 11, verset 29, prenez mon joug. Il dit prenez son joug. Son joug, c'est quoi? Lui faire confiance. C'est ce qu'il te demande tout simplement. Lire sa parole, lui faire confiance, lui parler dans la prière. Et il dit, et recevez mes instructions car je suis doux et humble de cœur. Frère ou ma soeur ou toi qui m'écoutes, je te dirai une chose. Tu n'auras jamais sur cette terre, tu n'auras jamais sur cette terre des hommes, une personne comme Jésus. Croyez en moi. À mon expérience, tu n'auras jamais un pasteur, tu n'auras jamais une femme, tu n'auras jamais des enfants, tu n'auras jamais des amis comme Jésus. Et c'est Jésus qui dit qu'il est doux et humble de cœur. Et moi, j'expérimentais la douceur de Jésus. Et j'expérimentais l'humilité des cœurs de Jésus. Jésus ne vient pas pour te condamner. Jésus ne vient pas te dire, écoute, l'homosexualité, là, c'est sûr, c'est là. Mais il te dit quoi? Qu'il t'aime, qu'il veut t'aider. Il ne vient pas te dire que la drogue,
ou le vol, le mensonge, la calomnie, ou ceci, l'adultère, l'impudicité, l'orgueil, les suicides dont tu nourris l'envie de passer à l'acte. Non, il va te dire une chose, que tu puisses lui faire confiance. Et Jésus ne te condamnera jamais. Il ne viendra pas te dire ton passé est ceci ou cela. Jamais. Ça, c'est le diable qui le fait. Parce qu'il n'a pas un cœur doux, il n'a pas un cœur humble, il n'a pas un cœur aimant. Mais Jésus est là. Je ne sais pas qu'est-ce que les gens ont dit de toi. Je ne sais pas qu'est-ce que la société a dit de toi. Je ne sais pas quelle image que tu as de ta personne. Je ne sais pas ce que tu as vécu durant ton enfance. Ce que tes parents t'ont fait ou tes proches. Je ne suis pas au courant de ça. Mais moi, je viens te parler de Jésus. Celui qui a transformé ma vie. Peut-être tu as perdu un ami, une amie qui t'est vraiment chère. J'ai déjà oublié, il y a 18 ans, ici dans cette province, j'ai rencontré une personne dont j'ai perdu le numéro. Et c'est un jeune homme, on avait le même âge que lui. Et lui, sa tristesse était qu'il avait perdu son meilleur ami. Et il avait toujours une photo de son meilleur ami dans son porte-monnaie. Il me l'a présenté. Il m'a dit, il n'y a personne qui peut remplacer cet ami. Aucune femme, ni mes parents, ni l'alcool, ni les jeux, ni rien. Je sens un vide. J'aimerais qu'il soit là. Et il a dit, j'ai compris sa détresse. Parce que moi aussi, j'ai perdu un ami très tôt. Quelqu'un qui m'était cher. Et souvent, quand je pense, ça me fait mal. Et moi, c'était différent. Je venais un peu de recevoir Jésus-Christ. Et j'ai dit à mon ami qui est ici, il m'a dit, j'ai dit, ok, on va aller voir Ruffin. Et quand on est allé le voir, je voulais lui parler. Et je lui ai parlé de ce Jésus qui est enfant de Jacques, qui a apporté de la paix et la joie dans mon cœur. Cet ami me dira, écoute, Féfé, tu as fait ton choix, je le respecte, respecte aussi mon choix. Et des années plus tard, j'apprendrai que suite à beaucoup de choses là, que je ne vais pas entrer en détail, qu'il a été mort, qu'il a été tué plutôt. Et je n'ai jamais oublié ça. Et je ne sais pas pourquoi je te parle. Peut-être tu es là, tu es en détresse parce que tu as perdu un ami cher. Et tu sais qu'au fond de ton cœur, personne ne peut remplacer cet ami. Ça peut être aussi une épouse ou même un parent qui est parti et tu sens un vide. Ou peut-être un enfant suite à un suicide. Tu te dis, comment mon enfant, ma fille, mon garçon est arrivé à sauter la vie. Qu'est-ce qui s'est passé? Et chaque fois, quand tu penses à ça, cette blessure-là est là dans ton cœur. Peut-être une séparation, peut-être un mot méchant qui t'a été balancé comme ça. J'ai traversé toutes ces choses-là aussi. Mais laisse-moi te dire qu'aujourd'hui, Jésus est là pour t'aider. Peut-être tu n'as pas de perspective d'avenir. Peut-être rien ne marche. L'école, le travail, rien pour toi. Et tu commences à sentir, les diables commencent à te dire que tu es bon à rien et que le suicide, c'est la meilleure solution. Peut-être là, j'ai avancé. Tu as 30 ans, 35 ans, 40 ans. Tu ne trouves pas l'homme idéal, la femme idéale. Et tu te poses la question, est-ce que la ménopause va me prendre, va m'emporter dans cet état? Tu vois des hommes venir, ils répondent pas à ton goût. Et tu es désemparé. Tu te dis, faut-il que j'aille comme ça avec un, malgré que mes goûts ne sont pas au rendez-vous, quoi. Laisse-moi te dire. Peut-être tu es dans un travail où tu dis que
réprimandé, quoi. On ne sait pas voir ta valeur. Peut-être que tu es dans l'impossibilité de payer même ton loyer. Peut-être le manger est difficile. Peut-être tu te sens comme étant un accompagnateur des hommes et des femmes sur la terre. Laissez-moi te dire une chose. Jésus te dit dans Matthieu 11, 29, « Prenez mon joug sur vous et recevez mes instructions, car je suis doux et humble de cœur. Vous trouverez du repos pour vos âmes ou en Jésus. » Laissez-moi te lire le dernier verset. C'est dans Romains 8, chapitre 8, verset 35. Je répète, Romains chapitre 8, verset 35. Qui nous séparera de l'amour de Christ, donc de Jésus? Serait-ce la tribulation, ou l'angoisse, ou la persécution, ou la faim, ou la nudité, ou les périls, ou l'épée? Ou les Covid, ou la Covid? Selon différentes zones où tu te trouves, ici donc pas de la Covid. Ailleurs, c'est le Covid. C'est l'apôtre Paul qui a expérimenté l'amour de Jésus. Il a compris quelque chose de fondamental. Que quand tu fais confiance à ce Jésus-Christ-là, lui ne t'abandonnera jamais. Lui ne te jugera jamais. Lui ne te pointera jamais du doigt. Il va être là avec toi. Peu importe ce que tu auras traversé. Tribulation, angoisse, anxiété, dépression, persécution, famine, pandémie, nudité, péril, guerre. Il sera là avec toi. Deuil, divorce, chômage. Il ne t'abandonnera jamais. Il va t'accompagner. Parce qu'il lui-même a dit qu'en lui, tu trouveras le repos de ton âme. Tu trouveras la paix. Il te donnera cette joie dont le monde ne peut pas donner. Dont le monde ne peut pas communiquer. Jeune homme, tu es là. Peut-être tu ne peux pas sortir, tu ne peux pas voir tes amis. Tu ne peux pas culer, tu ne peux pas faire ce que tu faisais. Ça peut être stressant, j'avoue, oui. Beaucoup de jeunes sont stressés, ils se sentent prisonniers. Il y a une certaine incompréhension, nous voyons pas seulement les jeunes, même les adultes dans la société. Il y a une certaine rébellion, on dit non, c'est trop, on est tanné, on est fatigué. Mais laissez-moi vous dire une chose. Que Jésus-Christ est là pour vous. Ce n'est pas moi, Axel, qui l'ai dit. C'est lui-même qui dit ça. Il dit qu'il vous donnera du repos. Et vous avez besoin du repos. Vous avez besoin d'expérimenter cette joie-là qui vient de lui. Vous avez besoin d'expérimenter cette paix-là. Excusez-moi. Cette paix réelle qui vient de lui. Il dit, je vous laisse ma paix, pas comme le monde. Celui qui peut prévaloir, vous accorder la paix que le monde ne peut pas. Qu'aucune situation ne peut pas. Qu'aucune situation est capable de donner, lui seul. Alors, j'aimerais que à cet instant, que vous puissiez réaliser que vous n'êtes pas seul. Peu importe ce que l'ennemi peut vous dire, peu importe ce que Satan dit, que la mort peut être un soulagement. La mort ne sera jamais un soulagement. Le suicide ne sera jamais un soulagement. Parce qu'il y a une éternité qui nous attend tous. La vie ne se limite pas ici-bas. La terre n'est que une sorte de transit, de pèlerinage qui nous conduit à une éternité.
Moi, j'aimerais vous offrir cette possibilité d'expérimenter Jésus. Il y a une série de témoignages qui passent dans notre radio où on dit « Osez Jésus ». Alors, moi, je vous propose d'oser Jésus. Et je suis certain, il ne va pas vous décevoir. Je ne viens pas te dire, ah, tu vas trouver le mari, tu vas trouver la femme idéale, tu vas trouver le meilleur boulot, tu vas trouver ceci, cela. Non, je ne vous parle pas de toutes ces choses-là. Je vous parle de Jésus comme étant la source de paix, la source de joie, la source de la stabilité, la source de tranquillité, la source du bonheur. C'est de lui dont je vous parle. Quelle décision vas-tu prendre maintenant? Parce que lui, qu'il arrive dans un cœur, il apprend à panser les blessures antérieures au jour où vous l'acceptez dans votre cœur. Lui, quand il arrive dans un cœur, il vous remet sur les doigts chemin. Il ne vous condamnera jamais. Il ne vous appellera pas gay. Il ne vous appellera pas lesbienne. Il ne vous appellera pas menteur. Il ne vous appellera pas escroc. Il ne vous appellera pas avorteur. Il ne vous appellera pas adultère. Il ne vous appellera pas impudique. Parce qu'il t'aime. Et personne ne t'aimera comme ce Jésus-Christ-là. Certes, tu as déjà entendu parler de lui, mais aujourd'hui, c'est présent devant toi. Il dit dans sa parole, « Voici que je me présente devant ta porte, ton cœur, et je frappe. Si tu me laisses entrer, j'entrerai, je souperai avec toi. » Cela veut dire quoi? Je t'apporterai la satisfaction de ton âme. Et là, il nous dit dans Romains que rien ne pourra te séparer de lui. Et une fois que tu es connecté à lui, tout changera. Et tu verras, tu vas remarquer ça. Tout ne sera pas bonheur. Mais il y a une chose que tu comprendras vite, c'est l'assurance de sa présence. Et qui t'abandonnera jamais. Jamais, jamais. Au grand jamais. Vas-tu oser Jésus réellement? Peut-être le plus longtemps, tu l'as déjà osé, mais tu es désespéré. Et la réponse à ton problème. Une rupture de fiançailles te pousse peut-être à la dépression ou occasionne une dépression dans ta vie. Le mort d'un proche ou le chômage ou une maladie ou tu vois ton revenu fondre comme un sucre. Ou un célibat prolongé. Laisse-moi te dire une chose. Quand Jésus te dit d'écouter ses instructions et de les laisser entrer dans ta vie et que tu auras le repos de ton âme, c'est le synonyme qu'il connaît tous tes problèmes. Il connaît tous tes problèmes de A à Z. Et il est là pour solutionner tes problèmes à son temps. Et tout ce qu'il fait est parfait. Mais à une seule condition, que tu lui dises, moi je ne peux pas. Moi je suis faible. Mais toi Jésus, tu peux. Si tu es d'accord avec moi, nous allons prier. Tendre Père, nous te rendons grâce au Papa pour ce temps. Ce temps où, Seigneur, tu as permis et tu permets que je puisse parler à mon frère, à ma soeur. Tu sais voir son cœur maintenant, Seigneur. Saint-Esprit, parle maintenant à mon frère, à ma soeur qui m'écoute, à cette personne peut-être qui t'a jamais reçu, Jésus, comme Seigneur et Sauveur. Parle maintenant son cœur. Tu vois, à cet instant, cette personne dont les larmes sont en train de couler. Cette personne qui est abattue. Ou peut-être cette femme seule.
ou ses parents mon nom, qui est là, qui ne sait pas comment joindre. Il est debout du bois. Peut-être l'est dépassé. Il ne peut pas, à elle seule ou à lui seul, fournir la bonne éducation à l'enfant. Mais Seigneur, tu as promis, tu as dit, celui qui laissera, qui te laissera entrer dans son cœur, toi tu vas lui accorder la paix. Seigneur, je prie maintenant pour toute personne qui à cet instant a besoin de toi réellement dans son cœur. Je prie maintenant, Saint-Esprit, que ta paix puisse pénétrer dans son cœur. Peu importe la forteresse qui s'élève contre elle, la personne. Peu importe la résistance du monde des ténèbres. Je viens maintenant, au nom puissant de Jésus-Christ, communiquer la vie dans ce cœur qui est en pleurs maintenant. Que les larmes soient essuyées. Que la paix, le bonheur, la joie puissent maintenant inonder mon frère, ma soeur, cette personne qui est en train de m'écouter. Toi qui n'as jamais reçu Jésus-Christ dans ton cœur, je t'accorde cette occasion, cette opportunité que j'ai eue à un certain moment dans ma vie et je me suis saisi de cela. Aujourd'hui, je suis cette personne dont l'opportunité a changé la vie. Alors tu vas écouter cette prière et suivre après moi cette prière. Seigneur Jésus, je reconnais que je vécu loin de ta parole. Mais aujourd'hui, Jésus, je t'ouvre mon cœur. Entre dans mon cœur. Deviens mon Seigneur et mon Sauveur. Accorde-moi la paix. Accorde-moi la joie. Accorde-moi le bonheur. Pardonne mes iniquités passées. Alléluia. Père, nous t'avons ainsi prié, ô Dieu, au nom puissant de Jésus-Christ. Amen. Vous qui avez fait cette prière d'acceptation, sachez que vous êtes devenus des enfants de Dieu. Priez Dieu qui vous oriente dans de bonnes églises. Vous qui êtes enfants de Dieu, mais dont le cœur était en peine, dont les larmes coulaient au quotidien, soyez sûrs de la présence de Jésus. Soyez sûrs de sa Seigneurie dans votre vie. Soyez sûrs de lui. Il ne vous abandonnera pas et il ne vous délaissera point. Alors, soyez tous bénis. On se retrouve prochainement. Au revoir.

Bonjour à tous, bienvenue à notre émission La pensée du jour ou le vexé du jour. C'est bien entendu Axel Kibaud Féfé. Le vexé du jour, nous le tirons d'un des psaumes de David. J'entends quelqu'un dire encore David. Laissez-moi vous dire, c'est David-là, Dieu a dit de lui qu'il est l'homme selon son cœur. Alors quand David parle, on peut déjà discerner le fond du cœur de Dieu. Alors, nous avons tiré les versets du jour de Psaume 34, chapitre 34, verset 19. Lisons le psaume en question, je répète. Psaume chapitre 34, verset 19. Le malheur atteint souvent le juste, mais l'Éternel l'en délivre toujours. On répète encore. Le malheur atteint souvent le juste, mais l'Éternel l'en délivre toujours. Et ici, nous avons des adverbes du temps. Il y a souvent et toujours. Et les deux sont en opposition quelque part. Mais avant de continuer avec le psaume de David, nous avons tous appris un dicton qui dit, nous pouvons dire cela à quelque chose. Malheur est bon. Mais voilà que David nous dit que le malheur atteint souvent le juste, mais l'Éternel l'en délivre toujours. Et vous savez, je vais vous livrer un de mes secrets. J'ai ce psaume pour assurance vie. Je dis que c'est mon assurance. Et souvent, quand il y a quelque chose de contraire à mon désir qui arrive, j'ai toujours deux questions. Est-ce que je suis à la base, malheureusement, de cette situation où cela est dû à la providence divine? Et quand je sais que je n'ai pas été à la base de la situation comme telle, oh, je suis toujours heureux parce que je me dis, là, il y a une clé quelque part pour que je fasse quoi? Un pas de l'avant, un bon même de l'avant. Et souvent, ça a toujours été le cas. Je ne sais pas quelle est la situation dont tu traverses. Et oui, c'est mon assurance vie. Je ne sais pas quelle situation tu traverses pour l'instant. Est-ce qu'un divorce, peut-être? Une séparation? Une perte d'emploi? Un problème de maladie? Un problème financier? Je ne sais pas. Mais ce que je sais, David dit, le malheur atteint souvent les justes. S'il y a une question que nous devons nous poser en lisant bien ces psaumes, ces versets, il parle du juste. Qui est juste aux yeux de Dieu? Un juste, c'est quelqu'un qui accepte Jésus comme son Seigneur. Un juste, c'est quelqu'un qui accepte que le Saint-Esprit soit celui qui dirige ses pas. Un juste, c'est celui qui accepte l'autorité de la parole de Dieu dans sa vie. Voilà notre clé. Mais David nous dit, le malheur atteint souvent les justes, mais l'Éternel l'en délivre toujours. Alors qu'on emploie l'adverbe souvent, cela veut dire tout simplement fréquemment, périodiquement peut-être, mais par contre, quand on parle de l'adverbe toujours, c'est le synonyme de la présence dans la totalité du temps. La présence dans la totalité du temps. Voilà que l'adverbe toujours l'emporte sur l'adverbe souvent. Ayez cette assurance-là. Nous l'avons dit à maintes reprises. Parce que si Dieu nous dit, je t'abandonnerai pas et je te délaisserai point. Dans Deutéronome 31, verset 6, dans Deutéronome 31, verset 8. Voyez-vous quelle garantie? Et si on parle de David, David c'est quelqu'un qui a connu toutes sortes de situations. Oui, David a connu toutes sortes de situations inimaginables. Quand ce dernier t'a dit à toi, à moi, que Dieu est toujours là, pour délivrer quiconque
lui fait confiance, eh bien, nous devons en être sûrs. Parce que moi, dans ma vie, j'ai toujours vu cette intervention. La chose qui m'étonne toujours, j'ai déjà bien compris, mais je sens toujours qu'on est environné de sa présence, peu importe la situation. Il t'abandonnera point, il ne te délaissera point. Et qu'en pensée du jour, soyons certains de l'intervention de Dieu dans nos vies. Que Dieu vous bénisse, on se retrouve dans 2 jours. À la prochaine.

Le livre de Jacques déclare que cette vie terrestre n'est qu'une vapeur qui paraît pour un instant et qui disparaît ensuite. David a reconnu que nous ne sommes que des étrangers et que nous ne faisons que passer. Au verset 17, David a également déclaré « Je sais, mon Dieu, que tu es capable de mettre le cœur à l'épreuve. » Par « mettre le cœur à l'épreuve », il veut voir si nous avons embrassé ces vérités, les vérités de l'humilité. C'est l'œuvre de la grâce de Dieu qui nous permet d'avoir la volonté et la capacité de donner. Il met notre cœur à l'épreuve lorsqu'il s'agit d'intendance et de propriété. Il met notre cœur à l'épreuve lorsqu'il s'agit de comprendre à quel point notre vie ici-bas est brève et éphémère. Il met notre cœur à l'épreuve lorsqu'il s'agit de comprendre l'importance de soutenir des choses qui auront des conséquences éternelles, comme de contribuer au travail de son Église.

Le livre de Jacques déclare que cette vie terrestre n'est qu'une vapeur qui paraît pour un instant et qui disparaît ensuite. David a reconnu que nous ne sommes que des étrangers et que nous ne faisons que passer. Au verset 17, David a également déclaré « Je sais, mon Dieu, que tu es capable de mettre le cœur à l'épreuve. » Par « mettre le cœur à l'épreuve », il veut voir si nous avons embrassé ces vérités, les vérités de l'humilité. C'est l'œuvre de la grâce de Dieu qui nous permet d'avoir la volonté et la capacité de donner. Il met notre cœur à l'épreuve lorsqu'il s'agit d'intendance et de propriété. Il met notre cœur à l'épreuve lorsqu'il s'agit de comprendre à quel point notre vie ici-bas est brève et éphémère. Il met notre cœur à l'épreuve lorsqu'il s'agit de comprendre l'importance de soutenir des choses qui auront des conséquences éternelles, comme de contribuer au travail.

Le trouble de stress post-traumatique est un trouble anxieux qui se différencie des autres troubles anxieux par son origine, un événement traumatique. Le trouble de stress post-traumatique peut apparaître à la suite d'événements traumatisants qui occasionnent une détresse importante. Avant de discuter un sujet si délicat, j'aimerais préciser que je n'ai aucune compétence professionnelle dans ce domaine. Je suis ni psychiatre, ni thérapeute, ni même, dans le sens officiel du terme, un pasteur. Ma seule autorité réside dans le fait que j'en ai été victime et j'en suis sorti. Et du point de vue expérience, j'ai pu indiquer à d'autres le chemin où j'ai trouvé la libération. Mes voix ou ses voix? Car nous avons tous la tendance de vouloir ramener Dieu à notre niveau. Mais la Bible dit clairement, « Car mes pensées ne sont pas vos pensées et vos voix ne sont pas mes voix, dit l'Éternel. Autant que les cieux sont élevés au-dessus de la terre, autant mes voix sont élevées au-dessus de vos voix et mes pensées au-dessus de vos pensées. » Alors il s'agit de chercher la guérison au bon endroit. Étant l'animateur d'un groupe biblique d'évangélisation autrefois, on pouvait discerner par les symptômes les éventuelles causes de leur comportement ou anxiété. Une personne avait été trahie par son mari et qui était partie avec une autre femme, et elle avait peur que sa seule fille l'abandonnerait aussi. Elle prenait du Valium car elle ne pouvait plus dormir la nuit, tellement cette pensée stressante dominait son esprit. D'autres n'arrivaient pas à imaginer que Dieu était un père qui les aimait tendrement, car leur père terrestre était violent et abusif. Ou que Dieu le Père est toujours présent, alors que leur père biologique était un père démissionnaire et toujours absent. Quand on t'a dit toute ta vie que tu ne vaux rien, tu seras un chômeur comme ton père est chômeur,

imparfait et pécheur. Comment et pourquoi laisser Dieu remodeler certaines certitudes ou colères qui ont animé leur vie depuis des années? L'effet de la colère renforcé par des paroles négatives et de vouloir détruire le système a peu d'impact sur le système, mais blâmer les autres et avoir de la haine nous détruit beaucoup de l'intérieur. J'ai rencontré des personnes qui ont été amenées en consultation chez des marabouts quand ils étaient enfants, ou ont subi des conséquences des imprécations maçonniques prononcées par les parents lors des rites. D'autres ont été présentés à Marie, mère des sept douleurs. Ce n'était pas leur faute, mais toute leur vie, ils ont souffert de douleurs, et cela a rendu leur vie misérable. Oui, comme dit le site anxiété.fr, le trouble de stress post-traumatique peut apparaître à la suite des événements traumatisants qui occasionnent une détresse importante. L'ensemble de ces symptômes entraîne une souffrance significative de la personne et ou une altération de son fonctionnement social, professionnel ou dans d'autres domaines importants. Ainsi, le fonctionnement entier du patient peut être tourné vers le traumatisme et son souvenir. Les sujets vont avoir tendance à éviter les pensées, les conversations qui les rappellent de la traumatisme, mais également les lieux, les situations et les personnes susceptibles de leur rappeler la situation originelle. Leurs intérêts et leur mode relationnel se réduisent peu à peu. Et c'est encore plus problématique quand il y a des complications. En particulier, il n'est pas rare de voir apparaître un syndrome dépressif, tristesse d'humeur, ralentissement psychomoteur, perte d'intérêt, insomnie, perte d'appétit et des idées suicidaires et des conduites addictives comme alcooliques ou autres. La survenue des complications assombrit évidemment le pronostic. Alors il y a des solutions qui fonctionnent partiellement. Dale Carnegie, qui est un motivateur renommé, dira que ce n'est pas la chose qui vous est arrivée qui importe. Cela n'est que 10% de l'équation. Les 90%, c'est la façon dont vous réagissez. Un psychologue ou un psychiatre dira de laisser le passé dans le passé. C'est certain que c'est une bonne idée. Mais si vous vous trouvez en prison, même psychologique, à cause des actions passées, cela vous revient dans le visage tous les jours. On voit dans les téléfilms comme NCIS ou Sherlock Holmes que les personnes en proie des traumatismes vécus sur le champ de bataille ou une addiction à l'héroïne ont besoin de faire partie d'un groupe de parole. C'est le début du processus de guérison, de pouvoir mettre des mots sur le traumatisme. Mais ce n'est pas la guérison. Au contraire, l'expérience montre, quand on roule dans la boue et dans la fange de notre passé, il ne faut pas être surpris par l'odeur désagréable qu'on dégage. Cela fait beaucoup de bien aux participants de pouvoir se libérer et aussi de savoir qu'ils ne sont pas seuls en écoutant les témoignages des autres. Ils découvrent qu'ils ont tous vécu des événements traumatisants, mais ils ont pris l'habitude de renforcer l'emprise des émotions négatives que la situation a engendrées. Il suffit de répéter une fois par jour pendant 21 jours dans son esprit, comme disent certains spécialistes, pour que cela devienne une habitude. Ces habitudes émotionnelles, comme toute habitude, sont comme des fers sur un prisonnier. Et on ne peut pas s'en défaire sans l'aide. Alors il y a l'idée de penser à autre chose. Une grande découverte de notre temps est que l'esprit humain ne peut se concentrer sur plus de deux choses en même temps. C'est pour cela que le psy essaie de nous faire penser à autre chose dès que l'angoisse nous atteint à nouveau. Rappelez-vous de Louis de Funès dans Les Gendarmes à New York qui avait cru voir sa fille sur le paquebot. Ce serait une catastrophe pour sa carrière de gendarme de ne même pas pouvoir faire obéir sa propre famille. Alors le psychiatre lui a appris d'allumer une grosse allumette et de se concentrer là-dessus en disant qu'il était en paix et que sa fille n'était pas là. Le problème avec cette méthode, c'est que sa fille était bien là et que les allumettes s'éteignent. Mais c'est une bonne idée d'apprendre à son esprit de se concentrer sur une autre pensée moins traumatisante. Dans Futura Science, on découvre les résultats des études effectuées à ce sujet. Notre cerveau, certes performant, ne peut apparemment pas se concentrer sur plusieurs choses à la fois. Cela fonctionne pour deux tâches, mais pas plus. Les chercheurs ont réitéré l'expérience en donnant aux volontaires trois actions à effectuer simultanément. Résultat, des erreurs en pagaille, un temps de réaction particulièrement allongé et les sujets ont dû abandonner au moins l'une des tâches. Les habitudes de réflexion sont difficiles, voire quasi impossibles à effacer. Cette nature duale de notre fonction frontale peut expliquer pourquoi le cerveau humain est incapable de réaliser plus de deux tâches en même temps et est certainement la cause de nombreuses limitations dans nos capacités de raisonnement, de décision et d'adaptation. Bien que ces considérations permettent de conduire des gens sur la voie de guérison d'une stress post-traumatique, on est encore

bien loin de la guérison complète. Car les habitudes de réflexion sont difficiles, voire quasiment impossibles à effacer, au moins d'une manière éthique. La seule chose qui marche est que la mauvaise habitude soit remplacée par une bonne habitude. Encore faut-il que la bonne habitude ne soit pas encore plus nuisible, voire une contrefaçon qui nous rende encore plus tourmentés qu'avant. Par contre, faire partie d'une secte, adhérer à une cause comme le Daesh ou l'écologie militante, consulter des voyants ou des guérisseurs qui vous offrent une guérison temporaire mais un tourment continuel, sophrologie, religion orientale, mysticisme, toute idole qui prend la place de Dieu dans votre cœur. Et en plus, les années d'habitude persistantes ne s'effacent pas en un claquement de doigts, même si avec un thérapeute, nous en découvrons l'origine. Les séquelles de nos stress post-traumatiques sont enracinées dans nos émotions et dans nos sentiments, une émotion qui se justifie avec un raisonnement. Et aucun chirurgien ne peut y accéder pour régler le problème, sauf Dieu. C'est ce que dit la Bible. Car la parole de Dieu est vivante et efficace, plus tranchante qu'une épée, si on peut traduire ça en scalpel, plus tranchante qu'une scalpel à deux tranchants, pénétrant jusque partager l'âme et l'esprit, la jointure et le moelle. Elle juge, c'est-à-dire faire l'évaluation et trouver des solutions, les sentiments et les pensées du cœur. Faire confiance au grand chirurgien pour traiter l'abcès. Comme avec un chirurgien, nous n'avons pas besoin de comprendre exactement comment Dieu et sa parole vont opérer. On lui fait confiance, qui sait quel abcès a besoin d'être percé et nettoyé. On espère aller mieux après l'opération, bien que cela dépende aussi de nous, de ne pas s'exposer à nouveau aux mêmes sources de traumatisme, suivre la prescription et de s'accorder un temps de convalescence. Mais il est notre créateur et il sait exactement comment nous fonctionnons. Et dans nos églises, les pasteurs sont poursuivis par des personnes qui ont besoin de parler. Mais bien que cela leur fasse du bien, cela ne les guérit pas durablement de leur stress post-traumatique. Car ils vont d'une église à une autre pour trouver un soulagement en espérant une libération. Le secret de la guérison intérieure? De mon expérience, et cela n'engage que cela, la délivrance n'est possible que si la parole a été entendue et de préférence mémorisée. Cela permet un processus de guérison d'origine divine dans leur vie intérieure. Et qui donne leur consentement, comme à l'hôpital avant une opération, pour permettre à Dieu d'intervenir. Et puis une simple prière d'autorité que Jésus donne à ses serviteurs permet de voir des miracles. D'ailleurs, c'est exactement le processus décrit dans la parole. Et ils s'en allèrent prêcher partout, le Seigneur travaille avec eux et confirmait la parole par les miracles qui les accompagnaient. Dans le cas de la dame qui avait été abandonnée par son mari et qui ne pouvait plus dormir sans prendre de Valium, de peur que sa fille l'abandonne aussi, elle a passé 5 ou 6 semaines dans le groupe biblique. Elle a écouté les études sur la foi, sur la prière, et prenait l'habitude tous les jours de lire un passage biblique. Mais elle voyait aussi que les membres du groupe disaient pendant le temps de prière, quand on priait les uns pour les autres, « Ce soir, c'est son tour !» Eh bien, ce soir-là, c'était son tour de recevoir la guérison de son stress post-traumatique. Alors, elle explique son cas. Et toutes ses craintes et la douleur de son vécu sont sorties. Après chaque pause, tout ce que l'animateur pouvait lui dire, ou est-ce que c'est cela que tu veux? Non, mais, et puis elle continuait avec la suite de son histoire. Est-ce que c'est cela que tu veux? Quand elle a fini, on lui a demandé si elle voulait bien que Dieu remplace ses douleurs et ses craintes, les stress post-traumatiques, avec sa paix et sa présence. Elle a donné son consentement. Les animateurs ont simplement prié avec remerciement que Dieu avait entendu notre prière. Pendant une semaine, pas de nouvelles. En la voyant à nouveau, nous le reconnaissions à peine. Elle était radieuse, elle est allée chez les coiffeuses et ses yeux n'avaient plus ce regard accablé. Comment ça va? Cela va très bien, merci. Vous dormez bien? Oui, pourquoi? Depuis une semaine, je dors comme un bébé. Et le Valium? Le soir après la réunion, je sentais que Dieu me disait de m'en débarrasser. Alors je l'ai jeté dans les toilettes et je n'en ai plus besoin. C'est son témoignage. Mais ce n'est pas à faire à moins que Dieu dirige ainsi. Parce que les docteurs savent qu'un sévrage d'un médicament addictif n'est pas facile. Et dans son cas, Dieu a enlevé le besoin même d'en prendre. Dieu fait-il ses miracles toujours de la même manière? Absolument pas. Il est souverain. Je reconnais que Dieu ne fait que rarement ses miracles de la même manière. Sinon, on en fait une religion ou une méthode. Dieu peut utiliser des docteurs, la nature, de la musique, les pasteurs ou les prêtres, ou à la parole d'un petit enfant pour guérir un stress post-traumatique.
suffit d'étudier les miracles décrits dans la Bible pour s'en rendre compte. Nous savons que l'esprit humain doit toujours avoir quelque chose pour le remplir. Dans le domaine spirituel, on fait souvent l'erreur de rechercher des cadeaux, c'est-à-dire des réponses à nos prières que Dieu peut nous apporter, plutôt que de chercher Dieu lui-même. Si ce n'est pas la présence de Dieu qu'on recherche, autre chose remplira l'espace de notre cœur. Et généralement, ce sont des soucis pour tout et pour rien qui remplissent nos pensées. Les soucis sont directement opposés à la foi, parce qu'ils tiennent à distance le facteur X de la présence de Dieu dans ce monde. Mais en essence, c'est le même processus. Un sujet de plainte que nous faisons repasser tous les jours dans notre esprit. Nous mémorisons tous les détails pour pouvoir reconstituer à volonté à qui veut l'entendre. Et nous méditons combien cela nous rend malheureux. Rajouter l'émotion et un sentiment d'injustice, et cela devient un sentiment de rancune et de détresse. Les odeurs de nos pensées se sentent de loin. Et quand vous venez de nettoyer des écuries ou un poulailler, votre entourage aura hâte que vous preniez une douche avec beaucoup de shampoing. Paul dit, Dieu qui nous fait toujours triompher en Christ et qui répande par nous en tout lieu l'odeur de sa connaissance. Nous sommes en effet pour Dieu la bonne odeur de Christ parmi ceux qui sont sauvés. Une odeur de vie donnant la vie. C'est pourquoi nous avons besoin de mémoriser ou au moins lire la parole tous les jours pour entretenir notre guérison. La foi vient de ce qu'on entend de la parole de Dieu et sa présence produit la paix et la confiance en sa bonté, sans avoir besoin de contrôler des circonstances. Nous avons appris ce que dit la parole, déchargez-vous sur lui de tous vos soucis, car lui-même prend soin de vous. Pour éviter de se contaminer à nouveau, le Saint-Esprit peut vous alerter dans votre esprit si vous allez trop loin dans votre réflexion aux soucis. Au départ, vous repassez les faits réels qui vous sont arrivés, mais dès que vous en rajoutez vos conclusions négatives, l'Esprit de Dieu utilise la parole pour vous rappeler tout ce que Jésus a dit. Il vous empêche d'aller plus loin de peur que vous vous contaminiez vous-même par votre incrédulité. Se souvenir de sa situation, en revanche, est utile de pouvoir témoigner comment Dieu vous a délivré de vos angoisses. Ce n'est pas utile de rouvrir d'anciens plaies. L'événement traumatisant ne produit plus le stress, et même s'il y a encore des cicatrices, elles sont saines et libres de toute infection, car Dieu n'est pas un chirurgien qui fait un travail bâclé. Pourquoi demander le consentement d'être guéri de son stress post-traumatique? Comme vous le savez déjà, beaucoup veulent rester victimes. Cela leur plaît de pouvoir raconter leur malheur à tout le monde. Et ils se régalent dans la pitié des autres. Il y a plus de dangers qui nous guettent si on reçoit la guérison. On peut perdre son allocation d'handicapé ou de chômage, qui nous fait vivre, ainsi que notre accompagnateur. C'était le cas d'Yvette qui avait reçu une guérison partielle, qui était évidente pour tous. La semaine suivante, elle avait de nouveaux vêtements et des coiffures. En tant qu'enfant, il paraît qu'elle était tombée dans un feu. Et depuis, elle marchait difficilement, accompagnée d'une aide. Son visage, son corps étaient tordus, sans la possibilité de contrôler ses gestes. Mais voilà, sa vieille mère n'avait qu'une toute petite retraite et dépendait de son allocation d'handicapé. Et sa guérison n'était pas complète, bien que sa situation se fût beaucoup améliorée. On aurait besoin de se prendre en main et retravailler. Alors ce n'est pas grave d'avoir été chômeur ou SDF ou sorte d'une addiction ou de prison. Mais ce qu'on perd, c'est la capacité de travailler à nouveau. Et cela peut nous faire reculer et refuser de recevoir la grâce de Dieu. Et s'ils ne peuvent donner leur consentement? Il y a des personnes qui sont incapables de dire oui, tellement qu'ils sont paralysés par leur situation. Et c'est là qu'interviennent leurs amis pour les amener aux pieds de Jésus, quels que soient les moyens. Dans Marc 2, verset 3, ils sont passés par le toit. On parle de paralytiques que ses quatre amis ont amené à Jésus. Quelle chance que cet homme avait quatre amis qui sont déplacés pour et avec lui. Jésus, voyant leur foi, a pardonné ses péchés et lui a ordonné « Lève-toi, prends ton lit et va dans ta maison ». Tout cela était impossible, mais à l'instant, il se leva et prit son lit et sortit en présence de tout le monde. Le trouble de stress post-traumatique peut apparaître à la suite des événements traumatisants qui occasionnent une détresse importante. On peut discerner par les symptômes des éventuelles causes de comportement ou d'anxiété. Faire partie d'une groupe de parole, c'est le début d'un processus de guérison. De pouvoir mettre des mots sur le traumatisme, mais ce n'est pas la guérison. Les séquelles de nos stress post-traumatiques sont enracinées dans nos émotions et nos sentiments. Une émotion qui se justifie avec un raisonnement. Et aucun chirurgien ne peut y accéder pour régler le problème, sauf Dieu. Comme avec un chirurgien, nous n'avons pas besoin de comprendre exactement comment Dieu et sa parole vont opérer. On lui fait confiance qui sait quel abcès a besoin d'être percé et nettoyé. Prière.
Ô Jésus, ton esprit a été meurtri par des gens qui t'ont traité de bâtard, d'avoir un démon ou être né au mauvais endroit, Nazareth. Mais surtout, ils ont nié qui tu étais, le Messie, car tu ne cadrais pas avec leurs idées préconçues. Mais tu te savais le bien-aimé de ton Père, et la connaissance de sa parole t'a protégé dans toutes les circonstances de ta vie. Mais c'est pour chaque personne qui lira ces lignes ou qui regarderont cette vidéo. Réponds à leur appel au secours et apporte la guérison divine dans leur vie. En plus, tes voix sont gratuites et efficaces. Que le bon parfum de ta présence soit répandu autour d'eux par leur témoignage et que ton nom soit glorifié. Amen.

Bonjour à tous et bienvenue encore à notre programme. Je vous rappelle le thème de notre programme en ce moment, c'est « Il est temps de choisir » et nous sommes à la troisième session. Et nous avons déjà parlé de choisir l'Évangile, le vrai. Mais quand on choisit l'Évangile, on a la responsabilité de vivre l'Évangile. Connaître et choisir, accepter l'Évangile, c'est bien. Mais l'important, c'est de vivre la réalité de ce que l'Esprit de Dieu a révélé dans notre cœur, que nous avons choisi, accepté comme la vérité. Et maintenant, il y a le défi de vivre l'Évangile. C'est-à-dire, comme nous avons vu, il y a des actions. Nous avons choisi l'Évangile, maintenant il y a des actions qu'on a besoin de suivre. Nous avons besoin de vivre l'Évangile. Et je crois que nous sommes tous d'accord que c'est plus facile de vivre le faux que le vrai. Parce que le vrai demande notre vie, ça demande un prix que nous avons besoin de payer. Et quand nous avons parlé de cette fondation, à la session précédente, nous réalisons qu'elle va influencer deux éléments clés de notre service pour le Seigneur. Premièrement, notre vie, et deuxièmement, notre message. Deux choses importantes. Okay? Et quand nous voyons la vie de l'apôtre Paul, c'est ce que nous découvrons. Nous découvrons sa vie et nous découvrons son message, ce qu'il transmet. C'est pourquoi il faut faire attention de servir le Seigneur, de prêcher l'Évangile, sans se soucier de notre vie, du changement que l'Esprit de Dieu a besoin de faire en nous, d'amener dans notre vie. Mais si j'ai à parler de mon témoignage, c'est exactement ce qui m'est arrivé. J'ai prêché l'Évangile sans prendre conscience de ma vie. Je ne voyais pas la nécessité d'offrir ma vie, de la placer sur l'autel, jusqu'au moment où un petit peu de lumière est venue dans mon cœur par la grâce de Dieu. J'ai compris que pour parvenir à l'image de Christ, le Saint-Esprit avait besoin de faire une œuvre de construction profonde dans ma vie. À travers des expériences, des épreuves, un brisement, une mort de ma personne, de moi-même, pour la vie de Christ. C'est à ce moment-là que j'ai compris la différence de prêcher l'Évangile et de vivre l'Évangile. Et c'était clair pour moi que c'était le processus, si on peut parler ainsi, de la croissance spirituelle pour tous les chrétiens. C'est le processus, c'est ce qu'a besoin de se passer. On ne peut pas ignorer cela et croire que nous sommes un bon chrétien sans une œuvre profonde de l'Esprit de Dieu dans notre vie pour emmener ce changement à l'image de Jésus, de plus en plus, pendant notre marche. Donc Matthieu chapitre 7, versets 13 et 14, qu'est-ce que nous voyons ? Jésus dit « Entrez par la porte étroite, car large est la porte, spacieux le chemin qui mène à la perdition. » Et il y en a beaucoup qui entrent par là, malheureusement. Mais étroite est la porte, resserrée, le chemin qui mène à la vie, il y en a peu qui les trouvent. En choisissant le vrai évangile, nous choisissons le chemin étroit. J'accepte que ma vie aura besoin d'être changée, bousculée, secouée, éprouvée,
persécuté, opposé, ouais, perfectionné, façonné, formé, pas toujours gai, mais glorieux. Parce que ce qui suit est vraiment glorieux. Et c'est ça que nous ne pouvons pas perdre de vue. Parce qu'en faisant cela, notre vie sera désormais notre témoignage. Amen. Donc, quand nous choisissons de vivre l'Évangile, c'est clair que nous choisissons l'opposition, la persécution. C'est clair. On ne peut pas être différent que le Seigneur, que les disciples de Christ. Quand nous lisons le livre des Actes des Apôtres, on ne peut pas être différent. Quand on prend le chemin étroit, ce sont des choses qui sont absolument, non pas seulement importantes, nécessaires, mais obligatoires. C'est comme au temps de la première Église que nous voyons Paul, ses coéquipiers, nous voyons l'Église du Seigneur, mais elle était toujours opposée. Paul et son équipe ont toujours été opposés. Il y avait toujours des détracteurs pour discriminer son ministère. Quand on choisit le vrai message, on sera attaqué. Notre vie et notre message sera attaqué. Mais quand on lit dans 2 Corinthiens chapitre 11, on voit que Paul défendait son ministère. Comment il défendait son ministère ? Par sa vie. Il défendait son appel par sa vie.

La première chose qui était importante pour lui, c'était sa vie. Elle devait être conforme au message et à la révélation qu'il avait reçu. C'était ça la chose la plus importante de sa vie. Ses ennemis se glorifiaient dans la chair, mais lui, il se glorifiait dans l'esprit. Ouais. Tous ses ennemis se glorifiaient dans la chair. Mais lui, par l'esprit, par sa vie, par ses faiblesses, c'était sa manière de se glorifier, lui. Il dit, je me glorifierai dans mes faiblesses, dans mes infirmités, dans mes afflictions, dans les épreuves. Oui. Vous voyez la différence? La différence du chrétien qui n'est pas prêt à vivre l'évangile et celui qui vit l'évangile. Les différentes réactions qu'il doit y avoir dans sa propre vie. Paul dit, s'il faut se glorifier, je me glorifierai plutôt dans mes faiblesses. Et dans 2 Corinthiens chapitre 10, au verset 3 et 4, sa vie, la puissance et l'autorité de son message était sa défense. C'était ça sa défense. Dans 2 Corinthiens chapitre 10, verset 3 et 4, on ne peut pas trop s'attarder là-dessus, vous allez lire. Et c'est important de savoir quelle était l'attitude de Paul dans ces situations-là. Dans Éphésiens chapitre 6, on voit les armes que nous sommes appelés à porter. C'était quoi? C'était notre vie de justice, de vérité. N'est-ce pas vrai? De foi, de prière. N'est-ce pas vrai? C'est ça notre vie. C'est ça notre témoignage. C'était ça les armes offensives et défensives de l'apôtre Paul. Paul vivait sa vie par son message. Il vivait le ministère par son message et par sa vie. Paul n'était pas un chasseur de démons. Non, Paul ne voyait pas les démons partout. Paul était prêt à prendre sa croix. C'est ça la différence d'aujourd'hui. Entre un évangile qui ne nous demande rien et qui voit les démons partout, mais un évangile qui nous demande notre vie, qui ne voit pas les démons partout, mais qui comprend l'œuvre que l'Esprit de Dieu a besoin de faire dans notre vie en s'identifiant à Christ. Amen. Donc Paul, c'était sa vie et c'était son message. Au milieu de l'opposition, au milieu de la persécution, c'était ça, sa défense. Et notre défense est la même. Et pour Paul, ce n'était pas un échec. Non. Les situations que le chrétien doit faire face, souvent il définit cela comme une défaite. Ils ne comprennent pas. Mais nous sommes appelés à accepter ces choses-là dans l'humilité, afin de souffrir pour lui, de s'identifier avec lui, sans murmurer. C'était ça l'attitude de Paul. Parce que Paul avait la foi pour les choses meilleures. Dans ses combats, dans ses luttes, dans ses épreuves, dans ses souffrances, il avait la foi dans son cœur pour les choses meilleures. Premièrement pour la vie de Christ en lui, et pour toutes les victoires qu'il allait remporter. Il n'était pas abattu. C'est pourquoi beaucoup aiment le message. Beaucoup trouvent le message fantastique, merveilleux. Mais ils n'aiment pas ce qui accompagne le message. La persécution, la solitude, le manquement, les épreuves, les difficultés, les afflictions, ils n'aiment pas. Et c'est exactement ce qui s'est passé aux Galates. Ils avaient reçu l'évangile. Ils étaient prêts à retirer leurs yeux pour donner à Paul, tellement l'évangile avait touché leur vie profondément.
Mais au moment donné, qu'est-ce qui s'est passé dans leur vie? Ils se sont éloignés. Ils n'étaient pas prêts à continuer à vivre et à être persécutés. Et c'est comme ça que des autres prédicateurs sont venus et les ont emmenés. Les ont emmenés. Dans les œuvres de la loi, la circoncision. C'est pourquoi je l'ai dit tout à l'heure, c'est plus facile de vivre le faux que le vrai. C'est comme ça. Ils ont aimé le message des Galates, mais ils ont par la suite voulu s'attacher aux œuvres de la loi. Et la Bible nous dit, afin de ne pas être persécutés pour la croix de Christ. C'est ça que la Bible nous dit. Afin de ne pas être persécutés pour la croix de Christ. Vous allez voir ça dans Galates chapitre 6, versets 12 et 13. Et dans le chapitre 5, verset 11, Paul affirme, parce que s'il prêche encore la circoncision, pourquoi serait-il persécuté? Au fait, il ne veut pas identifier la circoncision avec la persécution. Il ne veut pas. Parce que si la circoncision, il dit, si la circoncision est la raison de la persécution, alors le scandale de la croix est aboli. Mais c'était plus facile pour les Galates. Et pour les serviteurs de Dieu aussi. C'est plus facile de gagner les chrétiens en leur proposant un message pour les attirer. Un message pour réveiller leur chair. Un message plus facile à vivre, plus facile à exécuter et à mettre en pratique. Et Paul savait que les œuvres de la loi ne pouvaient pas emmener la persécution. Vous comprenez très bien. C'est pourquoi il refute les Galates. Il met les choses bien au clair. Il dit, la raison de la persécution, c'est parce que j'ai choisi de prêcher le vrai message. C'est ça qu'il dit. Voilà la raison de la persécution. C'est parce que j'ai choisi, pas la circoncision, j'ai choisi le vrai message de la croix de Christ sans aucun compromis. Sans compromis. Paul n'était pas quelqu'un qui choisissait le confort et l'approbation des autres. Non. Il n'était pas prêt. Ne t'intéressez pas à cela. Est-ce que Paul avait honte de la vie chrétienne qu'il menait? Il y a des gens aujourd'hui qui sont fiers parce qu'ils prêchent l'Évangile. Mais d'après leur révélation, ils ont honte s'il y a un problème dans leur vie. Ouais. Ils ont honte d'un moment dur dans leur vie, d'un manquement, d'une souffrance, d'une épreuve, d'une difficulté, n'importe que ça peut être. Est-ce que ces choses-là sont-ils une bonne occasion pour nous d'avoir honte? C'est pas ce que Paul dit. Et ce n'est pas ce que nous avons besoin de croire. Parce que beaucoup de chrétiens ne comprennent pas. Comprennent pas. Et si nous avons honte des situations dans notre vie où Dieu veut faire une œuvre profonde en nous à travers ces choses-là, nous ne comprenons pas l'Évangile. On ne comprend pas l'Évangile. On n'a pas la révélation du vrai Évangile. C'est ça le problème. On ne peut pas refuser ces choses-là. Christ n'a pas refusé la croix. Qu'est-ce que les persécuteurs lui ont dit? Si tu es le Fils de Dieu,
sauve-nous et sauve-toi toi-même. C'est ça qu'ils l'ont dit. Ils l'ont humilié. Humilié. Mais il a accepté la souffrance et il a ignoré la honte de la croix. Et le chrétien qui n'a aucune compréhension du vrai message de Christ, il va avoir honte, lui. Il ne va pas accepter d'une situation où il va se sentir humilié. Mais c'est ça notre identification avec Christ. C'est ça la vraie identification avec Christ. Et c'est cela la vie de l'Évangile. La vie de l'Évangile, c'est ça. Oui, et quand on vit l'Évangile, les persécuteurs, comme les non-chrétiens, pareil, les chrétiens vont aller. Ils vont dire la même chose que les soldats romains, que les religieux ont dit à Jésus. Si tu es un chrétien, pourquoi tu es dans le manquement? Hein? Si tu es un chrétien, tu n'as pas la foi de sortir de ton problème? Tu n'as pas comprendre? Les chrétiens voilés. Voilés. Ne voient pas briller la splendeur de l'Évangile. L'Évangile est voilé. Hein? C'est pourquoi ils chassent les démons. Hein? Ils chassent les démons dans toutes situations difficiles. Affliction, l'épreuve, difficulté, persécution, ils chassent même. Spécialistes, chasseurs. Et ça, c'est le chrétien d'aujourd'hui. Mes frères et sœurs, le chemin large, c'est la religion. C'est la vie facile. Le chemin large, c'est la loi. Le chemin large, c'est la course vers l'argent. Le chemin large, c'est notre identification avec le monde. Ça, c'est le chemin large. Le chemin étroit n'est pas comme ça. Le chemin étroit, c'est l'humilité, la repentance, le pardon. Ça, c'est le chemin étroit. Le chemin étroit, c'est pas notre identification avec le monde, c'est notre identification avec Jésus. Ça, c'est le chemin étroit. C'est un chemin souvent difficile, mais avec tant de bénédictions, de joie et de satisfaction, de pouvoir en retour transporter et transmettre la vie de Jésus. Ça, c'est le chemin étroit. On ne peut pas comparer ces deux chemins. Ce n'est pas possible. Il y a un qui est sans valeur, toute valeur. L'autre est de grande valeur. C'est ça que Paul parle, de ce trésor dans les vases de terre. Et quand nous voulons vivre ce mésange, je choisis de m'humilier. C'est un choix que je prends. Je choisis de perdre au lieu de faire durer les conflits ou la crise. Je choisis de perdre. Je choisis de pardonner. Je choisis de faire face aux différentes épreuves dans l'esprit. C'est mon choix parce que c'est la demande de Dieu, c'est l'action que l'Esprit de Dieu me demande de faire. C'est ça qu'il me demande. Je choisis l'Évangile. Mais j'ai besoin de choisir de vivre l'Évangile. Amen. C'est pourquoi l'Évangile, c'est notre vie. La vie de Paul. Paul, c'était sa vie et c'était son message.
C'est pourquoi dans ces derniers jours, quand on

saisit l'évangile, qu'on saisit le message de la croix de Christ, on a certainement des pratiques, des enseignements et tant de choses que nous aurons besoin de changer, ajuster, enlever, abattre, déraciner et planter. Comme on a lu dans Jérémie chapitre 1er. On a besoin d'éliminer. Souvent, éliminer. Certaines choses quand nos yeux s'ouvrent. Quand l'esprit de l'évangile gagne notre cœur. On comprend que ce qu'on fait n'est pas le cœur de Jésus. Ce n'est pas l'esprit de l'évangile. Et on a besoin d'ajuster. Il y a des pratiques qu'on faisait quand l'esprit de l'évangile vient. Quand on veut vivre cet évangile, on ne peut pas continuer dans les mêmes pratiques. Changement. Nous avons eu à ajuster notre message. Par exemple, concernant la foi. Au départ, c'était la foi pour nous-mêmes. Ça veut dire les choses que nous avons besoin. Aujourd'hui, c'est différent. On ne va pas rentrer dans ce partage aujourd'hui. On avait besoin de changer le style de notre musique mondaine. Ouais. Et qu'on voit dans beaucoup d'églises aujourd'hui. Mais quand le message vient à notre cœur, et que l'Esprit de Dieu nous conduit, nous avons les actions à prendre. On a besoin de ramener les choses selon le bon esprit. En d'autres mots, demeurer sur le fondement posé. Voilà. C'est pourquoi c'est le moment pour nous de nous séparer de tout ce qui ne construit pas la vie du chrétien. Tout ce qui ne l'emmène pas à vouloir grandir et être libéré, il faut enlever. Tout ce qui le pousse à manifester les désirs de sa chair, il faut enlever. Enlever, ajuster et remplacer par ce qui tourne son cœur vers Christ. Il donne sa vie à Christ. C'est pourquoi c'est le moment aujourd'hui. La question est pour l'Église aujourd'hui. La question est pour les pasteurs aujourd'hui. La question est pour les responsables aujourd'hui. Est-ce que ce que nous emmenons et ce que nous pratiquons construit la vie des chrétiens? C'est ça ma question. Il faut enlever le levain dans l'Église. Paul parle de cela. Un petit peu de levain fait lever toute la pâte. Il faut mettre de l'ordre quand il faut. Il y a des actions à prendre dans l'Église. Hein? On ne peut pas laisser le levain au milieu de l'Église. Ça va lever toute la pâte. Amen. Ça, c'est tout un autre enseignement. Mais il y a des décisions à prendre. Les pasteurs ont besoin de devenir les gardiens. Les gardiens du troupeau. Ça me fait penser à dans le livre des Actes, comment Paul a appelé les anciennes églises pour leur donner un avertissement. On va rapidement dans le livre des Actes, chapitre 20, lire ce texte. Après que les anciens sont venus le rencontrer, nous lisons le verset 28. « Prenez donc garde à vous-même et à tout le troupeau sur lequel le Saint-Esprit vous a établi évêque pour paître l'Église de Dieu, qu'il s'est acquise par son propre sang. Je sais qu'il s'introduira parmi vous, après mon départ, des loups cruels qui n'épargneront pas le troupeau et qu'il s'élèvera du milieu de vous des hommes qui enseigneront des choses pernicieuses pour entraîner les disciples après eux. Veillez donc, Paul dit. » Amen. C'est pourquoi les pasteurs aujourd'hui ont besoin de devenir des gardiens pour veiller à ce qu'il n'y ait pas des excès. Le contrôle de la part des pasteurs, le légalisme, les fausses doctrines, l'esprit du monde, les pratiques de l'ancienne alliance
ont tendance à retourner dans l'église, à venir dans l'église. La musique moderne, notre héritage culturel, naturel, les pratiques de sorcellerie dans les églises. Oui, c'est extraordinaire comme ces choses-là existent. Il faudrait être vigilant, préserver la saine doctrine. Amen. Être des sentinelles, des hommes vaillants, des guerriers. Qui sonnent de la trompette, qui veillent, qui gardent le troupeau. Veillez que c'est la saine doctrine et rien d'autre. Et il faut avoir le courage pour défendre l'évangile. Amen. Il faut avoir le courage de défendre l'évangile. Mais nous croyons que la grâce de Dieu est là pour nous, avec nous, pour nous permettre de prêcher l'évangile et d'encourager le peuple de Dieu après que nous-mêmes, nous soyons prêts à vivre l'évangile, encourager le peuple de Dieu à vivre l'évangile. C'est pourquoi c'est le temps aujourd'hui de choisir non seulement l'évangile que nous avons parlé à la session précédente, mais nous devons choisir de vivre l'évangile. Amen. Amen. À la prochaine. Merci.

Le livre de Jacques déclare que cette vie terrestre n'est qu'une vapeur qui paraît pour un instant et qui disparaît ensuite. David a reconnu que nous ne sommes que des étrangers et que nous ne faisons que passer. Au verset 17, David a également déclaré « Je sais, mon Dieu, que tu es capable de mettre le cœur à l'épreuve. » Par « mettre le cœur à l'épreuve », il veut voir si nous avons embrassé ces vérités, les vérités de l'humilité. C'est l'œuvre de la grâce de Dieu qui nous permet d'avoir la volonté et la capacité de donner. Il met notre cœur à l'épreuve lorsqu'il s'agit d'intendance et de propriété. Il met notre cœur à l'épreuve lorsqu'il s'agit de comprendre à quel point notre vie ici-bas est brève et éphémère. Il met notre cœur à l'épreuve lorsqu'il s'agit de comprendre l'importance de soutenir des choses qui auront des conséquences éternelles, comme de contribuer au travail de son Église.

servir notre Dieu et ils régneront sur la terre. Merci Jésus. Merci pour ces temps précieux que nous allons vivre dans ta présence. Et merci parce que nous pouvons déjà y goûter sur terre.

Le livre de Jacques déclare que cette vie terrestre n'est qu'une vapeur qui paraît pour un instant et qui disparaît ensuite. David a reconnu que nous ne sommes que des étrangers et que nous ne faisons que passer. Au verset 17, David a également déclaré « Je sais, mon Dieu, que tu es capable de mettre le cœur à l'épreuve. » Par « mettre le cœur à l'épreuve », il veut voir si nous avons embrassé ces vérités, les vérités de l'humilité. C'est l'œuvre de la grâce de Dieu qui nous permet d'avoir la volonté et la capacité de donner. Il met notre cœur à l'épreuve lorsqu'il s'agit d'intendance et de propriété. Il met notre cœur à l'épreuve lorsqu'il s'agit de comprendre à quel point notre vie ici-bas est brève et éphémère. Il met notre cœur à l'épreuve lorsqu'il s'agit de comprendre l'importance de soutenir des choses qui auront des conséquences éternelles, comme de contribuer au travail de son Église.

Bienvenue à l'émission La Voix du Réveil avec Axel Thibault Féfé. Prions, Dieu Tout-Puissant, nous te rendons grâce pour ce temps de réveil, ce temps de révélation, ce temps de bénédiction, ce temps de paix. Dieu de gloire, entre tes mains, nous abandonnons cette émission. Saint-Esprit, nous t'invitons à venir prendre contrôle de tout ce qui sera dit ici. Tu connais le besoin de tout un chacun de ton peuple, ô Saint-Esprit, viens t'y répondre à ses besoins. Nous te rendons grâce, car tout vient de toi. Toute faveur, toute grâce vient de toi, ô Dieu. Au nom puissant de Jésus-Christ, nous avons ainsi prié. Amen. Amen. Nous sommes heureux de vous retrouver dans cette émission La Voix du Réveil. Nous allons continuer avec la troisième partie de notre émission intitulée Les défis du chrétien face aux mensonges de Satan. Notre verset de référence de base, nous tirons ça de l'histoire d'Isaac, fils d'Abraham. Nous lisons cette histoire d'Isaac dans Genèse chapitre 26, du premier verset jusqu'au 34e verset. Nous avons parlé déjà, ça fera un bout là, l'année passée, cette année. Nous avons commencé encore cette émission où nous avons fait comprendre en fait la stratégie majeure de l'ennemi. Cette stratégie se retrouve dans Genèse 26, où nous voyons comment l'ennemi veut imposer une certaine loi qui n'a plus de raison d'exister. Et nous avons aussi Matthieu 4, qui parle aussi de la stratégie de l'ennemi. Je pense tout le long de cette émission, nous allons revenir sur Matthieu chapitre 4. Nous avons appris qu'en fait, la fois passée, le diable a voulu imposer à Isaac le même lot de problèmes, de difficultés qu'avait connu son père Abraham. C'était quoi? C'était vouloir faire croire à Isaac que la même situation que son père a vécu ou avait vécu était normal. Et nous avons fait allusion à ces messages répandus par de faux serviteurs de Dieu. Ces messages, c'est la loi établie, ou les liens familiaux, ou le combat hérité. Nous vous avons invité de quitter ces églises où on se base sur des messages, sur des doctrines n'ayant rien du tout à voir avec la parole de Dieu. Je pense que cette émission était claire, il n'y avait rien